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je ne peux pas la quitter des yeux. Je m'appelle René, je suis gardien de musée, galerie de la Renaissance italienne. Depuis 30 ans que ça dure, je fais partie des murs, je ressemble à une momie égyptienne. Chaque année on me propose de surveiller autre chose. Je refuse, cette galerie c'est la mienne. J'ai une collègue, Fernande, de la galerie allemande.

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0: Marcel et son orchestre, bonjour.
1: Guten Tag, Rudi.
0: J'ai lu à différentes reprises dans la presse spécialisée d'Outre-Rhin qu'on vous considérait comme les... comme la révélation de la nouvelle scène country rock New Wave allemande. Pouvez-vous nous faire écouter ?
1: Da, Rudi.

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1: 6h30 en temps universel et c'est l'heure du journal Afrique avec vous, Vincent Dublonge. On ouvre ce journal au Mali avec ses attaques djihadistes dont le bilan s'alourdit.
2: Dans la région de Mopti, Clotilde, cette semaine, plusieurs dizaines de personnes tuées selon nos informations, notamment parce que des villages ont refusé de s'accorder et de collaborer avec le JNIM. Plusieurs reporters sans frontières protestent vivement contre l'arrêt de plusieurs médias étrangers au Niger, annoncé vendredi, dont RFI et France 24, notamment eux qui étaient déjà suspendu depuis 3 ans. Nous sommes au Sénégal, au premier meeting autour du président Diomaye Faye. Hier, à Mbour, acte politique d'émancipation du PASTEF, un de plus à 1 an des élections locales environ. Notre dossier dans cette édition visionne ce documentaire diffusé à la télévision nationale, la télévision au Nigeria, et qui a été aussi récompensé au festival de Berlin sur les filles de Chibok enlevées en masse par Boko Haram au Nigeria en 2014. Le réalisateur s'attache à filmer la difficile vie quotidienne dans la communauté villageoise.
1: Des attaques et des affrontements au centre du Mali, donc, et un lourd bilan.
2: Au moins 70 morts. Tout a commencé mercredi. Les groupes djihadistes ont commencé à mener des attaques dans 2 villages de la région de Mopti. Ils ont ensuite continué vendredi, toujours dans la même zone, sur fond de refus des populations de signer des accords locaux avec les djihadistes. La correspondance régionale de Serge Daniel.
3: Tout a commencé mercredi, mais de présumés djihadistes se sont rendus dans 2 villages de la région de Mopti, au centre du Mali. Ils ont mené une attaque contre les autochtones civils et des chasseurs traditionnels, communément appelés Dozo. Au moins 30 morts. Ce vendredi, les mêmes groupes djihadistes affiliés à Al-Qaïda sont revenus sur place et ont attaqué quasiment les mêmes villages. Cette fois-ci, ce sont exclusivement des civils qui ont été visés. Les assaillants leur reprochent un refus de signer des accords locaux les obligeant à respecter les lois djihadistes. À l'issue des 2 attaques, sous concordante, au moins 70 personnes ont été tuées. Dans un communiqué, la Commission nationale des droits de l'homme, CNDH, s'est dite inquiète, condamne les attaques et rappelle à l'État son obligation de veiller à la mise en œuvre des droits fondamentaux des populations civiles.
2: La correspondance de Serge Daniel. Les djihadistes du JNIM qui, par ailleurs, ont mis le feu hier à plusieurs bus qui se rendaient à Bamako. Vous le savez, ils disent imploser un blocus à la capitale. Notamment, ça s'est passé à Zambougou sur la route qui relie Ségou à Bamako, c'est ce que disent des témoins, en tout cas cités par l'agence France Presse, les djihadistes qui auraient fait descendre les passagers et incendier donc les véhicules, détruisant ainsi également les bagages des passagers. Vendredi soir, l'Observatoire National de la Communication, l'organe de régulation des médias du Niger, ordonnait l'arrêt immédiat de plusieurs médias, notamment France 24, RFI, suspendu déjà depuis longtemps, mais aussi l'agence France Presse, TV5 Monde ou encore Jeune Afrique. Le régime militaire au Niger accuse ces médias de diffuser des contenus susceptibles de menacer l'ordre public et la stabilité du pays. Il ne donne pas davantage de précisions sur ces accusations. Pour Reporters sans frontières, il s'agit d'une décision abusive qui illustre une répression croissante de la liberté de la presse au Niger, plus largement dans l'Alliance des États du Sahel, qui regroupe aussi le Mali et le Burkina. Sadi Boumaron est le directeur du bureau régional de Reporters sans frontières pour l'Afrique de l'Ouest.
4: C'est une décision très grave. Nous estimons que l'Observatoire national de la communication enfonce le pays dans une sorte de négation du droit à l'information plurielle sur des accusations qui, pour nous, sont forgées de toutes pièces. Cela ne fait qu'assombrir une situation, disons, déjà très grave pour le Niger, qui a perdu 37 places au dernier classement mondial de la liberté de la presse à cause des arrestations arbitraires de journalistes, à cause aussi de l'instrumentalisation de lois, par exemple la loi sur la cybercriminalité qui est instrumentalisée pour commettre des délits de presse. C'est la raison pour laquelle Reporters sans frontières demande la levée immédiate d'une décision qui nous semble abusive et nous demandons donc aux régulateurs de cesser de s'inféoder à la volonté des autorités militaires en prenant des décisions comme la suspension de ces 9 médias.
2: Sadi Boumaron, interrogé par Florence Maurice. D'après des organisations locales, 6 journalistes restent actuellement détenus au Niger pour des accusations liées à la sûreté de l'État. Nouvelle rencontre hier entre le président algérien et un haut responsable français, la ministre déléguée aux armées Alice Ruffo, reçue par Abdelmadjid Tebboune ce samedi, annonce notamment la reprise des travaux de la commission d'historiens sur la colonisation. Et puis une visite annoncée au journaliste français Christophe Glaise, détenu depuis bientôt un an en Algérie. Elle sera menée par l'ambassadeur français tout juste rentré à Alger. Au Sénégal, le président Bassirou Diomaye Faye organisait hier un premier grand meeting autour de sa figure politique depuis son arrivée au pouvoir il y a un peu plus de deux ans. Un rassemblement dans son fief de Mbour, présenté comme un test de popularité, mais aussi comme un signal politique, donc, dans ce contexte que l'on connaît, de tensions croissantes avec son premier ministre Ousmane Sonko. Le président était finalement absent. Les précisions de Juliette Dubois.
5: Pas de discours, pas d'apparition. Bassirou Diomaye Faye s'est contenté d'un message vidéo enregistré pour remercier les militants de leur présence et expliquer un déplacement de dernière minute. Sur scène, c'est donc son camp qui a parlé à sa place, à commencer par Serigne Gaye Diop, ministre de l'Industrie.
6: J'ai jamais vu en deux ans autant de résultats.
7: Nous tenons à vous dire que la coalition Diomaye président est un levier pour bâtir ce Sénégal. C'est pourquoi en 2029, le président doit demander un autre mandat de 5 ans. Il n'y a jamais eu de président ici au Sénégal qui a fait un seul mandat. Donc nous, les Sénégalais, nous voulons qu'il soit notre candidat en 2029 et qu'il gagne pour le développement du Sénégal.
5: Objectif deuxième mandat, les membres de sa coalition ont aussi défendu le bilan des deux premières années au pouvoir devant une foule venue de tout le pays pour témoigner son soutien, comme Mamadou Malik de Matam, à l'est du Sénégal.
8: Nous sommes contents. Tout n'est pas parfait, mais à 50%, il y a une satisfaction. Il y a des réalisations. Tout récemment, il y a l'autoroute qui mène vers Tchadjaï, qui est déjà en phase d'utilisation.
5: Au-delà du bilan, ce meeting permet aussi de marquer publiquement la distance entre Diomaye Faye et le parti PASTEF et son premier ministre Ousmane Sonko. Une rupture que certains jugent désormais inévitable, comme Anita Dieng Diop.
9: Deux personnes ne peuvent pas diriger un pays, mais si l'autre lorgne le fauteuil du président, ça va poser des problèmes.
5: Avant 2029, les élections locales de 2027 se profilent. Elles pourraient marquer le premier duel entre le président et son premier ministre. Juliette Dubois, Dakar, RFI.
1: Un premier meeting aussi au Togo.
2: Le cadre national de concertation pour le changement faisait sa première réunion publique à Lomé hier. C'est une coalition qui est née à la mi-avril. Cette coalition qui a pour objectif de faire une sorte de bilan de la situation politique, économique et sociale. Ce meeting avait pour objectif de faire ce bilan. Depuis la mise en place de cette 5e République, on en a parlé sur RFI l'année dernière au Togo, avec la prestation de serment du président du Conseil, Faure Gnassingbé, et la désignation d'un président de la République. Esdras Ndikoumana.
10: Il s'agit de la première manifestation publique autorisée au Togo depuis l'avènement de la 5e République il y a une année. Les militants de la nouvelle coalition sont sortis pour écouter leur leader. Principal message, la mobilisation pour le changement, professeur David Dossé.
11: Nous voulons un changement de gouvernance parce que le Togo, ce sont des services sociaux de base qui sont en déliquescence. Et malheureusement, nous avons aujourd'hui une nouvelle constitution, la 5e République comme on l'appelle, qui est là essentiellement pour permettre à un même système de se perpétuer. Il faut mettre fin à cela et je suis très heureux de voir aujourd'hui les Togolais de nouveau en mesure de dire non.
10: Depuis des années, plusieurs tentatives de rassemblement au sein de l'opposition ont eu de la peine à se concrétiser, faute d'unité, et pour éviter de nouveaux échecs, le professeur Komi Wolu lance un appel à toute l'opposition.
12: Lorsque l'opposition combat l'opposition, nous ne pouvons pas mettre fin à cette dictature qui règne dans notre pays depuis plusieurs décennies. Donc, c'est un message d'unité que nous puissions ensemble mettre fin à cette dictature.
10: La foule présente s'est dispersée dans le calme en fin d'après-midi, dans une ambiance de chant et de danse.
2: Détail signé Esdras Ndikoumana.
1: Et puis il y a comme un trou dans les finances à Johannesburg.
2: La capitale économique sud-africaine, épinglée par le ministre sud-africain des Finances. Pourtant, tous deux sont membres de l'ANC, hein, le maire de Joburg comme le ministre des Finances. Mais il y a 1,3 milliard d'euros.

0: municipalité. Cela explique, par exemple, pourquoi il n'y a pas de pièces de rechange pour réparer les fuites d'eau. Cela explique pourquoi rien ne peut être fait pour maintenir et réparer les services publics défaillants à travers Johannesburg.
1: En seulement 2 ans, la dette de la ville s'est alourdie de 400 millions d'euros pour atteindre 1,3 milliard d'euros. Des factures impayées, en particulier à l'entreprise nationale d'électricité. Une situation critique pour la capitale économique du pays, décrit Alex van den Hiefen, professeur à l'école de gouvernance de l'université de Wits.
2: Les dérives ont atteint une telle ampleur que le gouvernement national lui-même doit intervenir, alors même qu'il est du même parti politique.
3: 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Ayant gros le cœur et bon pied, des escargots escaladeurs, un jour de pluie, décidèrent pieds nus et sac à dos, avec à l'intérieur un petit parachute, de grimper sans corde, sans piolet ni étrier, la paroi verticale et vertigineuse d'un viaduc, égale à 1000 fois leur propre mesure. Imagine, c'est comme si tu grimpais 2000 marches d'escalier, où tu pourrais à peine poser le bout de ton pied. Les escargots escaladeurs décidèrent donc de se donner un point de chute au pied du viaduc. Ce qui pourrait être de mauvais augure pour oser un tel pari. Les voilà donc à la base de l'imposant viaduc. La jambe cornue pense-t-elle trouver là-haut, accroché au nuage, le vert paradis des laitues, ou était-ce de leur part une erreur d'orientation ? Pour s'engager un soir sur ce désert de béton qui offre en escale peu d'aspérité, pour reposoir que quelques mousses sur la face nord. Telle était donc la situation des escargots escaladeurs, encollés sur la paroi, ondulant et s'élevant peu à peu avec peine vers ses hauteurs. La lutte fut longue et l'issue incertaine. Regardés vers le bas, leur aurait certainement retourné l'estomac. Alors ils continuèrent en file indienne, sur l'abrupte paroi qui semblait ne pas avoir de fin. Au bout de quelque temps, les escargots escaladeurs, enfin arrivés, n'eurent d'autre choix que d'embarquer sur des nuages. Alors, si vous voyez un jour descendre de là-haut, des escargots accrochés à de petits parachutes tout colorés, faudra pas s'étonner. Rappelez-vous, ce n'est pas pour rien qu'ils décidèrent d'emporter dans leur sac à dos un petit parachute.

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arrachés à leur Afrique natale, ils sont plus de 60 millions à descendre des esclaves déportés sur l'autre rive de l'océan. Ce crime de masse hante toujours l'Amérique, comme il hante le grand roman de Toni Morrison, Beloved, publié en 1987. Avec Louis, Michel et Françoise, entrés dans un autre monde, l'Ohio, au cœur du 19e siècle.

0: 35e lecture, 3e partie, chapitre 2.
1: Pieds nus et sève de camomille, j'ai ôté mes chaussures, j'ai ôté mon chapeau. Pieds nus et sève de camomille, rends-moi mes chaussures, rends-moi mon chapeau. Je pose ma tête sur un sac de patates, le diable se faufile derrière mon dos. La machine à vapeur gémit de solitude. Aime cette femme à en devenir aveugle. Aveugle, aveugle, fille du bon abri, tu m'as rendu fou.
2: Son retour se fait par la route, à rebours de son départ. D'abord la chambre froide, la resserre, puis la cuisine, avant d'en venir au lit. Ici couché, faible et perdant son poil par plaque, dort auprès de la pompe. Maintenant, Paul dit, sait que Beloved est réellement parti. Disparu, disent certains, explosé là, sous leurs yeux. Ella n'en est pas si sûre. Peut-être, dit-elle, et peut-être pas. Elle peut très bien être cachée dans les arbres à attendre une autre occasion. Mais lorsque Paul D voit ce vieillard de chien, 18 ans bien sonné, il est certain que le 124 est débarrassé d'elle. Pourtant, il entrebâille la porte de la chambre froide, s'attendant à moitié à l'entendre. « Touche-moi !» Touche-moi dans mon eau dedans et appelle-moi par mon nom.
0: Voilà la paillasse recouverte de vieux journaux grignotés par les souris, la boîte de Saint-Doux, les sacs de pommes de terre aussi, mais vides à présent, qui gisent en tas sur la terre battue. À la lumière du jour, ils n'arrivent pas à imaginer ce gourbi dans le noir, zébré de rayons de lune, qui s'y infiltre à travers les fissures, non plus que le désir qui le noyait là et le forçait à se débattre, à remonter en cette fille comme s'il avait cherché l'air libre à la surface de la mer. S'accoupler avec elle n'était même pas amusant. Cela ressemblait plutôt à un désir irraisonné de rester en vie. Chaque fois qu'elle venait, retroussait ses jupes, une faim vitale le submergeait. Il ne réussissait pas plus à la dominer qu'il ne pouvait commander à ses poumons. Et après, échoué et avalant goulûment l'air, perdu entre répulsion et honte, lui venait aussi la reconnaissance d'avoir été escorté en un lieu profond comme l'océan auquel il avait un jour appartenu.
2: Le jour tamisé dissout la mémoire, la transforme en atome de poussière flottant dans la lumière. Paul D ferme la porte. Il jette un regard vers la maison et, à sa surprise, elle ne lui retourne aucune menace. Déchargé, le 124 n'est qu'une maison érodée par le temps qui a besoin d'être réparée. Calme, exactement comme l'avait dit Payé à quitter.
1: Avant, il y avait des voix tout autour de cet endroit. C'est paisible maintenant, avait dit Payé. Je suis passé devant plusieurs fois et j'ai pas entendu un bruit. Assagi, j'imagine, vu que M. Baudouin dit qu'il veut la vendre dès que possible.
0: C'est ça le nom de celui qu'elle a essayé de poinçonner ? C'est celui-là ?
1: Eh ouais. Sa sœur dit que c'est une maison à ennui. Elle a dit à Jenny qu'elle allait s'en débarrasser.
0: Et lui ? Demanda Paul D.
1: Jenny dit qu'il est contre, mais qu'il s'y opposera pas.
0: Qui, à leur idée, pourrait vouloir d'une maison perdue ? Quelqu'un qui a de l'argent voudrait pas vivre loin de tout ?
1: Va savoir, répondit Payé. Faudra un moment, j'imagine, avant qu'ils arrivent à s'en débarrasser.
0: Il n'a pas l'intention de la traîner devant le juge ?
1: Ouais, il semble pas. Tout ce qu'il veut savoir, dit Jenny, c'est qui était la femme noire debout toute nue sur la véranda. Il était tellement occupé à la regarder qu'il n'a pas remarqué ce que cet homme y jetait. Tout ce qu'il a vu, c'est des femmes de couleur qui se bagarraient. Il a cru que cet homme en avait après l'une d'elles, à ce que Jenny prétend.
0: Jenny l'a détrompée ?
1: Non. Elle dit qu'elle est tellement contente que son patron soit pas mort. Si Ella n'avait pas flanqué une beigne à 7 heures, elle dit qu'elle s'en serait chargée. Ça lui a fait une trouille bleue de penser que cette femme aurait pu lui tuer son patron. Aujourd'hui, Denver, elle en serait à chercher du travail.
0: Jenny a dit quoi à propos de la femme nue ?
1: Elle lui a raconté qu'elle n'en avait point vu.
0: Tu crois qu'ils l'ont vraiment vu ?
1: Ma foi, ils ont vu quelque chose. N'importe comment, je fais confiance à Ella et elle dit qu'elle l'a vu comme je te vois. C'était debout, juste à côté de cette heure. Seulement, d'après leur description, j'ai pas l'impression que c'était la fille que j'ai vue là-dedans. La mienne était fluette. Celle-là était grosse. Elle dit qu'elle se tenait par la main et que cette heure avait l'air d'une petite fille à côté.
0: Une petite fille avec un pic à glace. À quelle distance elle a réussi à l'approcher ?
1: À le toucher, qu'ils disent, avant que Denver et les autres l'empoignent et qu'Ella lui flanque son poing dans la mâchoire.
0: Il doit savoir que c'était en avait après lui. Il peut pas ne pas le savoir.
1: Peut-être, je ne sais pas. S'il l'a pensé, d'après moi, il a décidé de l'oublier. Ça serait bien de lui, d'ailleurs. C'est quelqu'un qui nous a jamais laissé tomber, solide comme le roc. Je vais te dire une chose, si elle l'avait eu, ça aurait été la pire chose au monde pour nous tous. Tu sais, n'est-ce pas, que c'est surtout lui qui a sauvé cette œuf de la corde au cou, la première fois.
0: Ouais, nom d'un chien, cette femme est folle, folle à lier.
1: Ouais, mais alors on l'est tous, pas vrai ?
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2: Soudain, ils rirent. Un gloussement rouillé d'abord, puis d'autres, de plus en plus fort. Jusqu'à ce que Payet sorte son mouchoir de poche et s'essuie les yeux pendant que Poldi pressait les siens de la paume de ses mains. Tandis que la scène, dont ils n'avaient ni l'un ni l'autre été témoins, prenait forme devant eux, sa gravité et la gêne qu'elle suscitait les secouaient de rire.
0: Chaque fois qu'un homme blanc se présente à sa porte, faut qu'elle tue quelqu'un ?
1: Pour autant qu'elle sache, l'homme aurait tout aussi bien pu venir pour toucher le loyer.
0: Encore heureux qu'on ne distribue pas le courrier comme ça.
1: Personne ne recevrait jamais rien.
0: Sauf le facteur.
1: Ça sera un message rudement dur.
0: Et le dernier ?
2: Quand leur rire fut épuisé, ils respirèrent profondément et secouèrent la tête.
0: Et il va quand même laisser Denver passer les nuits chez lui ? Ah ?
1: Alors là, non. Touche pas à Denver, Paul dit. C'est la pointe de mon cœur. Je suis fier de cette petite. Elle a été la première à scolter avec sa mère, avant que personne ne comprenne de quoi diable il retournait.
0: Elle a sauvé la vie au vieux, alors comme qui dirait...
1: On peut le dire. On peut, dit Payet, pensant subitement au bon, au large balancé de son bras en crochet lorsqu'il avait, à l'arracher, sauvé le bébé et... à quelques centimètres près, empêcher la tête bouclée d'aller s'éclater sur les barres d'eau. Je suis fier d'elle. Elle tourne bien, très bien.
2: C'était vrai. Poldi la vit le lendemain matin, alors qu'il était en route pour son travail et qu'elle quittait le sien. Amincie, de l'assurance dans les yeux, elle ressemblait plus que jamais à Halle. Elle fut la première à sourire. « Bonne journée, monsieur dit. »«
0: Elle le saura maintenant. »
2: Le sourire de Denver, qui n'avait plus rien du ricanement dont il se souvenait, était chaleureux comme un accueil. et avait une forte ressemblance avec la bouche de cette. Paul Di porta la main à sa casquette.
0: Comment va la vie ?
2: Faut pas se plaindre.
0: Tu rentres chez toi ?
2: Elle dit que non. Elle avait entendu parler d'un emploi pour les après-midi à la fabrique de chemises. Elle espérait qu'avec son travail de nuit chez les Baudouin et un autre en supplément, elle pourrait faire quelques économies en plus d'aider sa mère. Quand il lui demanda si on la traitait correctement là-bas, elle dit « plus que correctement ». Mademoiselle Baudouin lui enseignait des trucs. Il demanda « quel truc ?» Elle rit et dit « des trucs dans des livres ». Elle dit que je pourrais entrer à l'école de Berlin. Elle fait un essai avec moi. Et il s'abstint de répondre
0: « Méfie-toi, méfie-toi. Rien au monde n'est plus dangereux qu'un maître d'école blanc. »
2: Au lieu de cela, il hocha la tête et posa la question qui lui brûlait les lèvres.
0: « Ta mère va bien ?»«
2: Non, » dit Denver. « Non, pas bien du tout. »«
0: Tu crois que je devrais passer la voir ? Est-ce que je serai bien accueilli ?»«
2: Je ne sais pas, » dit Denver. « Je crois que j'ai perdu ma mère, » Paul dit.
1: Ils restèrent tous deux silencieux un instant, puis il dit.
0: « Cette fille, tu sais, Bilovid ?»«
2: Oui. »«
0: Tu crois pour sûr que c'était ta sœur ?»
1: Denver regarda ses chaussures.
2: « Parfois. Parfois, je crois qu'elle était plus. »
1: Elle tripota son caraco, gratta une tache. Subitement, elle releva les yeux vers les siens.
2: Mais qui le saurait mieux que toi, Paul dit. Je veux dire, tu l'as bien connue, pour sûr.
1: Il s'humecta les lèvres.
0: Eh bien, si tu veux mon avis...
2: Non, dit-elle. J'ai le mien.
0: Tu as mûri, dit-il.
2: Oui, monsieur.
0: Bon, eh bien, bonne chance pour le travail.
2: Merci. Et d'y voir, Paul dit. Tu n'es pas obligé de rester au large de chez nous. Mais fais attention à comment tu parles à maman. Tu entends ?
0: Ne t'en fais pas, dit-il. Et là-dessus, la quitta. Ou plutôt, elle le quitta. Parce qu'un jeune homme accourait vers elle en criant.
1: Mademoiselle Denver, attendez un peu ! Elle se tourna vers lui et à voir son visage... On aurait dit que quelqu'un avait allumé une rampe à gaz par derrière. Il la quitta à contre-cœur parce qu'il avait envie de parler davantage, de tirer au clair les histoires qu'il avait entendues. Un blanc était venu chercher Denver pour l'emmener à son travail et cet homme l'avait attaqué au pic à glace. Le bébé fantôme était revenu, diabolique, et avait poussé Sete à essayer de tuer l'homme qu'il avait sauvé de la pendaison. Ils étaient d'accord sur ce point. D'abord, il l'avait vu, puis ne l'avait plus vu. Après avoir immobilisé Sete à terre, lui avoir ôté le pic à glace des mains, ils avaient de nouveau regardé vers la maison et ça avait disparu. Plus tard, un petit garçon révéla qu'il était allé chercher des vers au bord de la rivière, derrière le 124, et qu'il avait vu, filant à travers bois, une femme nue, avec des poissons pour chevelure.
2: En fait, Paul Di ne se soucie pas de savoir comment la chose est partie, ni pourquoi. Ce qui l'intéresse, c'est son départ à lui, et ses raisons. Lorsqu'il se regarde avec les yeux de Garner, il voit une chose... Avec ceux de numéro 6, une autre. L'une lui donne le sentiment d'être vertueux, l'autre lui fait honte. Comme à l'époque où il travaillait des deux côtés de la guerre, en s'enfuyant de North Point Bank et Railway pour rejoindre le 44e régiment de couleur au Tennessee, il avait cru que c'était gagné, avant de découvrir... qu'il était tombé dans un autre régiment de gens de couleur qui se constituait sous les ordres d'un commandant du New Jersey. Il y était resté 4 semaines. Le régiment se désintégra avant d'avoir été formé, lorsqu'il s'agit de décider si les soldats devaient ou non porter des armes. Non, fut-il décidé. Et le commandant blanc dut imaginer ce qu'il pourrait bien leur commander en place de tuer d'autres blancs. Une partie des 10 000 hommes restèrent pour nettoyer, entretenir et construire des choses. D'autres s'enfuirent vers un autre régiment. La plupart furent abandonnés, livrés à leurs propres moyens, avec l'amertume pour salaire. Il s'efforçait de décider quoi faire lorsqu'un agent de North Point Bank le rattrapa et le ramena à Delaware où il travailla comme esclave pendant 1 année. Puis North Point accepta $300 en échange de ses services en Alabama où il travailla pour les rebelles, d'abord à trier les morts puis à fondre du minerai de fer. Lorsque lui et son groupe ratissaient les champs de bataille, leur tâche consistait à démêler les confédérés blessés des confédérés morts. « Attention, leur disait-on, faites bien attention. Hommes de couleur et blancs, le visage masqué jusqu'aux yeux, sillonnaient les champs avec des lampes, l'oreille à l'affût dans l'obscurité, pour surprendre des gémissements de vie au beau milieu du silence indifférent des morts. » Il relevait surtout des hommes jeunes, quelques enfants, et cela lui faisait un peu honte d'éprouver de la pitié pour ceux qu'il imaginait être les fils des gardiens d'Alfred, Géorgie.
0: Aucune de ces 5 tentatives n'avait connu de succès durable. Chacune de ces évasions, du Bon Abri, de chez Brandywine, d'Alfred, de Géorgie, de Wilmington, de North Point, avait échoué. Seul, sans déguisement, la peau bien en vue, les cheveux reconnaissables et sans aucun blanc pour le protéger, il n'avait jamais manqué de se faire reprendre. La plus longue de ses cavales était celle où il s'était sauvé avec les autres forçats, avait séjourné chez les Cherokees, suivi leurs conseils, puis vécu caché chez la Tisserande de Wilmington, dans le Delaware, pendant 3 ans. Et au cours de toutes ces évasions, il n'avait pu s'empêcher de s'émerveiller de la beauté de ce pays qui n'était pas le sien. Il avait caché cette admiration dans sa poitrine, fouillé cette terre à la recherche de nourriture, s'était agrippé à ses rivages pour la paix de l'eau, tout en s'efforçant de ne pas l'aimer. Les nuits où le ciel se montrait familier, languide du poids de ses propres étoiles, il se contraignait à ne pas l'aimer. Avec ses cimetières et ses rivières encaissées, ou tout simplement en apercevant une maison, solitaire sous un arbre à chapelet, ou peut-être un mulet attaché à un piquet, la robe tout bêtement satinée de lumière. Un rien était capable de l'émouvoir et il bataillait dur pour ne pas se laisser aller à l'aimer.
1: Après quelques mois sur les champs de bataille de l'Alabama, il fut réquisitionné dans une fonderie à Selma en compagnie de 300 hommes de couleur capturés, loués ou pris. C'est là que la fin de la guerre le trouva et quitter l'Alabama alors qu'il avait été déclaré libre aurait dû être simple comme bonjour. Il aurait dû pouvoir aller de la fonderie de Selma droit jusqu'à Philadelphie en prenant les grandes routes, un train s'il le désirait ou un billet sur un bateau. Mais il n'en fut rien. Lorsque lui et 2 soldats de couleur, faits prisonniers dans ce 44e qu'il avait tant cherché, marchèrent depuis Selma jusqu'à Mobile, ils virent 12 cadavres de noirs au cours des 30 premiers kilomètres. Deux étaient des femmes, quatre des petits garçons. Il pensa que ceci, à coup sûr, serait la marche de sa vie. Les nordistes au pouvoir ne maîtrisaient pas les rebelles. Ils arrivèrent aux abords de Mobile, où des noirs posaient pour l'Union les rails que, plus tôt, ils avaient arrachés pour les rebelles. L'un des hommes qui était avec lui, un soldat dénommé Keane, avait été au 54e du Massachusetts. Il dit à Paul D. qu'ils avaient été payés moins que les soldats blancs. Il était dépité de ce que, en tant que groupe, ils aient refusé l'offre que l'État du Massachusetts leur avait faite de compenser la différence de solde. Paul D. fut tellement impressionné par l'idée de recevoir de l'argent pour se battre qu'il considéra le soldat avec émerveillement et envie.

C'était Un autre monde, avec aujourd'hui Beloved de Toni Morrison. Merci à tous de votre écoute. Merci à Eleonore, notre technicienne bien-aimée. À bientôt sur nos ondes, en direct ou en podcast sur radiodici.com.

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3: Bonjour à toutes, bonjour à tous. Vous êtes à l'écoute de Localement Vôtre sur Radio d'ici. Cette semaine, nous recevons Thierry Vincent, qui est directeur artistique de la compagnie Petit Théâtre Pila, qui organise également depuis plusieurs années les rencontres voix et musique. Bonjour Thierry.
4: Bonjour. Bonjour à tous.
3: Alors, est-ce que tu as envie de nous présenter, peut-être dans un premier temps, de rappeler à nos auditeurs ce qu'est le Petit Théâtre Pila, qu'est-ce que ça implique ?
4: Alors, le Petit Théâtre, c'est tout d'abord une compagnie professionnelle qui, l'été, ouvre ses portes à d'autres esthétiques, à d'autres artistes pour des rencontres. Et depuis 4 ans, plus spécifiquement, autour des rencontres voix et musique, à Pélussin, la compagnie dispose d'un lieu qu'elle ouvre, c'est le Mas des Fontaines. Elle ouvre donc à ses rencontres des stages et le public, les auditeurs qui viennent plus nombreux chaque année nous permettent de continuer l'aventure d'une programmation que j'ai le plaisir de vous faire découvrir.
3: D'accord, donc t'es venu pour partager cette programmation avec nous. Il y a énormément de choses. En quelques mots, donc tu disais le Petit Théâtre Pila, donc il y a toute une partie création de spectacles. Est-ce que en dehors des rencontres voix et musique, est-ce qu'il y a d'autres choses qui sont portées par l'association ?
4: Non, il y a la diffusion des spectacles et les rencontres voix et musique.
3: D'accord.
4: Donc c'est deux pôles, deux axes de travail.
3: Ouais. Très bien. Alors ces rencontres voix et musique, avant de se pencher sur cette édition 2026, est-ce que tu as envie de nous reparler peut-être un petit peu de l'origine, d'où ça vient, et puis peut-être un petit mot sur les dernières éditions ?
4: Oui, avec plaisir. Les rencontres voix et musique, la naissance c'est 2001, donc avec des artistes avec lesquels on était proches, on avait décidé de d'ouvrir nos portes respectives aux auditeurs, et c'est comme ça que les rencontres sont nées en 2001, avec une diffusion sur 4 villages pendant 4 jours, et puis jusqu'au Covid, voilà, on avait essentiellement une programmation avec quelques stages, notamment des masterclass de guitare avec Roberto Ossel, qui est venu donc entre 2001 et 2023 plus de 10 fois pour des masterclass. Et voilà, on a mis en place des concerts, et avec le Covid, la dimension de l'ouverture à des stagiaires, à des amateurs ou des artistes qui voudraient se former, c'est tout ça s'est développé, et donc ça a été en lien aussi avec la découverte d'un lieu, le Mas des Fontaines, qui est propice à l'accueil des stagiaires. C'est un petit lieu qui permet à la fois de travailler et de recevoir aussi un public, puisque l'idée, c'est des rencontres, c'est 3 jours de stage, et à l'issue du stage, un concert ou un spectacle en lien avec les artistes qui présentent, qui travaillent et qui font travailler les stagiaires.
3: Il y a vraiment l'idée, du coup, de au-delà du stage, que les personnes qui viennent au stage découvrent également l'artiste, et qu'il y a un lien qui se crée.
4: Ah oui, c'est l'ADN des rencontres. C'est pas on fait pas de la programmation pour la programmation, mais c'est vraiment pour que un artiste puisse ouvrir tout son imaginaire, tout son univers et ses méthodes de travail, et les partage avec d'autres. Oui, ça c'est l'objectif. Et on tient aussi à ce que les stagiaires puissent voir le maître de stage à l'œuvre sur scène en fin de stage. Donc souvent on a une première partie, une restitution des stagiaires, et une deuxième partie qui est l'artiste qui prend la parole.
3: Quand tu dis prend la parole, Musicalement, qui exprime son art, c'est ça?
4: Il exprime son art, oui, excuse-moi. Et soit, si c'est un comédien, il y aura un spectacle théâtral. Si c'est de la lecture à voix haute, ça sera peut-être un spectacle autour de... un spectacle musical et de lecture. Si c'est un artiste guitariste, ça sera un concert de guitare, etc.
3: Ça se tient. Et du coup, j'imagine que là, on a la programmation pour tous les stages qui vont avoir lieu. Un peu plus tard, il y aura une autre programmation pour des spectacles. Tous ces spectacles, j'imagine qu'ils sont ouverts à tout public. Mais du coup, cette programmation viendra un peu plus tard. Comment ça se goupille tout ça?
4: Alors, on souhaite déjà voir quels sont les stages, les propositions de stages qui vont marcher. Alors, l'an dernier, on en a eu un certain nombre. On a eu 23 propositions et au final 18 stages qui ont eu lieu. Et donc à partir du moment où on sait qu'on aura 18 ou 19 stages, on peut lancer la programmation. Ce qui fait qu'on est toujours un petit peu... la programmation arrive un peu tardivement pour la communication et pour l'ouverture au public. Mais les spectateurs et les auditeurs du Pélusinois commencent à prendre l'habitude de cette espèce de programmation qui arrive mi-mai pour débuter fin mai quoi et juillet août.
3: D'accord. Donc c'est une manière d'organiser un festival où on prend son temps. Ça me fait un peu penser à ce lieu que tu as commencé à décrire tout à l'heure, le Mas des Fontaines, là où tous les stages prennent place, et la plupart des spectacles également, me semble-t-il. Mm-hmm. Est-ce que c'est aussi une des volontés de Rencontre Voix et Musique de faire ce petit lieu un peu en dehors du temps où on essaye, enfin, on prend le temps de prendre le temps, quoi.
4: Ah ben c'est le lieu est propice à une sorte d'isolement, et de moments où on prend le temps pour soi, pour approfondir une technique ou découvrir une technique artistique, vivre aussi tranquillement pendant 3 jours. Et je crois que c'est ce que les stagiaires apprécient particulièrement, puisque depuis donc 2022, où on fait les stages au Mas des Fontaines, on a de nombreux stagiaires qui viennent soit pour le même stage ou le même artiste, mais qui découvrent aussi, qui viennent pour d'autres stagiaires parce qu'ils apprécient aussi d'être en vacances. Certains auditeurs, je pense à Denis qui vient du nord de la France, de Fessenheim, je crois. Lui, il cale sa venue dans le Pilat pour pouvoir ensuite descendre dans le sud en vacances, quoi. Voilà.
3: D'une pierre deux coups.
4: Voilà, c'est ça.
3: ça me fait penser à. Je vais donner peut-être quelques indices sur le type de personne que tu es à nos auditeurs et à nos auditrices. Quand on a essayé de caler cette date pour l'enregistrement, tu m'as dit j'ai pas d'agenda, j'ai pas de montre. Est-ce que du coup tu peux nous développer ça, peut-être sur toi, ta manière de voir les choses, et est-ce que du coup ce festival est un peu dans cette lignée de pensée?
4: Ben, je sais pas si je suis un modèle. En tout cas, ouais, je vis sans montre parce que un jour j'ai décidé que j'en avais marre de biffer des rendez-vous, les décaler, etc. Ça me prenait plus de temps que de laisser venir les rendez-vous et m'en souvenir, quoi, tout simplement. Et donc c'est aussi une façon d'être vigilant à tout ce qui passe, à être sensible aux choses qui passent et laisser et puis rebondir. Enfin, c'est comme dans un match de foot pour une équipe. Voilà, il y a ceux qui savent saisir les balles et puis ceux qui n'en ont jamais, quoi. Donc moi, j'essaye de saisir les balles et les rencontres. Ouais, c'est ça. C'est à la fois quelque chose de structuré et à la fois l'improvisation, l'impromptu est toujours à l'honneur, et ça joue, quoi. Et c'est la vie.
3: On se penche à présent sur cette programmation des stages et rencontres avec les artistes. Donc ça se passe de mai à août. Ça commence à partir du 23 mai, si je ne m'abuse. Mm-hmm. Et vous avez un petit peu découpé tous ces différents stages en axes. Est-ce que tu as envie de nous présenter tout ça?
4: Oui, c'est le lieu, le Mas des Fontaines à Pélussin, est une ancienne ferme et ouvert sur la pleine nature. Donc il y a par exemple un four à pain qui permet de faire des pizzas, de faire cuire des choses, se nourrir, nourrir les stagiaires. Et donc, l'an dernier, un stagiaire à des boulanger qui venait faire du stage de ukulélé est tombé en amour devant le four. Il m'a dit, l'année prochaine, je viens faire un stage autour du feu et du four. Et bien, très bien, allons-y. Et donc, c'est les arts. On a voulu donner mettre l'accent sur les arts du quotidien, partir du concret. Donc, on a un certain nombre de stages, le four, la fermentation, le tricot, faire de l'anglais aussi pour voyager, pour pouvoir voyager. La radio aussi, le stage de radio d'ici, qui est en fait trois journées de stage, font aussi partie du quotidien. Mais il y a toujours une dimension artistique dans le quotidien, dans la rencontre. Donc, on essaye de à la fois de magnifier le lieu et de magnifier les gestes que l'on accomplit quotidiennement, qui sont simples, mais qui nécessitent de l'art.
3: D'accord. Donc du coup, il y a toute cette partie art du quotidien, des stages qui vont tourner autour de ce thème. Mm-hmm. En parallèle, on aura les arts de la voix et de la musique, comme le nom du festival l'indique.
4: Oui.
3: Les arts plastiques, les arts de la scène.
4: Oui.
3: On va commencer avec ces arts du quotidien, puisqu'ils sont directement liés au Mas des Fontaines, à ce lieu. Est-ce que tu as envie de développer un petit peu? Tu as parlé d'un stage d'anglais. Je crois que c'est un des premiers stages, d'ailleurs, sur la saison.
4: Oui, c'est English for Travelers. Voilà, on peut voyager du Mas des Fontaines vers l'université. Et donc, on a une prof d'anglais, Mathilde Samba, qui propose aux adultes qui ont envie de se mettre à l'anglais pour pouvoir bouger à l'étranger avec l'anglais. Donc voilà,
3: d'accord.
4: 4 jours de stage.
3: Pour les adultes, hein, tu disais dès 18 ans, c'est ça?
4: Plutôt pour les adultes, oui, tout à fait.
3: Okay. Et donc ça aura lieu donc début juillet?
4: Du 6 au 10 juillet.
3: Je te laisse dérouler le reste.
4: Alors ensuite, nous avons fermentation en cuisine, c'est-à-dire aussi comment transformer les aliments du jardin, puisque le Mas des Fontaines est une ancienne ferme, et donc il y a un jardin, et donc comment faire de la conserve simplement avec un peu de sel. Et donc c'est Valérie Baralis qui anime ce stage du 17 au 19 juillet. Ensuite, on a un stage de tricot proposé par une artiste qui, par ailleurs, est chanteuse lyrique. Tricot, puisque l'an dernier, le stage a super bien fonctionné. Les gens étaient heureux de vivre autour des pelotes de laine, des aiguilles sous le tilleul. Et voilà, donc, stage de tricot du 22 au 24.
3: Donc, qui est animé par Claire Babel.
4: Claire Babel.
3: Tu parlais tout à l'heure.
4: Voilà, c'est ça. Donc du 1er au 3 août, c'est stage autour du four, de la question de la fermentation, mais plutôt du pain et de la brioche, avec donc Gérard Kerriveau, qui est un breton qui nous vient de Concarneau et qui fait cette proposition.
3: Et tu parlais du coup d'un stage radio que vous avez mis dans cette catégorie art du quotidien.
4: Oh, oui, voilà. Les arts du quotidien. Donc dans les arts du quotidien, il y a les trois moments de stage avec Radio d'ici, avec qui on est partenaire depuis de nombreuses années et avec qui on est très content de travailler. Voilà, donc on a, si je ne m'abuse, une première journée qui doit être le 18 juillet. Et donc, peut-être que ça serait plus judicieux que ce soit toi-même qui présente les trois phases.
3: Ouais, avec plaisir. Du coup, on a changé un peu la formule par rapport aux années précédentes où on faisait trois jours de stage en parallèle d'une radio éphémère qui s'appelle Pélusic. Mm-hmm. Du coup, cette année, on part plutôt sur trois journées séparées de stage où on essaye d'aborder différentes facettes de la radio. La première, effectivement, c'est bien le 18 juillet où c'est un atelier reportage qu'on propose, où on propose aux stagiaires d'apprendre à créer un reportage. Donc il y aura pas mal de choses, ça va couvrir de l'interview, de la prise de son, voilà, pas mal d'aspects différents. Ensuite, le 24 juillet, c'est un atelier radio montage, où là, on rentre vraiment dans l'aspect technique, notamment l'utilisation de logiciels de traitement de son. Donc, c'est bien si vous avez un ordinateur et que vous venez avec ce jour-là. Et puis, une troisième journée de stage, donc le 29 juillet, où là, on part sur un atelier de création sonore. Donc, encore une fois, on va retrouver de la prise de son. Mais cette fois, il y aura plus un aspect artistique, avec peut-être la création d'une carte postale sonore, d'un paysage, tout avec nos oreilles. Voilà, ces trois journées qu'on propose.
4: En pièces détachées.
3: Voilà, donc séparées les unes des autres. Donc soit vous pouvez participer à un stage ou à l'autre, vous pouvez participer aux trois, il n'y a pas de souci. À savoir que pour le stage de création sonore, vu qu'il y a quand même un aspect technique qui est pas négligeable, c'est bien d'avoir quelques notions ou d'être venu avant au stage montage. Voilà. Et donc, on a un stage qui est un petit peu à cheval, il me semble, entre les arts du quotidien et les voies et musique.
4: Oui, Jean Duchamp propose une réflexion à partir des bouteilles de plastique qui empoisonnent, qui envahissent notre quotidien. Et pour participer, pour alimenter la réflexion sur cette pollution qui devient majeure, il propose un stage orchestre récuplaste autour de bouteilles de plastique. Et donc, comment, à partir d'objets aussi envahissants et aussi quotidiens que des bouteilles de plastique, comment on peut et faire de la musique et conduire un orchestre, jouer ensemble. C'est le projet du stage qui aura lieu du 7 au 9 août et qui porte le titre de Orchestre récuplaste.
3: Et je vois qu'il est, celui-là est accessible à partir de 9 ans. Donc, ouais, selon les stages, c'est vrai qu'il y a un âge recommandé souvent. Le plus simple, c'est peut-être que vous vous rendiez sur le site de Voix et Musique.
4: Tout à fait.
3: Pour voir un petit peu tout ça. Peut-être qu'on vous en retouchera un petit mot à la fin. Donc, orchestre récuplaste du 7 au 9 août. Et donc, ça, c'était à cheval entre la musique avec cet orchestre bruitiste et la récupération de plastique, de bouteilles en plastique.
4: C'est ça, entre les arts du quotidien et l'autre volet qui est les stages autour de la voix et de la musique, qui sont par définition assez assez nombreux, puisqu'on a un stage de technique vocale qui démarre fin mai, du 23 au 25 mai, donc pour les choristes amateurs, ceux qui veulent travailler leur voix. C'est un stage qui a été proposé, qui est proposé chaque année, qui est reconduit cette année par Claire Babel. Voilà, donc du 23 au 25 mai. Ensuite, on a un stage de polyphonie du 10 au 12 juillet autour de Claire Babel et également. Une des créations de la compagnie Petit Théâtre, Chagall Rêve Mozart. Donc, voilà, ce mélange entre amateurs et professionnels, on le tricote aussi, puisque les travaux des stagiaires vont être incorporé en quelque sorte au spectacle final Chagall Rêve Mozart, qui aura lieu le 12 juillet. On a ensuite toute une série de stages qui mêlent à la fois la pratique instrumentale, mais aussi le fait d'apprendre ou de savoir travailler avec les autres. Donc cette année, on a un peu voulu mettre l'accent sur la dimension orchestre. Comment, en trois jours, former un ensemble avec des gens qu'on ne connaît pas. Donc on a un premier stage qui s'appelle Orchestre à cordes, de toutes les cordes violoncelle, violon, etc., conduit par Léonore Pinheiro et Maude Louis, qui par ailleurs sont les artistes du spectacle Chagall Rêve Mozart.
3: D'accord. Donc, on parle plutôt de cordes frottées là, du coup, quand même. Ou ça peut être guitare aussi,
4: tu as raison, orchestre à cordes frottées.
3: Ouais. D'accord.
4: Ensuite, on a du 14 au 16 juillet un stage de clarinette conduit par Franck René et Didier Vallot. Même chose, c'est approfondir une pratique instrumentale, mais aussi travailler avec les autres, d'où le 14 au 16 juillet. Ensuite, nous avons le troisième stage à dimension orchestrale, c'est autour de la guitare acoustique, conduit par Alexandre Michel et Jean-Paul Hervé, donc qui est ouvert aussi de guitariste dès 14 ans.
3: D'accord, tout à l'heure tu parlais de Roberto Ossel, c'était ce stage-là qu'il animait.
4: Alors non, c'était une masterclass.
3: D'accord.
4: Donc avec des élèves d'un niveau, on va dire un peu plus élevé, une pratique instrumentale un peu plus élevée. Là, l'idée, c'est vraiment que les élèves du deuxième, troisième cycle puissent venir participer à ce stage.
3: D'accord.
4: Et donc dans les stages à dimension collective, individuelle et collective, on aura aussi le stage fin juillet de Circle Song, vocal et percussive, conduit par Vincent Westphalde, qui est pour Teclash, qu'on connaît aussi pour Trame des Balkans. Il intervient dans Trame des Balkans. Le stage de ukulélé aussi a une dimension collective. C'est un stage qui, depuis 4 ans, rassemble plus exactement des stagiaires venus de toute la France. Et là, le stage, il est conduit par Isabelle Bazin et Stéphane Arbon, et qui sera du 29 au 31 juillet. Dans les stages également à dimension collective, évidemment, une nouveauté, c'est le stage gospel, donc pratique du chant, mais en chœur, conduit par Christelle Doy. Voilà. Et ensuite, on a un dernier stage du 10 au 13 août, immersion, mouvement et rappé. Et même chose, on aura une dimension collective à travers une expérience de rap proposé par l'homme à la lanterne, donc qui est un rappeur lyonnais qui a beaucoup de talent. Et parallèlement à donc ces stages à dimension collective, il y a aussi des stages un peu plus de pratique, plus exactement personnel, enfin instrumental, avec une masterclass de guitare manouche.
3: D'accord. Donc du coup là, ces stages dont tu vas parler maintenant, c'est plus dans l'idée de d'améliorer sa maîtrise de l'instrument, ou de sa voix. D'accord.
4: C'est ça. Et donc là, du 24 au 26 juillet, masterclass de guitare manouche avec les frères Boruto. Voilà. Et puis Isabelle Bazin, qui intervient pour le stage du ukulélé, va aussi proposer un stage d'accompagnement de chansons du 3 au 5 août. On aura également Hassan Abdelrahman, qui proposera un stage de musique orientale du 5 au 7 août. Voilà, pour les stages voix et musique, donc beaucoup de choix.
3: Effectivement, c'est pas ce qui manque. D'ailleurs, on vous propose plein de stages, il y a plein de dates, mais vous pouvez retrouver tout ça soit dans l'un des programmes que vous trouverez sûrement pas très loin de chez vous, ou sinon sur internet, sur le site des rencontres Voix et Musique.
4: Tout à fait.
3: Du coup, donc on a couvert les arts du quotidien, les arts de la voix et de la musique. Il me semble qu'il y a également les arts plastiques.
4: Alors oui, les arts plastiques aussi, qui permettent de faire un travail de lien entre le lieu, la nature et une pratique artistique. Dervis Oglou propose un stage d'aquarelle du 10 au 12 juillet. On a Elsa Cicchetti, qui est artiste pélucinoise, qui va proposer un stage de gravure et d'impression botanique du 24 au 26 juillet. Et également Émilie Dillon, qui propose un stage de teinture, mixture, peinture. Donc l'idée, c'est de trouver dans la nature, à proximité du lieu, des végétaux avec lesquels on va pouvoir faire une teinture, et ensuite de les mettre en œuvre sur des tissus en particulier. Émilie propose d'interroger les 4 éléments, l'eau, la terre, le feu, l'air, voilà.
3: Donc on va pouvoir passer aux arts de la scène. Quand on parle des arts de la scène, on parle de théâtre, je suppose.
4: Oui, la voix et le théâtre. Donc on va avoir un stage de théâtre que j'ai le plaisir de conduire avec Aude Carpentieri. Et là, c'est aussi bien un stage d'écriture, d'improvisation et de technique du comédien, puisque là aussi, on part du quotidien, des souvenirs que l'on a liés à l'alimentation, la façon de cuire un aliment, de cueillir un aliment. Et donc, on propose aux stagiaires d'explorer un souvenir, une sensation, à partir de ce texte magnifique d'Éric De Luca qui s'appelle les récits des saveurs familières. Et donc, comment on peut magnifier le quotidien, des gestes aussi, un geste aussi banal que celui de prendre un aliment, de le consommer, etc. Et de le mettre en voix, de le porter à la scène. Donc il y a un travail à la fois d'écriture et de mise en voix et de mise en jeu de ces écritures, quoi. Donc c'est pas que du théâtre, mais c'est quand même une expérience théâtrale. On a dans ces arts de la parole, on va avoir bien sûr les stages de lecture à voix haute avec Sabrina Liv Bardon qui propose d'explorer le thème de la féminité avec un choix de différentes autrices et éditrices. Donc là, pour donner la parole aux femmes et écouter la parole des femmes. Et puis, on a un stage de Hugo à voix haute que je conduis également. Donc là, il s'agira de découvrir la parole, l'écriture de Victor Hugo en exil qui s'interroge et qui condamne la politique depuis son exil de Napoléon le Petit, comme il l'appelle.
3: Par exemple, les deux derniers stages que tu as présentés, enfin non, pas les deux derniers, mais en tout cas les deux que toi tu vas animer, c'est des choses que tu refais chaque année ou est-ce qu'il y a des variations ?
4: Alors, dans la lecture à voix haute, il y a donc Sabrina qui prend différents auteurs pour explorer une thématique. Et moi, parallèlement, j'explore plutôt l'univers d'un auteur. Donc, il y a 3 ans, j'avais donc proposé un stage autour de Brassens. Donc, explorer Brassens et ses textes, l'art d'écrire et l'art de dire chez Brassens. Et donc, les stagiaires, comment lire et dire Brassens. L'an dernier, j'avais fait une proposition autour de Jacques Prévert. Et donc, cette année, on a choisi Victor Hugo pour explorer un auteur plus particulièrement. Voilà.
3: Et en ce qui concerne le stage que tu animes avec Aude Carpine-Thierry, donc là, on est vraiment sur le travail de comédien-comédienne, comme tu disais. Oui. Un petit mot peut-être sur Aude Carpine-Thierry ?
4: Alors, Aude Carpine-Thierry est une comédienne avec qui je travaille depuis de nombreuses années, qui est dans pratiquement tous les spectacles de la compagnie, qui a par ailleurs sa compagnie sur Lyon, c'est une comédienne remarquable, rayonnante, et avec qui j'ai beaucoup de plaisir à travailler, à mettre en scène, et donc ce sera un bonheur de partager sa joie de vivre et puis aussi son désir de faire partager sa passion du théâtre.
3: Très bien. Du coup, ça fait un paquet de stages, je ne les ai pas comptés, mais il y en a beaucoup.
4: Il y a 28 propositions, je crois.
3: 28 propositions. Par rapport aux autres années, par curiosité, tu disais qu'au fur et à mesure que le temps passe, il y a certains stages qui sont validés, d'autres qui sont annulés. Est-ce qu'il y en a beaucoup qui sont annulés, par exemple, chaque année ?
4: Non, l'an dernier, on en a annulé 5 sur 23 propositions.
3: D'accord. Voilà. Et cette année, donc, on a 28 propositions.
4: Voilà, c'est ça, 28. Mais sachant que le stage radio, c'est une proposition, oui. Donc ça fait un peu.
3: On va dire 26 alors.
4: 26, quoi. Ouais, c'est ça. Et dans la présentation globale, j'oublie de citer le stage raconté en images conduit par Catherine Chiong, donc qui est un stage plutôt art plastique. Elle crée des images magnifiques, Catherine, et elle propose aux stagiaires de créer des récits à partir d'images, de mettre des mots aussi en lien avec des images. Et donc ça, c'est du 16 au 18 juillet. Et dans les arts de la scène, j'ai oublier la présence de Pierre Didier qui propose un stage de jonglerie et jeu du 24 au 26 juillet, puisque moi, des Fontaines, on installe un chapiteau. Donc là, l'art du clown est aussi présent dans notre programmation.
3: C'est bon, l'erreur est réparée. Très bien. Et donc ça se déroule, donc ça commence le 23 mai avec le stage de technique vocale, ça va se terminer au 13 août avec le stage de rap, immersion mouvement rappé. Pour retrouver tout ça, vous pouvez vous rendre sur le site internet de Voix et Musique. J'imagine qu'il y a au niveau des inscriptions, en termes de dates, en termes de détails pratiques, est-ce que tu veux développer un petit peu?
4: Oui, et ben il suffit de se rendre sur le site pour avoir des informations effectivement sur chacune des propositions, et ensuite vous se laisser guider soit pour aller réserver en ligne via Hello Asso, soit de remplir un bulletin et de l'adresser à Voix et Musique. Enfin, tout ça a été indiqué en ligne, et il y a un numéro de téléphone 06 11 35 05 66 pour répondre à toutes vos questions.
3: Et en termes de date limite d'inscription, est-ce qu'on peut quand même essayer de vous contacter, genre une semaine avant le stage? Comment ça se passe?
4: Alors, s'il reste des places disponibles jusqu'au dernier moment, on peut accueillir des stagiaires qui arriveraient un peu en dernière minute. Mais c'est vrai qu'on essaye d'inviter les stagiaires à s'inscrire au plus tôt, parce que comme la programmation des concerts ou des spectacles faits par les artistes dépend quand même du maintien du stage, quoi. Donc on est sur une économie un peu fragile. Ça n'aura échappé à personne que défendre le spectacle vivant, c'est pas simple. Et donc, comme on a peu de subventions, si ce n'est une petite subvention du Conseil Général pour l'organisation des stages, c'est vraiment l'économie ne repose que sur la présence des stagiaires. Et donc vraiment, on essaye de clore, de dire le plus tôt possible aux intermittents et artistes, ben voilà, votre stage est maintenu, donc il y a un nombre suffisant de participants, et donc on va pouvoir vous inviter le troisième jour à prendre la parole sur scène, etc. Donc une fois que ce nombre limite est atteint, bah évidemment, s'il reste des places, on accueille bien sûr tout le monde, même au plus proche du stage.
3: Très bien. Eh ben, merci beaucoup, Thierry. Y a un petit quelque chose que tu aimerais rajouter?
4: Juste en conclusion, c'était 26e année de Rencontre Voix et Musique,
3: mais cette c'est édition. Vrai que, on dit pas, mais ça fait longtemps que ça existe.
4: Ça fait 26 ans, ouais, c'est ça. Cette année, on va rendre hommage à Roberto Ossel, qui est décédé en janvier, qui est venu donc, je crois que je le disais tout à l'heure, de nombreuses fois dans le Pila. Et donc, on sait d'ores et déjà que le 24 juillet, il y a un concert avec un immense artiste guitariste classique, Ricardo Moyana, qui est un artiste argentin qui vit à Istanbul, qui nous fait l'amitié de venir partager sur un moment d'hommage à Roberto Ossel, et ce sera le 24 juillet.
3: Donc le 24 juillet, il y a au moins cette date qui est calée.
4: C'est ça.
3: Qui concerne les concerts.
4: Exactement, c'est le premier concert qui est calé, c'est le 24 juillet, ce sera pour Roberto Ossel.
3: Et de la même manière que pour les stages, si on veut réserver pour ce concert, on passe par votre site, par Hello Asso.
4: Exactement,
3: etc.
4: Exactement.
3: Pour se faire une idée un petit peu de ce que c'est la guitare classique, et puis pour entendre le toucher de Roberto Ossel, qui nous a quitté en janvier, comme tu le disais, on va se quitter avec sa version de Jacinto Chiclana, du compositeur Astor Piazzolla. Merci beaucoup, Thierry.
4: Merci.
3: Et à bientôt.
4: À bientôt. Au revoir.

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1: Et pour l'heure, il est pile 9h à Bissau, 10h à Tenerife, 11h ici à Paris. Bonjour.
0: Charlotte Hydrac.
1: Le MV Ondius a jeté l'ancre aux Canaries, le bateau de croisière touché par l'antivirus. Les premières évacuations viennent là de débuter. Après un examen médical à bord pour les passagers et une partie de l'équipage, le dernier vol de rapatriement aura lieu lundi. Toujours pas de réponse officielle de l'Iran aux dernières propositions américaines sur le conflit au Moyen-Orient. Téhéran a menacé de cibler des sites américains dans la région en cas d'attaque de sa marine marchande. Un navire a été touché par un projectile tôt ce matin au large du Qatar. Dans ce journal aussi, la situation sécuritaire au Mali, frappée par des attaques djihadistes meurtrières cette semaine dans le centre du pays. Des villages ciblés mercredi puis vendredi, précision à suivre. Et puis la vague de chaleur en Inde et ses conséquences sur la soie artisanale, savoir-faire ancestral, la canicule chamboule toute la filière. Oui, les opérations d'évacuation du MV Ondius viennent donc de débuter aux Canaries, l'archipel espagnol, pour les passagers et une partie de l'équipage du navire touché par l'antivirus, une centaine de personnes au total. Le bateau est arrivé tôt ce matin à Tenerife. Après un examen médical à bord, les passagers sont donc débarqués sans bagages, évacués par Zodiac avant d'être rapatriés dans la foulée par avion dans 7 pays. Le directeur général de l'OMS est sur place. Il assure aux habitants des Canaries que le risque pour eux est faible, tout en disant comprendre leur inquiétude légitime, je cite, des habitants méfiants, comme l'a constaté notre envoyé spécial François Musso.
2: Nous sommes tout près de la Plaza de la Candelaria, 2 pas du grand port de Tenerife, et des dizaines de gens se sont rassemblés pour exprimer leur mécontentement. Il est pour eux inacceptable que le bateau de croisière reste une seule seconde à quai. Les autorités espagnoles ont certes expliqué que les passagers seront amenés par Zodiac, par groupe de 5, puis amenés par bus vers l'aéroport international, d'où ils voleront immédiatement vers leur pays d'origine. Cela ne suffit pas pour assurer les gens, dont beaucoup ont la sensation d'avoir été floués, à l'instar de Maria Eugenia, retraitée.
3: Moi, je ne suis pas d'accord avec le fait que le bateau accoste ici avec ces personnes infectées, car il faut croire que les Canaries, c'est vraiment la 5e roue du carrosse, comme si on était un dépotoir. Ce n'est pas juste. Je ne suis pas d'accord avec la décision qui a été prise. J'espère qu'on va se sortir de ce problème.
2: Elle est loin d'être la seule à se sentir outrée. Comme elle, beaucoup d'habitants se sentent déconsidérés depuis longtemps par la péninsule, comme ce fut le cas pendant le Covid. Et puis ici, on a une peur panique que la moindre infection fasse fuir les touristes qui assurent plus d'un tiers de la richesse régionale. François Musso, Santa Cruz de Tenerife, pour RFI.
1: 5 Français sont concernés. Ils vont donc être rapatriés puis placés en quarantaine pendant 72 heures avant l'organisation de leur retour à domicile. Le ministère espagnol de la Santé précise que le dernier vol de rapatriement aura lieu demain, lundi. Un Espagnol et un Brésilien expulsés tôt ce matin par Israël, comme annoncé. Ces 2 militants qualifiés de provocateurs par l'État hébreu avaient été arrêtés à bord de la flottille pour Gaza la semaine dernière, au large de la Grèce. Israël qui poursuit ses opérations militaires au Liban, notamment au sud du pays, fief du Hezbollah. Les frappes hier ont fait au moins 9 morts. Les États-Unis, eux, attendent toujours la réponse officielle de l'Iran à ses dernières propositions pour sortir de la crise au Moyen-Orient. Et Téhéran menace de riposter contre des sites américains si ces pétroliers étaient attaqués. Un navire a été touché tôt ce matin au large des côtes du Qatar, selon l'agence de sécurité maritime britannique. Elle précise qu'il n'y a pas de victimes. Le projectile, pour l'heure, est non identifié. Et dans ce contexte de guerre au Moyen-Orient, Washington pointe du doigt la Chine, précisément 3 entreprises chinoises sanctionnées pour leur soutien militaire à l'Iran. Décision du département d'État américain, Nicolas Feldman, et cela à moins d'une semaine de la visite de Donald Trump à Pékin.
4: Ces trois entreprises chinoises ont un point commun, toutes sont spécialisées dans les satellites. Le département d'État américain les accuse d'avoir fourni des images captées dans l'espace à l'Iran, images qui auraient ensuite permis à Téhéran de frapper les forces américaines dans la région. Ce n'est pas la première fois que la Chine est ainsi accusée de soutenir l'Iran face aux États-Unis. Mi-avril, déjà, le Financial Times révélait que Téhéran s'était procuré un accès en secret aux données d'un satellite espion chinois dans le but de cibler des bases américaines au Moyen-Orient. À quelques jours de la visite de Donald Trump en Chine, ces nouvelles sanctions envoient en tout cas un message politique clair. Les États-Unis cherchent à accentuer la pression pour pousser Pékin à couper son soutien à l'Iran. Fin avril, 5 entreprises chinoises avaient d'ailleurs été sanctionnées par les États-Unis, accusées justement de raffiner du pétrole iranien. Mais Pékin, qui nie en bloc, ne semble pas prêt à céder, puisqu'en réponse, pour la première fois, la Chine a activé ce qu'elle appelle sa loi de blocage, un dispositif qui permet à ses entreprises de ne pas se conformer à certaines sanctions étrangères.
1: Nicolas Feldman, un cessez-le-feu annoncé entre la Russie et l'Ukraine en principe jusqu'à demain, lundi, négocié par les États-Unis. Mais Kiev fait état ce dimanche de nouvelles frappes de drones russes dans la région de Zaporijja et celle de Kharkiv. La trêve de 3 jours devait comprendre un échange de prisonniers. Mais selon le président russe hier soir, Moscou n'avait pas reçu de proposition de Kiev en ce sens. Vladimir Poutine a aussi affirmé que la guerre en Ukraine touchait à sa fin, sans que cela ne se reflète pour l'heure sur le terrain. RFI 9h06 à Bamako, le Mali, face aux attaques djihadistes dans le centre du pays. Cela fait suite à l'offensive du Jni malien au FLA, fin avril. Les groupes djihadistes ont lancé de nouvelles attaques contre des villages du centre. Vendredi, le bilan est très très lourd. Serge Daniel, au moins 70 morts cette semaine.
5: Tout a commencé mercredi 6 mai. De présumés djihadistes se sont rendus dans 2 villages de la région de Mopti, au centre du Mali. Ils ont mené une attaque contre les autochtones civils et des chasseurs traditionnels communément appelés dozo. Au moins 30 morts. Ce vendredi, les mêmes groupes djihadistes affiliés à Al-Qaïda sont revenus sur place et ont attaqué quasiment les mêmes villages. Cette fois-ci, ce sont exclusivement des civils qui ont été visés. Les assaillants leur reprochent un refus de signer des accords locaux les obligeant à respecter les lois djihadistes. À l'issue des 2 attaques, sous concordante, au moins 70 personnes ont été tuées. Dans un communiqué, la Commission nationale des droits de l'homme, CNDH, s'est dite inquiète, condamne les attaques et rappelle à l'État son obligation de veiller à la mise en œuvre des droits fondamentaux des populations civiles.
1: Le Mali, comme le Burkina Faso et le Niger, donc les pays de l'AES, l'Alliance des États du Sahel, qui ne participeront pas au sommet Afrique-France au Kenya, baptisé Africa Forward. C'est dans cette perspective qu'Emmanuel Macron, le président français, est attendu ce dimanche à Nairobi, avant le sommet proprement dit lundi et mardi. En Inde, c'est un savoir-faire millénaire, l'artisanat textile particulièrement raffiné. Mais la météo bouleverse toute la filière. Il fait chaud, très chaud et de plus en plus tôt dans certaines régions. La vague de chaleur est précoce. Et des soies sauvages aux laines du Cachemire, ces fils d'exception dépendent d'un équilibre climatique très précis pour garder leur éclat. À Delhi, une exposition a récemment réuni les promoteurs de ces savoir-faire et entre les stands, on mesure le défi protéger une production millénaire face au dérèglement climatique. Reportage Abdoulaye Rally.
6: Pour tenir la canicule à distance, les grands magasins ont installé des ventilateurs industriels mobiles. Ici, au Central Cottage, on expose l'excellence de l'artisanat indien. Chaque objet raconte une géographie. Mayank Tiwari, directeur de cette institution.
7: Chaque région de l'Inde a façonné son propre savoir-faire en symbiose avec le climat.
6: Mais aujourd'hui, le dérèglement climatique inquiète toute la chaîne. C'est particulièrement vrai pour la soie sauvage.
7: La soie est une matière délicate. Le cocon requiert une certaine humidité pour atteindre sa maturité.
8: Regardez cette laine, le motif Bhutta, la technique Kadva. C'est fait à la main.
6: Vina nous présente une pièce rare du Cachemire, menée loin de l'agitation des villes.
8: Nous promouvons les artisans car ils ont un espace très limité. Ils vivent dans des villages reculés. Ils ne peuvent pas venir jusqu'à Delhi.
6: Ce magasin d'État sert de vitrine à 6 000 artisans. Pour Ropila, une habituée des lieux, ces produits ont une âme.
9: âme.
3: Chaque étape est unique. Il faut comprendre le design, l'histoire derrière chaque objet.
6: Face au réchauffement du climat, ce patrimoine artistique et humain est aujourd'hui en sursis. Abdullah Eradi, New Delhi, RFI.
1: 37 degrés annoncés à New Delhi ce dimanche. RFI 11h10 presque ici à Paris. Grand reportage week-end qui nous emmène en Syrie et au Botswana. Bonne écoute, bonne émission et à tout à l'heure.

0: Bonjour.
1: Bonjour.
0: Pour cette rentrée de Vortex et Rotative, on vous propose un programme un peu spécial, une nouvelle qui nous a plu, juste comme ça, sans analyse ni commentaire. Vous allez donc entendre « Ceux qui restent et qui luttent » de N.K. Jemisin, une nouvelle extraite du recueil « Lumière noire » paru aux éditions Nouveau Millénaire en 2018.
1: Ceux qui restent et qui luttent. C'est la fête des bons oiseaux dans la cité d'Oum Hellet. Une coutume locale, idiote et sans fondement, comme le sont tant de coutumes locales. Belle cependant pour ses raisons mêmes. Elle n'a pas grand-chose à voir avec les oiseaux, ce qui amuse les habitants car, là encore, il en va souvent ainsi des coutumes locales. Ce jour n'en est pas moins dévolu au vol et à ses battements légers. Des oriflammes de soie rouge éclatantes palpitent aux fenêtres. Des drones bourdonnants délicats, fabriqués en prévision de la fête et ne volant qu'à cette occasion, flottent au vent, enchevêtrement de fils de cuivre et de verres duveteux. Jusqu'aux voitures des monorails, qui traînent dans leur sillage les plumes de flamants stylisés attachées à leur toit, elles aussi composées de verres duveteux, car les flamants véritables ne volent pas à la vitesse du son. Plusieurs espèces de papillons et d'oiseaux-mouches migrent sur un axe nord-sud passant par Oum Hellet, sise à la confluence de trois fleuves et d'un océan. À l'aube du jour de fête, les enfants sortent de chez eux, arborant pour la plupart les ailes confectionnées par leurs parents ou de vieilles tantines généreuses. Toutes ces tantines n'en sont pas réellement, mais il est facile d'obtenir un tantinat à Oum Hellet, cité où chacun peut satisfaire d'innombrables aspirations. On voit des ailes d'organza cousues sur des sacs à dos d'écoliers, des ailes de coton matelassées, rembourrées de fleurs séchées et attachées aux épaules des vestes, des rares, très rares collages d'ailes de papillons, des insectes morts de mort naturelle, bien sûr. Ainsi embellis, les enfants capables de parcourir les rues au galop le font en effet, bondissant des trottoirs et exhalant des fchhhhs sonores en faisant mine de voler. Ceux qui en sont incapables s'installent sur des drones spéciaux. Ceinture de sécurité, barre de sécurité, vérification et contre-vérification de sécurité qui leur permettent de caracoler en l'air en douce. Les engins ne s'élèvent que de quelques dizaines de centimètres, mais les enfants ont l'impression de monter jusqu'au ciel. Il ne s'agit toutefois pas là de quelques dystopies maladroites où chacun doit se plier à la norme. Les adultes qui refusent de renoncer aux joies de l'enfance arborent des ailes, eux aussi, quoique souvent d'une construction plus abstraite. Certaines sont invisibles. Ceux qui n'ont pas envie d'emporter ou à qui leur foi interdit d'imiter les animaux s'en abstiennent. Leur choix vaut autant de respect qu'aux explorateurs du ciel ou aux papillonneurs en personne, car sans contraste, comment apprécier les différentes formes de la joie ? Ah, il y a tant de joie ici, mon ami. Des marchands ambulants vendent de minuscules gâteaux aux formes de bijoux scarabées, fourrés à la crème. Les gens, qui les ont attendus un an, les engloutissent en avalant une goulée d'air pour se rafraîchir la langue. Des artisans proposent aux passants de lancer en l'air des colibris de papier automate. Les mieux-faits se brouillent dans leur vol plané. L'après-midi se prolongeant, les paysans d'Oum Hellet arrivent, invités, comme toujours, à partager les honneurs dont jouissent les commerçants et les technologies de la cité. C'est grâce aux efforts de ces trois catégories de citoyens qu'elles prospèrent. Mais lorsque les aquifères et les rivières sont trop bas, les paysans vont travailler la terre dans une autre zone, à moins qu'ils ne se lancent dans la riziculture et la pisciculture au lieu d'épanouiller le maïs. La gestion de la terre, de l'eau et de la chimie est un art délicat, vous le savez. À Oum Hellet, cet art a été raffiné. À Oum Hellet, la faim n'existe pas, ni pour les gens, ni pour les oiseaux migrateurs ou les papillons qui piquent vers le sol et ses nectars savoureux. Aussi célèbre-t-on tout particulièrement les paysans, le jour des bons oiseaux. Le défilé parcourt la cité. Les paysans détournent les yeux ou se mettent à rire lorsque leurs concitoyens les saluent. Ici, une femme corpulente agite le chapeau de plumes de poulet dont on lui a fait cadeau. Là, un homme très mince en salopette tripote nerveusement sa broche, une coccinelle sculptée et vernie de ses mains. Il espère ne pas être seul à la trouver belle. Il ne l'est pas. Et là, cette grande femme puissante aux bras nus, au crâne lisse et brun semé de clous d'argent, au bel uniforme de damas couleur tempête. Voyez, elle se déplace dans la foule, souriante comme ceux qui l'entourent. Elle aide un enfant tombé, elle encourage acclamations et ravissements en parlant aux gens dans une langue, puis une autre. Umm Helat est une cité polyglotte. Lorsqu'elle arrive au premier rang, elle repère aussitôt la broche coccinelle, dont elle fait grand cas, les yeux et le sourire ravis. Elle montre le bijou du doigt et d'autres le remarquent à leur tour, et l'homme filiforme rougit terriblement. Mais les visages ne trahissent que gentillesse et réel plaisir. Peu à peu, son dos se redresse, son pas se fait plus ample, il a donné du bonheur à ses concitoyens. Il n'y a pas vertu plus prisée par la coutume en cette riche et douce contrée.

Le soleil de l'après-midi étire ses rayons d'or rasant sur la cité, dont les murs piquetés de mica et les estampages facettés au laser brillent de reflets scintillants. Une brise monte de l'océan, salée et minérale, si fraîche que des acclamations spontanées s'élèvent de la foule le long de la route suivie par le défilé. Les jeunes hommes qui cuisinent sur le front de mer de grandes bassines de moules épicées ou des plats de riz et de pois redoublent d'ardeur, car on dit à Oum Helat que l'odeur de la mer ouvre l'appétit. Des jeunes femmes apportent au carrefour sitars, synthétiseurs et gros tambours en bois qui permettront à la foule de danser son chemin jusqu'aux jeunes hommes. Si les gens s'arrêtent parce qu'ils ont trop chaud ou trop soif pour aller plus loin, des verres de jus de citron vert aromatisés au tamarin leur sont proposés. Les anciens en vendent dans des boutiques, mais en donnent à ceux qui en ont besoin. À Oum Helat, il y a toujours des âmes en manque de musique et de tamarin. Joyeuse, la cité déborde d'une joie sereine. Il m'est facile d'en parler, mais... Ah, si difficile d'en faire une description précise, malgré mes efforts. Vous n'y croyez pas, je le vois. La tâche est difficile parce que les mots me manquent, mais aussi parce que la compréhension vous manque. Vous n'avez jamais rien vu qui ressemble à Oum Helat, et je ne suis moi-même qu'une observatrice. Je n'ai pas encore eu l'honneur de visiter la ville. Je dois redoubler d'efforts pour que vous puissiez l'embrasser à mon égal. Comment éclairer votre intention du peuple d'Oum Helat ? Vous avez vu qu'il aime ses enfants, qu'il respecte le labeur honnête et intelligent. Peut-être avez-vous remarqué ces nombreux anciens, car j'en ai parlé au passage. À Oum Helat, chacun mène une longue vie bien remplie et garde la santé tant que le permettent le destin, ses choix et la médecine. Chaque enfant a ses chances, chaque parent sa vie. Certains n'ont pas de toit, mais ils disposeraient d'un appartement s'ils le voulaient. D'ailleurs, ils ne vivent pas mal, car ici, on balaie tous les jours sous les ponts et les bancs légèrement rembourrés offrent un confort appréciable. Si le monde de ces errants est d'illusions, on les éloigne des armes et des endroits dangereux pour eux. On les empêche de se blesser ou de se rendre malades. Ou on les soigne lorsque les choses dégénèrent. Nous n'allons pas tarder à évoquer plus longuement les protecteurs.

0: Voici donc Umm Helat, une cité dont les habitants se protègent les uns les autres, tout simplement. Telle est la raison d'être d'une cité, pense-t-il. Non seulement générer de la richesse, de l'énergie, des produits, mais aussi nourrir et abriter ceux qui les génèrent. Qu'ai-je bien pu oublier ? Ah, ce qui va vous paraître le plus fantastique, mon ami, la variété. Les citoyens d'Umm Helat sont si nombreux et si extraordinairement divers d'aspects, d'origine, de développement. Les gens de cette contrée viennent de tant d'autres contrées. C'est évident à la nuance de leur peau, à la texture de leurs cheveux, à la rondeur de leurs lèvres et de leurs hanches. On croise, dans les rues où s'activent ouvriers et artisans, un peu plus de passants au teint sombre. Dans les couloirs de la tour des cadres, un peu plus d'employés au teint pâle. Cette situation doit davantage à l'histoire qu'à la malice, et on œuvre toujours activement à la corriger, car les habitants d'Umm Helat ne sont pas des naïfs, persuadés que les bonnes intentions viennent à bout de tous les maux. Non, ils ne se trouvent pas ici d'adorateurs de la simple tolérance, ni de quémandeurs de cette once de respect rétif qu'est la diversité. Les Umm Helatiens sont assez cultivés pour savoir ce qu'il faut faire afin de rendre le monde meilleur, et assez pragmatiques pour le faire réellement. Cette idée vous dérange-t-elle ? Elle ne devrait pas. Le problème, c'est que nous avons une mauvaise habitude, encouragée par des gens aux mauvaises intentions. Nous insistons pour infliger à ceux qui souffrent déjà des souffrances supplémentaires inutiles. Paradoxe de la tolérance et trahison de la libre parole, nous hésitons à admettre qu'il existe de vrais salopards et qu'il faudrait les arrêter. Mais nous sommes ici à Umm Helat, pas aux Amériques barbares, pas à Umm Helat, cité parasite, heureuse et grasse, aux yeux fermés sur l'enfant qu'elle torture. Ma description d'Umm Helat constitue certes un hommage, mais vous n'avez rien à craindre, mon ami. Alors, comment Umm Helat existe-t-elle ? Comment une telle cité peut-elle survivre, sans parler de prospérer ? Riche sans pauvreté, développé sans guerre, lieu de beauté où chacun a conscience de sa beauté. Ce n'est pas possible, dites-vous. Une utopie ? Quelle banalité ! Non, c'est un conte de fées, un exercice de pensée. Le panier de crabe, le loup pour l'homme, plus malheureux que moi tu meurs. Ça ne durerait pas, vous en êtes sûr ? Ça ne pourrait pas exister, pour commencer. Le racisme est naturel. Si naturel que nous l'appelons tribalisme, afin d'insinuer qu'il est pratiqué dans le monde entier. Le sexisme est naturel, l'homophobie est naturelle, et l'intolérance religieuse, l'avidité, la cruauté, la sauvagerie, la peur, et... Impossible, sifflez-vous pendant que vos poings se ferment lentement le long de votre corps. Comment osez-vous ? Qu'ont fait ces gens pour que vous gobiez leurs mensonges ? Que me faites-vous pour insinuer que c'est possible ? Comment osez-vous ? Comment osez-vous ? Ah, mon ami, je crains de vous avoir offensé. Toutes mes excuses. Mais puis-je vous faire comprendre Umm Helat autrement, alors que la seule pensée d'une société heureuse et juste provoque votre colère ? J'avoue cependant ma perplexité. Pourquoi cette colère ? On dirait presque que la seule idée de l'égalité vous inquiète. Qu'une part de votre être a besoin de colère, de malheur et d'injustice. Mais est-ce le cas ? Est-ce le cas ? Êtes-vous prêt à croire, mon ami ? À accepter la fête des bons oiseaux, la cité, la joie ? Non ? Alors, laissez-moi vous décrire quelque chose d'autre.
1: Vous êtes bien à l'écoute de Vortex et Rotative sur Radio Campus Grenoble et Radio Dragon. Aujourd'hui, on vous lit la nouvelle « Ceux qui restent et qui luttent » de N.K. Jemisin.
0: Vous rappelez-vous la femme ? Si grande, le teint si sombre, si belle, si chauve, si aimante dans son franc plaisir, si élégante dans son gris de tempête. Ils sont nombreux à porter cette tenue et à se vouer au même but. Suivons-la pendant qu'elle s'éloigne de la foule, parcourt les ruelles aux pavés de biofibres, s'enfonce dans les ombres. Sous un gratte-ciel qui l'évite à quelques mètres du sol, oh, il n'y a aucun danger. Oum Helat maîtrise la gravité depuis maintenant plusieurs générations. Elle s'arrête. Ils sont deux à l'attendre, un guéthénien et un mâle, également vêtu de gris damas. Également chauve aussi, tête cloutée, luisante. Ils se saluent chaleureusement les uns les autres en s'étreignant lorsqu'une étreinte est bienvenue. Ce ne sont pas des gens extraordinaires. Ils font juste partie de ceux, nombreux, qui œuvrent au bonheur et à la prospérité de leurs concitoyens. Pensez-y comme à des travailleurs sociaux, si vous voulez. Leur rôle est celui de tous les travailleurs sociaux, où que ce soit. Ils ont eu vent d'un cas problématique, d'où leur réunion. Ils vont en discuter et prendre une décision difficile. Oum Helat abrite des merveilles bien plus impressionnantes que quelques gratte-ciels en lévitation, voyez-vous. Entre autres, la capacité à abolir la distance qui sépare différentes possibilités, que nous pourrions qualifier d'univers. N'importe qui en est capable, mais personne ou presque n'essaie. Parce qu'une bizarrerie de l'espace-temps empêche les Oum Helatiens d'accéder à un autre monde que le nôtre. Et pourquoi un habitant de ce monde magnifique chercherait-il seulement à approcher de notre enfer ignorant ? Vous vous offusquez une fois de plus. Ah, mon ami, vous n'en avez pas le droit. Quoi qu'il en soit, il n'y a guère de danger que quiconque fasse le voyage. Oum Helat même n'a pas appris à réduire les énormes dépenses d'énergie nécessaires aux traversées à échelle macroscopique entre plans. Rien ne peut passer entre notre monde et le sien que les ondes corpusculaires, l'information. Quel intérêt ? Vous êtes distrait. Nul n'a faim ici. Nul n'est abandonné à la maladie ni ne vit dans la peur, ou presque oublié jusqu'à la guerre. En cette contrée, le luxe de la sécurité et du confort permet de s'intéresser à la connaissance pour la connaissance. Mais la connaissance se révèle parfois dangereuse. Après tout, Oum Helat a été pire autrefois. Ses habitants, si disparates par leurs origines, leurs coutumes, leurs langues, ne s'y sont pas tous réunis de leur plein gré. La cité a eu une civilisation différente, qui ne vous aurait peut-être pas autant dérangé. Mon pauvre ami, allons, allons. On trouve aux alentours des reliquats de cette époque, énormes, plus ou moins abîmés. Ici, un pont, là, un gigantesque camion. Ailleurs, en train de rouiller sur le dos, une chose au flanc incurvé que les populations d'antan avaient baptisée du nom exotique de missile. Au loin, les ruines squelettiques d'une cité morte, aussi vaste mais pas aussi belle qu'Oum Helat. Les artefacts de ce genre sont nombreux dans la région, ni plus ni moins vénérables pour les Oum Helatiens que le reste des environs. À vrai dire, ils jugent bon de rappeler leur existence aux citoyens qui atteignent la majorité en leur racontant des histoires bien conçues sur la nature de ces vestiges et l'usage qu'on en faisait. Ces explications infligent aux jeunes un choc proche de l'incompréhension, en ce que les mots leur manquent, littéralement, pour comprendre de quooi ils retournent. Les langues qu'on parle à Oum Helat étaient autrefois les nôtres, certes, car ce monde était autrefois le nôtre. Il s'agissait alors moins d'un monde parallèle que du même. Vous en reconnaîtriez peut-être encore les langues, mais vous seriez surpris de ce qu'elles expriment, ou n'expriment pas. Oh, vous êtes familier d'une partie de ce que je raconte, conceptuellement du moins. Les pronoms de genre qui ne signifient ni « il » ni « elle » par exemple, la condamnation des termes insultants ou dévalorisants. Vous n'en trouverez pas moins déconcertant que les Oum Helatiens aient choisi de continuer à s'appliquer des qualificatifs tels que « crépus »,« gros » ou « sourd ». Mais ce ne sont que des mots, mon ami. Vous ne le comprenez donc pas ? Sans le mépris qui s'y attache, ils n'ont pas plus de sens que si les chevaux pouvaient fièrement se présenter en personne comme des palominos, des percherons ou des chevaux miniatures. La différence n'a jamais posé de problème en elle-même, ni par elle-même. Et les Oum Helatiens entretiennent toujours des différences, d'opinion par exemple. Ils entretiennent évidemment des différences, ce sont des gens. Si les jeunes citoyens sont sidérés, c'est de découvrir que ces différences d'opinion impliquaient à une époque des différences de respect. Que certains étaient à une époque jugés valables et d'autres non. Que certains étaient considérés comme humains et d'autres non.

C'est la fête des bons oiseaux à Oum Helat, où toute âme compte et où la seule idée qu'il puisse en aller différemment de certaines est frappée d'anathème. Voilà pourquoi les travailleurs sociaux se réunissent. Quelqu'un a brisé la barrière entre les mondes. Un citoyen d'Oum Helat a écouté notre radio grâce à un équipement que vous ne reconnaîtriez pas, mais qui enregistre les perturbations quantiques infimes excitées par les longueurs d'onde du signal. Il a regardé notre télévision, il a suivi nos médias sociaux, lancé nos vidéos, liké nos selfies. Nous sommes remarquablement primitifs comparés aux Oum Helatiens. Le temps passe de la même manière dans les deux univers, mais là-bas, les gens ne se sont pas gaspillés à écraser leurs semblables pour les soumettre, ce qui fait une différence remarquable. N'importe qui y est donc capable de construire une machine à traverser les mondes, comme nous construisons une radio amateur. Facile. Voilà pourquoi il existe à Oum Helat toute une industrie clandestine. Ah, le crime, là, vous y croyez un peu plus. Basé sur l'information glanée dans le monde étranger surprenant qui est le nôtre. On écrit et on distribue des pamphlets. On échange des murmures et de l'art. L'interdit est tellement séduisant, pas vrai? Y compris dans un univers où on ne qualifie de mal que ce qui fait du mal à autrui. Les glaneurs d'informations savent qu'ils se livrent à une activité nuisible. Ils savent que c'est ce qui a détruit les cités d'antan. Et, à vrai dire, ce qu'ils entendent par les haut-parleurs et voient par les écrans les horrifie. Ils prennent peu à peu conscience que notre monde a laissé s'enraciner une notion qui a grandi jusqu'à gauchir et fissurer les fondations de notre humanité. Certains humains comptent moins que les autres. Comment peuvent-ils, s'exclament-ils en parlant de nous, pourquoi font-ils des choses pareilles? Comment peuvent-ils laisser des gens mourir de faim? Pourquoi n'écoutent-ils pas ceux qui se plaignent de ne pas être respectés? Et eux, là, ils ont été attaqués et personne ne s'en occupe. Qu'est-ce que ça veut dire? Qui traite autrui comme ça? Mais si secoué soit-il, ils partagent l'idée. Le mal se répand.

Aussi, les travailleurs sociaux d'Umhelat discutent-ils maintenant au-dessus d'un corps? L'homme est mort précocement, contre sa volonté. Une piqûre de belle facture plantée dans la colonne vertébrale et le cœur. La colonne vertébrale pour lui éviter de souffrir, le cœur pour que la fin soit rapide. Les travailleurs sociaux disposent d'autres armes, mais leur préfèrent la pique, silencieuse. Il n'y a eu ni coup de feu, ni ricochet, ni crépitement, ni grésillement, ni hurlement. Personne ne viendra donc voir de quoi il retourne. La maladie a pris une malheureuse victime, mais n'en fera pas nécessairement davantage. Ainsi, la contagion est-elle maîtrisée? Un moment. Près du corps est accroupie une fillette, les cheveux bouclés, dodus, aveugle, brune, grande pour son âge. Une enfant en général turbulente, qui pleure à présent la mort de son père à larmes brûlantes, parce que ce n'est pas juste. Il a dit « Je regrette », elle l'a entendu. Les travailleurs sociaux ont fait preuve de la seule compassion possible, elle l'a entendu. Mais elle est trop jeune pour avoir été informée des conséquences encourues par qui contreviendrait à la loi, ou pour comprendre que son père les connaissait et les acceptait. En ce qui la concerne, ce qui s'est passé n'a ni rime ni raison. C'est un événement dépourvu de sens, monstrueux, impossible. On appelle ça un meurtre. « Je vous retrouverai, » dit-elle entre ses sanglots. « Je vous ferai mourir comme vous l'avez fait mourir. » Il est impensable de dire une chose pareille. Nous avons là un gros problème. « Comment osez-vous » gronde-t-elle. « Comment osez-vous » Les travailleurs sociaux échangent des regards inquiets. Ils sont eux-mêmes contaminés, bien sûr. C'est permis et honnêtement inévitable dans leur profession. On ne peut pas barrer la route à une inondation sans se mouiller. Des mesures ont été prises, les clous qui leur percent le cuir chevelu. Bon, dans notre monde, les gens qui se portaient volontaires pour travailler dans les colonies de lépreux étaient autrefois révérés et emprisonnés avec les malades. Les travailleurs sociaux savent donc que, pour quelques raisons incompréhensibles, le père de la fillette a partagé avec elle la connaissance empoisonnée de notre monde. Passé l'horreur et le choc initiaux, un habitant non contaminé d'Umhelat demanderait « Pourquoi ?» Persuadé que cette horreur a une raison. Elle aurait une raison. La petite aveugle, elle, a déjà décidé que les travailleurs sociaux comptent moins que son père. Peu lui importe la raison. À ses yeux, la cité tout entière compte moins que l'égoïsme d'un seul homme. Pauvre enfant, presque infecté par notre monde. Presque. C'est alors qu'une travailleuse sociale, la grande brune qui a fait sourire une centaine d'inconnus devant une coccinelle artisanale, s'accroupit et la prend par la main. Quoi ? Vous êtes surpris ? Vous pensiez que cette histoire allait s'achever par le meurtre de sang-froid d'une enfant ? Il existe d'autres options. Et nous sommes à Umhelat, mon ami, où compte jusqu'à une pitoyable petite infirme. Ils vont la placer en quarantaine et venir la voir plusieurs jours d'affilée. Si elle accepte la main tendue, si elle les écoute, ils essaieront de lui expliquer pourquoi son père devait mourir. Elle est bien jeune pour se voir dispenser une telle connaissance, mais il faut faire quelque chose, comprenez-vous ? Ensuite, ils enterreront le corps avec elle, de leurs mains s'il le faut, dans le beau jardin qu'ils entretiennent entre deux dossiers sociaux. Un jardin qui abrite tous les Umhelatiens ayant contrevenu à la loi. Ce n'est pas parce que leur mort est nécessaire, aux fins de dissuasion, que leur sacrifice ne mérite pas d'être célébré. Il n'existe hélas qu'un traitement possible une fois la toxine infiltrée dans le sang. La combattre bec et ongles, pieds et poings, au contact, brutalement. Pas de quartier, de promesses, de discussions. L'enfant doit grandir, apprendre, devenir travailleuse sociale et s'engager dans la guerre sans fin, livrée à une idée. Mais elle vivra. Elle aidera autrui. Elle trouvera un sens à cela. Si elle prend la main offerte.

Les choses fonctionnent-elles enfin pour vous, mon ami ? La possibilité d'une exécution brutale ajoute-t-elle à l'ensemble assez de réalisme ? Êtes-vous capable d'accepter cette utopie post-coloniale maintenant que vous distinguez ces crocs sanglants ? Oh, ce ne sont pas les Umhelatiens d'aujourd'hui qui ont décidé de mener ce combat. Leurs ancêtres ont choisi, en tissant des mensonges et en oubliant leur conscience, afin de profiter des souffrances d'autrui. Leur avidité était devenue philosophie, religion, succession de nations, tout cela bâti sur du sang. Umhelat a décidé de faire mieux, mais doit-elle aussi consentir des sacrifices de sang pour tenir en respect un mal réel ? Et nous en arrivons à vous, mon ami, mon petit soldat. Vous voyez ce que j'ai fait ? Elles sont si insidieuses, les pensées minuscules qui arpentent le chemin quantique. Peut-être maintenant penserez-vous à Umhelat en espérant. Peut-être maintenant arriverez-vous à vous représenter un univers où les gens ont appris à aimer, comme ils ont appris dans le nôtre à haïr. Peut-être parlerez-vous d'Umhelat à d'autres et répandrez-vous davantage encore cette notion. Joyeux oiseau migrateur porté par les alizés. C'est possible. Tout le monde, y compris le pauvre, le paresseux, l'indésirable, oui, tout le monde peut avoir de l'importance. Vous voyez ? Certains deviennent véritablement enragés à cette seule idée. L'infection se défend. Car si nous sommes assez nombreux à croire en quelque chose, ce quelque chose devient possible. Et alors, qui sait ? La guerre, peut-être ? Le feu de la fièvre et le fléau purificateur ? Nul ne souhaite une chose pareille, mais la seule alternative est de rester impuissant, couvert de furoncles et de cloques, pantelant jusqu'à notre mort à tous. Alors ne partez pas. L'enfant a besoin de vous, elle aussi. Ne le voyez-vous pas ? Il faut vous battre pour elle, maintenant que vous avez conscience de son existence. Ou partir n'aura aucun sens. Regardez, je vous tends la main. Prenez-la, je vous en prie. Bien. Très bien. Allez, au travail.

0: C'était la rentrée de Vortex et Rotative sur Campus Grenoble et Radio Dragon. Vous venez d'entendre la nouvelle « Ceux qui restent et qui luttent » de N.K. Jemisin, extrait du recueil « Lumière noire » paru aux éditions Nouveau Millénaire en 2018.
1: Au revoir.
0: Au revoir et à la prochaine.
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1: Bonjour à toutes et à tous et bienvenue dans cette nouvelle bidomadaire qui est un peu particulière car on est nombreux et nombreuses au studio car il y a les élèves du collège Gaston Baty de Pélussin avec nous. Bonjour à vous.
2: Bonjour.
1: Donc ils sont venus voir comment ça se passait un enregistrement dans les studios de Radio D'ici. Il y a encore et toujours les mêmes habitués autour de la table. En même temps, ils n'ont pas trop le choix. Bonjour à toi Manon.
3: Et salut.
4: Comment ça, on n'a pas le choix.
1: Vous êtes employé, vous n'êtes pas
3: choisi. C'est vrai que c'est pas dans ma fiche de poste, mais bon.
1: Mais on accepte.
4: Ouais. T'as pas vu sur ta fiche de poste, en vrai, il y a écrit n'a pas le choix.
3: Ouais, c'est vrai.
1: Bonjour Morgan.
5: Salut Quentin.
1: Et que serait cette bidou sans une bonne auberge espagnole? Alors ne changeons pas une équipe qui gagne et on écoute ce que DI a à nous dire aujourd'hui.
6: Top. La vraie révolte, c'est de penser par toi-même. Maxime Forger. Et top.
4: Et ouais, c'est aussi pour ça qu'on fait des ateliers radio pour développer son esprit critique, pour pouvoir penser par soi-même. Voilà, je regarde les personnes qui sont dans le studio et qui n'ont pas de casque sur les oreilles et qui n'ont pas entendu cette belle auberge espagnole. En gros, c'était une petite phrase qui a été concoctée par Frédéric, qui est maintenant à la retraite. Et voilà.
3: Ouais, carrément. Et puis l'idée aussi des ateliers radio, c'est que les personnes puissent prendre confiance en elles grâce à ça, que ce soit un outil pour apprendre à parler, à poser sa voix, à construire des idées.
4: Ça a plein d'effets bénéfiques.
3: Oui, carrément. Si jamais vous avez envie qu'on vienne animer un petit atelier radio dans votre structure, n'hésitez pas.
1: Et oui, c'est le bon moment. Les annonces sont prêtes et c'est bien pour ça qu'on va continuer avec cette partie de l'émission. On y va tout de suite.

0: On commence avec une soirée jam au Monté Café, c'est à Vanosque comme d'habitude, et c'est ce jeudi 7 mai à partir de 20h. Donc que vous soyez musicien, musicienne, chanteur, chanteuse ou simplement spectatrice, venez rejoindre cette bonne ambiance des jams du Monté Café. C'est tous les premiers et troisièmes jeudis du mois, donc de 20h à 23h. C'est ouvert à tout le monde, l'entrée est gratuite pour les adhérents et les adhérentes.
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2: Le 7 mai à 19h à la Corderie, dans le cadre du printemps de l'alimentation, il y aura la projection du film La Sociale de Gilles Perret, suivi d'un débat et d'un repas partagé. Ce film retrace la naissance de la sécurité sociale et de la santé en France en 1946. Et elles viendront sur ces grands principes et elles verront pourquoi et comment il est intéressant de les adapter à notre système alimentaire. C'est gratuit et pour tous le 7 mai à 19h à la Corderie.
3: Le printemps est de retour, les oiseaux chantent, la nature renaît. Et la bibliothèque Saint-Exupéry à Annonay vous invite, vous tous les enfants, à l'appétit de glouton et à la curiosité débordante. La bibliothèque est l'animatrice de la Ligue de protection des oiseaux. Maëlle Lemaire vous propose de vous amuser autour des rapaces et de découvrir le film d'animation L'Odyssée de Tchoum. Puis de mettre la main à la pâte pour confectionner un masque de chouette. J'ai pas précisé la date, mais c'est ce mercredi 6 mai de 15h à 16h30, donc demain pour celles et ceux qui nous écoutent en direct. Aujourd'hui pour celles et ceux qui nous écoutent demain, et puis pour les autres, désolé, c'est trop tard. Alors, le film d'animation, L'Odyssée de Tchoum, mais qu'est-ce que c'est ? En fait, Tchoum, c'est une adorable petite chouette qui vient juste d'éclore lorsque la tempête la pousse hors du nid. Seule avec le second œuf de la nichée, la voilà qui s'élance K1KA contre vents et marées, bien décidée à trouver une maman. Le film est de Julien Bissaro, Sonja Rolleder et Carole Freeman. Enfin, tout le monde gloutonneront tous ensemble. Donc il faut apporter de quoi déguster et les organisateurs et organisatrices prévoient des boissons. C'est gratuit, donc pour rappel, c'est ce mercredi 6 mai de 15h à 16h30 à la bibliothèque Saint-Exupéry d'Annonay.
4: Comment, comment ?
0: On continue avec un concert acoustique d'Emeline Sion intitulé Peau d'âme. Ce sera à la Chapelle Saint-Roch à Vanosque toujours. Et c'est également le jeudi 7 mai que tout à l'heure je vous parlais du Montaillé Café et de sa jam à 20h. Et bien si vous voulez, juste avant, à 18h30, vous avez ce concert acoustique que vous pouvez aller voir. Ce sont des compositions pop-folk, donc guitare. Elle est seule apparemment avec sa guitare. Elle chante en français, en anglais. Donc venez partager ce concert authentique et plein d'émotions. Le concert est sur participation libre. Peau d'âme par Emeline Sion.
2: Jeudi 7 mai, à partir de 21h, au juste à côté, vous pourrez découvrir un trio de chants à danser. Le groupe Clume. Trois voix de rien, de tout, souffle de terre, de chant, de fer, se cherchent, se tournent, s'engagent avec vos pieds et puis leurs mains.
0: C'est très poétique tout ça.
2: Clume est un trio des environs de Saint-Étienne qui mêle chant polyphonique et percussion en occitan et en français, écrit et composé en s'inspirant du mouvement des mots et des danses traditionnelles. Leur chant de feu invite à travers notre époque en chantant l'intime et les luttes avec authenticité, impertinence et tendresse. L'entrée y est libre pour toutes et tous. Et toujours au juste à côté, découvrez Battle Kids vendredi 8 mai à partir de 17h30. De 9, 13 ou 17 ans, trois catégories pour une battle pleine de respect mutuel. Venez découvrir les breakdanceurs et breakdanceuses du secteur qui viendront donner leur meilleur, toujours au juste à côté, le 8 mai à 17h30.
3: « Et Graines de Respect organise une randonnée des jardins ce vendredi 8 mai à partir de 10h dans le cadre de Troc, Plantes et Graines. Bah oui, c'est le moment. Venez participer à la randonnée des jardins. Il y aura 3 parcours, 3, 6 et 12 kilomètres. Et si vous êtes intéressé, il faut venir au théâtre de verdure de Féline à partir de 10h.
0: Dans le cadre des rendez-vous culturels de Saint-Joseph de Cans, il y aura ce samedi 9 mai de 9h30 à 11h30 une présentation de l'orgue de l'église. Donc c'est à l'église Saint-Joseph de Cans et vous aurez la possibilité d'accéder à la tribune ce samedi 9 mai de 9h30 à 11h30.
2: Un atelier auto-réparation de vélo aura lieu samedi 9 mai de 14h30 à 18h30 à la Magma. L'atelier d'auto-réparation accueille tous les vélos pour une réparation, un diagnostic, un réglage. Les membres de l'association sont là pour vous aider.
3: Et la Galerie Camarade organise une rencontre autour des artistes trading cards le 9 mai de 18h à 20h. Non, mais qu'est-ce que c'est ça? Les artistes trading cards, ATC, sont de petites cartes artistiques au format 64 x 89 mm, identiques à celui des cartes à collectionner commerciales. Bon, on les cite quand même, Pokémon, Magic, très répandues dans le monde. Chaque artiste trading card est créé individuellement, puis échangé principalement lors de Trading Station. Organisé aujourd'hui régulièrement dans une trentaine de villes en Europe, au Canada, aux États-Unis et en Australie. Les ATC sont des pièces uniques ou produites en petites éditions. Les matériaux, thèmes et techniques sont libres. Au verso, les cartes sont signées et datées. Les éditions sont numérotées. Le projet est non exclusif. Il est ouvert aussi bien aux artistes confirmés qu'aux personnes non professionnelles. Inspiré par le mouvement Fluxus et le Mail Art, le projet ATC se veut une contre-proposition au marché de l'art. Au cœur de cette performance collective à durée ouverte, ce n'est ni l'œuvre individuelle, ni l'artiste qui prime, mais l'échange. Les ATC constituent une collaborative cultural performance initiée en 97 par l'artiste suisse Monsieur Vanchi Stiernemann. Mais comment participer? Alors, les participants participantes actives créent leurs cartes à l'avance. Le respect du format est indispensable. Attention, il est également possible de participer de manière passive, venir observer, découvrir le projet ATC, rencontrer les artistes et explorer la galerie. Cet événement est ouvert à tous et il est gratuit. Donc, pour rappel, c'est le 9 mai de 18h à 20h. Et Quentin, tu as envie de nous dire quelques mots?
2: Oui, c'était juste pour préciser que la Galerie Camarade, c'était à Annonay. Je ne l'avais pas précisé dans l'annonce. Mais voilà, la Galerie Camarade, c'est Place des Forges, tout en haut de la rue Francky Kramer.
3: Et toi, t'es un peu branché jeu de société. Ça, c'est un truc... Bon, en même temps, c'est plus artistique, mais c'est un truc que t'as déjà fait?
2: Pas du tout. Je ne connaissais pas. Et je trouve ça assez intéressant de mêler ce côté un peu... échange de cartes, ça c'est beaucoup dans certains milieux de concerts notamment, des choses comme ça, échange de cartes un peu de d'artistes, etc. C'est assez cool.
3: Ouais, carrément, je connaissais pas du tout. Et bien allez, c'est fini pour cette annonce.
2: Samedi 9 mai de 10h30 à midi à la médiathèque Le Chêne à Pélussin, c'est Françoise Patard qui se produira avec ses chansons rock et swing. C'est à lui que l'on a donné carte blanche pour nous faire bouger à la médiathèque Le Chêne.

0: samedi 9 et dimanche 10 mai, c'est la dernière ligne droite pour le potager en forme de mandala. C'est très original et c'est très joli, j'ai vu des photos d'ailleurs, du centre Propolis de La Louvée. Ce week-end a été préparé pour s'intéresser aux plantations. Donc c'est deux sessions qui sont ouvertes pour les bénévoles, pour si vous avez envie de venir jardiner, de remplir les bacs de terre, de fumier, tout ça. C'est possible, apportez vos gants, votre tenue de travail. Donc c'est à La Louvée, il faut bien les prévenir si jamais vous avez l'intention de venir, à l'adresse contact@associationpropolis.org. Donc c'est ce samedi 9 mai de 9h à 17h et le dimanche 10 mai de 15h à 18h. Voilà, si vous n'avez jamais vu de potager en forme de mandala, c'est l'occasion, même si là, vu que c'est le début, c'est pas encore, c'est vraiment les prémices, mais allez voir sur internet des photos, c'est très joli.
1: Annonay, ville de l'amour. C'est une balade musicale proposée dimanche 10 mai de 10h15 à 11h15. Partez pour un parcours surprenant avec Ange et Canary qui revisitent l'histoire de la ville d'Annonay à leur façon. Poésie, humour et chansons vous feront découvrir Annonay sous le prisme de l'amour. Une expérience originale à mi-chemin entre le théâtre et la promenade. C'est à partir de 10 ans. Le point de rendez-vous est à l'office du tourisme d'Annonay. Au niveau du tarif, pour le plein tarif, c'est 8 euros. Le tarif réduit, c'est 6 euros. Et ainsi que les enfants de 8 à 10 ans, c'est 6 euros.
2: Et on reste à Annonay dans le cadre de Quelque part. Venez découvrir le spectacle qui s'appelle Fièvre le mercredi 13 mai, donc mercredi prochain à partir de 18h30 au parc Riboulon d'Annonay. Strasbourg, 1518, une fièvre dansante s'empare de la ville. On danse sans fin jusqu'à l'épuisement. Inspirée par cette étrange épidémie historique, Clémentine Barre poursuit sa recherche sur l'endurance physique et la puissance du collectif. Avec Fièvre, elle compose une pièce vibrante, brûlante, où six danseurs et danseuses se laissent emporter par une excitation continue, une pulsation commune presque insensée. Ensemble, ils et elles s'organisent, chutent, se relèvent, se soutiennent, s'épuisent, se fondent les uns dans les autres. L'individu se dissout dans l'élan du groupe. La beauté naît dans le chaos partagé. Fièvre est un rituel physique intense où l'urgence du moment devient un cri. Ce spectacle est à partir de 3 ans, donc pour rappel, c'est au parc Riboulon d'Annonay le mercredi 13 mai à partir de 18h30.
0: Allez, je continue avec le concert du One Rusty Band au All Blues Club ce jeudi 7 mai, c'est à 20h30 à Pélussin, le All Blues Club, si vous ne connaissez pas. Donc musicalement, c'est plutôt rock and tap, je ne sais pas exactement ce que ça veut dire, mais en tout cas, il y a le mot rock dedans, donc on a une petite idée de ce que ça peut donner. Je pense qu'on peut bien danser dessus. Une musique dansante et vibrante. Donc c'est sur réservation au tarif, donc c'est entre 10 et 15 euros selon votre statut. All Blues Club à Pélussin le jeudi 7 mai à 20h30.
1: On continue avec un concert. Les Mécanos, la Burle et le trio Libellule seront là pour un bal folk vendredi 8 mai à la salle Jacques Estrel de Bourg-Argental. À 19h45, il y aura l'ouverture du bal avec le trio Libellule. À 21h30, le concert des Mécanos. Et à 23h, on finit avec le bal folk et la Burle. Buvette et restauration sur place, il faudra réserver en ligne sur Hello Asso. Pour ce qui est des trois groupes, on va revenir un petit peu dessus. Libellule, à la croisée du mouvement néo-trad et folk, c'est un tourbillon polyphonique et percussif où se mêlent les airs de la flûte, le bourdonnement du violon et la rythmique obstinée du piano, une initiation à virevolter sans s'arrêter. Pour ce qui est des mécanos, la polyphonie vocale issue des musiques traditionnelles s'ouvre grâce à l'ajout de percussions aux musiques actuelles. L'instrumentarium des mécanos se veut résolument moderne et en lien avec les origines populaires des textes et des mélodies. Je crois qu'ils jouent avec des pots d'échappement, etc.
0: Je sais pas si c'est encore le cas, mais ouais, il y a un côté percussion. Ouais, ils tapent sur des pièces de voiture souvent.
1: Et pour ce qui est de la burle, mêlant air traditionnel et répertoire folk, composition originale, la burle développe un set acoustique saisissant de nuances et de contrastes aux sonorités riches et aux inspirations colorées. Les instruments s'entrecroisent et s'accompagnent avec une grande complicité dans un arrangement dynamique et subtil qui amène à danser. Pour ce qui est du tarif, en plein tarif, c'est 20 euros, 15 euros en tarif réduit et 5 euros pour les enfants. Pensez bien à réserver sur Eloasso. Pour petit rappel, c'est le 8 mai à la salle Jacques Estrel à Bourg-Argental.
2: Et deuxième petit rappel, c'est que c'est un événement organisé par l'association Butternut. Et vous pouvez retrouver l'émission de présentation de tous les événements de l'été sur le site de Radio D'ici, voilà, qui a été diffusé la semaine dernière sur le créneau de Localement Vôtre. Et pour finir, on part du côté de Cinépila à Pélussin avec le jeudi du doc qui aura lieu ce 7 mai à 20h30. Cette semaine, c'est Les Chaillés de l'Enfer qui sera diffusé, suivi d'un échange en salle avec dégustation en présence de vignerons locaux. Alors, je vais pas vous citer les vignerons, mais il y en a trois. Voilà, donc j'imagine que c'est une dégustation de vin, tout simplement. Donc, il y a un tarif réduit pour tout le monde à 5,70 euros.

0: Et voilà, les annonces sont finies pour cette semaine, mais il nous reste à voir ce qu'il se passe à Saint-Julien, notamment avec les émissions de la semaine.
1: Ouais, carrément. Donc sur Saint-Julien, on a deux émissions. Cette semaine, on a localement vôtre. On va parler des rencontres voix et musique avec Thierry Vincent, qui est chargé de l'organisation de ces rencontres, qui vient nous en parler un petit peu. Donc ça, c'est dans localement vôtre. Et dans la surprise sortie du chapeau, c'est Anne Valette qui, elle, organise le Festival des Cinq. C'est la deuxième édition de ce festival qui se déroule à Saint-Julien-Molin-Molette. Elle vient nous en parler dans ce surprise sortie du chapeau, mais j'ai plus les dates en tête, mais vous trouverez vite ça si vous vous rendez sur le site internet de Radio DC ou en écoutant l'émission.
2: C'est le week-end prochain, je crois.
1: C'est le week-end prochain.
2: Mmh. Enfin, pas ce week-end de cette semaine, le week-end du 11. Oui. Ah, pas du tout, c'est pas le 11, c'est le 15, voilà.
1: Ouais, dans ces eaux-là.
2: Dans ces eaux-là, ouais, tout à fait. Et puis, sur le créneau de gros format, le créneau pour les émissions qui ne rentrent pas dans 55 minutes, c'est le samedi à 15h. Vous aurez la deuxième partie de Lorraine Cœur d'Acier. Donc, Lorraine Cœur d'Acier, c'est une radio qui a été créée, une radio pirate qui a été créée par la CGT à Longwy. Longwy, c'est dans le Nord. Pendant les occupations d'usines qui avaient lieu suite à des projets de licenciement dans la sidérurgie. Voilà, voilà.
0: Et on va écouter un son qui s'appelle Les Voix de l'eau. Je crois que tu veux en dire un peu plus.
1: Oui, en fait, c'est une série de sons qui a été enregistrée par des lecteurs et des lectrices, enfin, surtout des lectrices, en fait, c'est avec un seul lecteur. C'est un truc qui a été fait en partenariat avec la communauté de communes des Monts du Pilat, le réseau de médiathèques, le réseau de lecture publique. Voilà, ce sont des lectures sur le thème de l'eau. Et on en écoute une cette semaine.
3: Chronique de Laurent Romeshko, extrait de son livre « Quand le ciel fait des histoires ». Général Météo. On apprend dans le journal daté du 6 novembre 1950 que le général Ruby a modifié son dispositif d'attaque en raison du régime des vents. Les tirs ne s'effectueront plus désormais depuis le sud-est de Saint-Étienne, mais d'un front en croissant situé à quelques kilomètres à l'ouest du chef-lieu de la Loire. La seconde phase de l'offensive commencera dès que les circonstances atmosphériques le permettront. Mais de quelle guerre parlons-nous ? Celle d'Indochine est en cours à l'époque, mais elle se déroule à plus de 10 000 kilomètres de là. Dès 1941, une longue période de sécheresse a débuté sur la plus grande partie de la France et n'a été interrompue que par la forte pluviosité du deuxième semestre 1944. Puis, de nouveau, une pluviométrie très faible. En octobre 1950, les quantités de pluie ne représentent en général que des valeurs comprises entre le quart et la moitié de la normale. L'agglomération stéphanoise est à sec aussi. Dans la vallée du Gier, la pluie est absente depuis trop longtemps. Sur le ruisseau du Ban, le barrage de la Rive, un réservoir de près de 2 millions de mètres cubes, laisse entrevoir ses profondeurs. Les agriculteurs sont inquiets, les usines sous tension, et même les sources d'eau potable sont presque épuisées. Il devient urgent de trouver une réponse à cette pénurie. Le général Frédéric Ruby est un ingénieur aéronautique, pilote d'avion, météorologue et général de brigade de l'armée de l'air. Il n'a pas été appelé pour résoudre un conflit armé, ni pour superviser une guerre, mais pour une mission bien plus étrange. Faire tomber la pluie sur la vallée du Gier. En retraite, le général est vice-président de la Société de météorologie du Rhône, où il poursuit des essais pour lutter contre la grêle. Sa méthode ? Contraindre les formations nuageuses de grêlons à se transformer en pluie afin d'éviter les dégâts sur les cultures. Pour ce faire, il envoie une quantité importante d'iodure d'argent dans le nuage à l'aide de petites fusées. Cette technique, toute récente à l'époque, a été développée après la Seconde Guerre mondiale aux États-Unis. L'ensemencement de nuages repose sur l'idée que les pluies se forment lorsque les molécules d'eau dans les nuages s'agrègent et constituent des gouttelettes suffisamment lourdes pour tomber au sol. En dispersant de l'iodure d'argent dans les nuages, des noyaux de condensation supplémentaires permettraient aux molécules d'eau de s'agglomérer, augmentant ainsi les chances de précipitation. À l'époque, la méthode est balbutiante et s'opère soit en tirant des fusées en direction des nuages, soit en larguant les produits depuis un avion au-dessus de la couche nuageuse. Aujourd'hui, l'ensemencement des nuages est très pratiqué en Chine. C'est l'un des plus gros programmes au monde pour stimuler l'agriculture dans les zones sèches du Nord, mais aussi pour améliorer la qualité de l'air en lavant l'atmosphère des particules polluantes avant des événements majeurs, comme ce fut le cas pour les Jeux Olympiques de Pékin en 2008. Le pays investit massivement dans des systèmes automatisés via des fusées et des drones, avec un objectif ambitieux: couvrir la moitié du territoire dès que possible. La technique est également utilisée dans une cinquantaine de pays. Mais c'est à Dubaï que ces pluies artificielles ont fait parler d'elles. En avril 2024, l'Émirat a connu les pluies les plus intenses en 75 ans. De nombreux experts ont suspecté un lien avec une campagne d'ensemencement des nuages menée juste avant ces pluies diluviennes. Bien que les autorités, qui s'en vantaient habituellement, aient nié toute responsabilité directe. Cela dit, il est difficile de prouver que les précipitations sont bien dues à l'ensemencement et non à un phénomène naturel. Certains scientifiques estiment d'ailleurs que l'augmentation des pluies reste modeste, voire insignifiante dans certaines conditions. Mais cet événement a surtout ouvert un débat en posant de nombreuses questions sur cette technologie. Quels sont les effets à long terme de l'introduction de substances chimiques dans l'atmosphère? Quelles conséquences pour la biodiversité? Doit-on s'inquiéter de l'accumulation dans les sols et les eaux de produits comme l'iodure d'argent? Quels sont les effets secondaires pour les régions voisines quand on modifie artificiellement le climat? Et surtout, une question d'éthique. Qui a le droit de manipuler le climat et dans quelle mesure? Pour le moment, elle demeure sans réponse. Quant à la seconde phase de l'opération pluie, l'offensive aurait été menée à bien par le général Ruby et ses hommes. Cependant, les nuages ont attaqué trop près la cuvette de la Valla et, sous l'action du vent, la pluie est tombée sur la vallée du Rhône. Cible ratée, mon général. Mais les pluies des mois suivants ont atteint 3 à 4 fois la moyenne et parfois même 5 à 6 fois dans certaines régions de l'Est. De novembre 1950 à juin 1951 inclus, chaque mois a, dans l'ensemble du pays, reçu des hauteurs d'eau nettement excédentaires. On ne saura jamais si c'est notre général qui a bel et bien remporté la guerre de l'eau. Chronique de Laurent Romeshko, extrait de son livre « Quand le ciel fait des histoires ».
1: Voilà, donc c'était, vous avez entendu ce que c'était, on va pas vous le redire de toute manière. Par contre, on va enchaîner avec un autre petit son, un peu plus court, vous inquiétez pas. C'est un son qui a été fait à l'école de Saint-Julien-Molin-Molette. On vous en diffuse un chaque semaine, donc vous en avez déjà entendu trois.
4: Ok. Non, deux, pardon.
1: Enfin,
4: oui.
1: Vous en avez
4: là,
1: déjà entendu un certain nombre, entre deux et trois. Donc, qui a été fait avec, c'est un atelier d'écriture avec, l'autrice Joëlle Soyer, qui a écrit le livre La Trame, Eddie Kant et Quatre Pattes, un livre de science-fiction. Et donc, il est sorti plein de petits textes écrits par les élèves de la classe CM1, CM2 de l'école de Saint-Julien-Molin-Molette. Et on va en écouter un nouveau. Bien installé ?
5: Ouais.
1: Super. Et ben, quand
4: Vous voulez. Allez, c'est parti. Donc, vous commencez avec vos prénoms.
5: Aloïs,
6: Isidore,
7: Mathis,
8: Noé.
9: Nous sommes en 2150. Nous rencontrons une sorte de pieuvre noire qui a des tentacules de 5 mètres de long et qui détruit tout ce qu'elle touche. Nous lui demandons « Comment t'appelles-tu et que nous veux-tu ?»« Je veux détruire le monde en commençant par vous. Je m'appelle la mort et je me suis échappée de ma prison, la zone 60. »
10: Non, je crois pas, non, pour détruire la Terre. Après avoir échappé au monstre avec quelques égratignures, une heure plus tard, on est devant la zone 61, une prison pour monstres mutants. On aperçoit un garde, on lui demande « Monsieur, on aurait besoin de vous car on a retrouvé un de vos prisonniers. Il faut partir, bande de gamins. Venez, on rentre les gars, il nous prend pas au sérieux. »
11: Les quatre amis rentrent à pied au QG secret situé dans une ville abandonnée nommée Desert City. « C'est quoi le code ?» dit Noé. « C'est 6737 » répond Mathis. Ils entrent dans leur QG et leur ressemble à un parc d'attractions à la pointe de la technologie. Ils l'ont construit avec les matériels volés il y a 3 ans à la zone 61.
12: « Allons dans le laboratoire faire des recherches sur le monstre. » Tout à coup, la radio s'allume et annonce « Nous avons détecté un monstre dans votre secteur. Allez-y immédiatement !» Et les quatre garçons repartent pour de nouvelles aventures.
13: Enfin.
4: Super, bravo.
13: Juste par contre, t'as pas de...

0: on va s'évader pour cette fin de bidomadaire. On part potentiellement à l'autre bout du monde, parce qu'on peut être juste à côté aussi, avec Lucette. Alors, je réexplique rapidement Lucette pour celles et ceux qui sont avec nous dans le studio et pour ceux, celles et ceux qui nous écoutent aussi. Lucette, le principe est assez simple. On va sur Radio Garden, en général, pour aller chercher une radio un peu partout dans le monde et en prendre un extrait. Et ensuite, on vous rediffuse l'extrait. Et à vous de trouver d'où ça vient, d'où vient cet extrait, quel pays. Et je pense que on peut partir directement là où j'ai décidé de vous emmener cette semaine.
1: T'es prête?
2: Hein?
1: Je te disais, je me lance.
2: Quoi?
1: Je me lance. Australie.
2: Ah non, pas encore.
1: On tombe dessus, c'est le jeu, ma pauvre Lucette.
3: Tu radio somme, expérience en Tanzanie. On t'a regardé un petit radio Kangahawa, région du Nord, Naïe, Sababo. On prend un petit région du Nord, Yama. Neba Yama, Zenes, Yama, Tongon, Tchengtaore. C'est pour moi, Tchengtaore, c'est Zakasa, Tchengtaore. Pour vous, le fantôme, c'est Nawa, Tongon, pour le Miki, Yama, passe à me. Comme il y a Sabado, Nabonsuende, François, oui, ma kinder Kansamba. Ma mia entrepreneur, ton goulot de Seba, la tonneman, conférant à la formation.
0: Eh ben, alors, est-ce que vous savez où est-ce que je vous ai emmené aujourd'hui?
4: C'était un peu dur, du coup. Moi, je propose qu'on donne la parole à nos auditoristes un peu plus jeunes.
5: Carrément.
4: Comment vous vous appelez d'ailleurs?
5: Arthur.
4: Arthur et
5: Lucien.
4: Et Lucien. Alors, à savoir que là, c'est Arthur et Lucien, mais il y a encore plein de monde. Hein, et Arthur et Lucien, c'est ça? Vous avez une idée de ça vient?
5: Absolument pas.
6: Okay. Franchement, ouais, c'était compliqué.
4: C'est dur. Hein.
6: Ouais. Est-ce que dans le local technique, et puis après les autres personnes qui sont là avec vous, est-ce que vous avez des idées par ici? Ah, il y a une idée. Allemand? Alors, il y a l'Allemagne par ici.
4: Ok.
0: Et vous, est-ce que vous avez une idée de où est-ce que ça pourrait être?
4: Non.
0: Okay. Non, pas du tout.
6: Moi, je dirais peut-être un pays d'Asie.
0: Okay.
6: Ou d'Afrique.
0: Ok.
4: Ouais, toi, t'as une idée, Manon?
6: C'est très vague parce que pareil, il y a des moments où je me disais c'est plutôt en Afrique,
4: ouais,
6: dans un pays anciennement colonisé puisqu'il y a des petits mots français et d'autres trucs qui me faisaient plus penser à une langue asiatique. On brille encore par notre...
4: je me suis fait exactement la même réflexion. Il y a des moments, je me disais, on dirait une langue plus orientale d'Afrique. Et puis, il y a des moments, je me disais, ça fait... orientale d'Afrique, je me comprends. Mais voilà. Quentin, vas-y, éclaire-nous.
0: Je vois que je vous ai laissé bouche bée avec cette radio. On était à Khartoum avec la radio Almasa FM. Khartoum, c'est au Soudan. On était au Soudan.
4: Ah, c'est là qu'on était bien en Afrique.
6: Donc en Afrique, ouais. C'est ça.
0: C'est sur Lucette qu'on finit.
6: Oula, attendez, on a un prof d'histoire avec nous. Alors, qu'est-ce qu'il a à dire sur l'histoire du Soudan?
7: Plusieurs occupations.
6: Ah, peut-être égyptienne.
4: Peut-être qu'il peut.
6: Faut le faire parler. Ah, carrément, en direct. Allez, je vous laisse le micro.
0: Là, c'est l'occasion.
7: Pour une fois, il y a plusieurs occupations.
4: Un peu plus près.
7: Il y a eu plusieurs phases d'occupation, égyptienne, ottomane et puis britannique. Et le Tchad à côté était sous occupation française. Et il a failli y avoir une guerre entre la France et le Royaume-Uni pour le contrôle du Soudan. Donc, c'était l'épisode de Fachoda à la fin au début du XXe siècle.
4: Waouh. Ok.
6: Merci, monsieur.
4: Au moins, il y aura quelqu'un qui aura brillé aujourd'hui. Hein.
0: Super. En fait, c'est ça. Il faudrait qu'on ait un prof d'histoire qui soit tout le temps.
4: Est-ce que tu peux lui demander s'il peut venir chaque semaine?
6: Vous pouvez venir vraiment... chaque semaine? Moi, ça me dérange pas de venir chaque semaine.
4: Super.
6: Trop bien.
0: Eh ben, merci à toutes et tous d'avoir été là avec nous, aux élèves du collège Gaston Batty d'avoir été là, puis même aux professeurs, parce que je dis aux élèves, mais les professeurs sont là aussi. Et puis, on se dit à bientôt pour la prochaine bidomadaire.
4: Carrément.
0: Au revoir à toutes et à tous.
6: Et ouais, salut, merci.
4: Au revoir.
6: Ciao.

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0: quelle surprise.
1: Bonjour à toutes, bonjour à tous. Vous êtes à l'écoute de la surprise sortie du chapeau sur Radio DC. Nous accueillons aujourd'hui Anne Valette. Bonjour Anne.
2: Bonjour.
1: Qui est administratrice de la compagnie Mais Oui Danse, compagnie qui organise le Festival des 5 pour la deuxième fois. C'est la deuxième édition en 2026. Et tu es également donc chargée de production de ce festival. Est-ce que on peut peut-être commencer par le début? Est-ce que tu as envie de nous présenter un petit peu Mais Oui Danse?
2: Oui, tout à fait. Alors, Mais Oui Danse, c'est une association, c'est la compagnie de danse au départ de Dai Jian, qui est chorégraphe et qui est arrivée il y a une dizaine d'années en France, après avoir passé pas mal de temps aux États-Unis, en Chine. Il a posé ses valises à Saint-Julien-Molin-Molette, dans une des usines de tissage. Et on a la chance d'y avoir un magnifique studio de danse et plein d'envie pour s'en servir.
1: Est-ce que peut-être est-ce qu'on pourrait développer un peu le travail de Dai Jian, des différentes choses que vous avez fait avant d'arriver à Saint-Julien?
2: Oui, bien sûr. Dai Jian, il dansait aux États-Unis pour des compagnies comme celle de Trisha Brand. Donc il est dans la danse post-moderne. Et puis après avoir passé beaucoup d'années en compagnie, il a monté ses propres pièces. Et puis on est arrivé en France en 2016. Il a voulu continuer à créer, donc il a créé une compagnie de danse qui s'appelle Mais Oui Danse, avec cette envie-là. Et petit à petit, dans son travail de la danse postmoderne, il a associé beaucoup de choses in situ, des créations pour des espaces, pour des musées, de la performance. Donc voilà, son travail évolue vers ça et c'est tout à fait en lien avec le lieu qu'on a actuellement, dans lequel on a décidé de faire vivre et résonner le patrimoine avec des performances artistiques contemporaines.
1: Quand tu dis faire résonner le patrimoine, j'imagine que tu fais référence au lieu dans lequel vous avez installé ce studio des 5.
2: Tout à fait, oui. On est dans une ancienne usine de tissage qui a maintenant quelques centaines d'années à son actif. C'est une usine qui s'est arrêtée de tourner en 2003. Et il y a une salle de métiers à tisser qui est préservée. On y fait de la restauration de métiers à tisser. Il y a vraiment plein d'espaces historiques qui sont très inspirants pour les artistes. Donc on leur propose, le temps du Festival des 5, d'investir les lieux et puis de le re-raconter à leur manière, d'apporter des nouveaux récits pour enrichir ce patrimoine et le faire vivre.
1: Et par curiosité, quand vous êtes arrivé, est-ce que le projet, quand vous cherchiez un lieu pour le studio, c'était de vous aviez déjà ce projet de lier l'art au patrimoine, ou est-ce que c'est venu en découvrant le lieu?
2: Ouais, pas du tout. Ouais, c'est vrai, on cherchait vraiment un studio de danse, et puis cet espace-là, il amène d'autres choses, des choses magnifiques. On est baigné dans toute cette histoire ouvrière, cette histoire du tissage. Chaque espace a des choses à raconter. Et donc, oui, ça nous paraissait absolument fondamental d'associer l'histoire, la technique et ce qui a pu se passer dans ces usines avec l'art contemporain. On trouve que c'est une merveilleuse façon de faire vivre ce lieu et de lui redonner. Une autre chose à raconter, en tout cas pour les habitants et les visiteurs.
1: Donc, de cette manière, vous avez imaginé ce festival des 5 qui est vraiment lié à ce lieu. Là, ça va être la seconde édition. Est-ce que tu as envie de nous parler un petit peu de la première avant?
2: Oui, alors en fait, avant même ça, c'est pratiquement la troisième édition plutôt, parce que au tout début, quand on est arrivé, on avait fait un test. C'était complètement ouvert. C'était l'idée de faire visiter et d'ouvrir les portes. C'était comme une journée porte ouverte sur le temps d'un week-end, donc pendant le week-end de la Ascension. Et on avait quelques artistes qui avaient décidé de s'emparer un peu du lieu. Et donc, pendant les visites guidées autour des métiers à tisser, il y avait des interventions artistiques. Et finalement, ça a vraiment pris tout de suite. On a eu des centaines de personnes qui sont venues et on s'est dit qu'il faut absolument qu'on continue, qu'on pousse le concept un peu plus loin. Et donc, l'année dernière, effectivement, avec l'aide de la DRAC Auvergne-Rhône-Alpes, on a pu développer vraiment un festival complet sur les 4 jours de ce grand week-end. Et inviter des artistes locaux, des artistes internationaux, faire intervenir les habitants aussi dans des projets collaboratifs. C'était un peu un crash test parce que c'était la première grosse édition, mais c'était super. Tout le monde est sorti de là avec un grand sourire et on s'est dit qu'on allait remettre ça. Donc voilà, on y est.
1: Et qu'est-ce que vous aviez imaginé? Alors j'imagine que la danse était quand même au cœur de ce festival. Est-ce qu'il y avait, enfin, comment c'était lié au patrimoine?
2: Oui, alors l'année dernière, la particularité, c'est qu'on accueillait un groupe d'artistes en résidence qui venaient de Chine, pour beaucoup d'entre eux. Enfin, certains venaient aussi d'autres pays, mais ils étaient d'origine chinoise. Et ils sont tous venus s'imprégner des lieux pendant 2 semaines avant le festival, travailler dans les lieux, faire des ateliers avec Dagen sur justement ces aspects de performance, comment on s'installe dans un lieu, comment on le raconte à partir de choses qu'ils avaient déjà fait, mais voilà, pour vraiment les étirer et les rendre le plus possible vivantes dans ce lieu-là. Et donc ils étaient une petite dizaine d'artistes, et donc au cours du festival de l'année dernière, il y a une déambulation où chacun pouvait présenter le travail qu'il avait fait pendant les 2 semaines qui précédaient. Donc c'était des créations in situ, mais à la fois ils avaient vraiment travaillé profondément sur ce qu'ils allaient faire, et tout le monde était surpris parce que y a des différences culturelles, ça faisait des chocs artistiques aussi entre des artistes locaux, des artistes vraiment qui venaient de loin, qui avaient peut-être d'autres regards sur ces bâtiments. Et c'est vrai que on s'attendait pas à autant de qualité et des propositions aussi différentes et variées. C'était super.
1: Quand tu parles de choc entre les artistes locaux et les artistes venus de Chine, entre autres, c'était plutôt positif quand même comme réaction.
2: Ah oui, absolument, absolument. C'est que quand on a fait ces déambulations, ils avaient investi des tout petits espaces pour faire des performances que vraiment on n'a pas l'habitude de voir ici. C'était ça qui était génial, c'était de mettre dans ces mêmes locaux, à des endroits différents, des propositions artistiques et d'ici et d'ailleurs, quoi.
1: Donc on peut déjà dire que c'est cette seconde édition, enfin, seconde et demie, comme
2: voilà,
1: tu disais, édition se déroulera du 14 au 17 mai, donc dans l'ancienne usine de tissage qu'on appelait Perrier à l'époque. Mm-hmm. On l'appelle toujours un petit peu comme ça d'ailleurs.
2: Oui, c'est vrai. Nous, on l'a rebaptisé le Studio des 5, mais bon, il y a 2 siècles d'usine Perrier Schmelz d'ailleurs aussi. Mais non, c'est. Et puis, on a étendu, en fait, on a envie que ce soit partagé au niveau du village, donc il y aura des performances chez nous à l'usine Perrier et Schmelz, mais aussi dans l'usine Sainte-Marthe, qui est une autre grande usine de tissage du village, qui est très visible et qui est magnifique, mais qui n'a plus tous ses métiers à tisser. Il y a des artistes qui l'ont déjà investi, mais donc ils nous prêtent gentiment les lieux pour aussi proposer des choses là-bas et permettre aux visiteurs de se promener, de découvrir le patrimoine dans un ensemble plus large.
1: Ça, c'est une nouveauté par rapport à la première édition, que vous soyez sur 2 lieux.
2: L'année dernière, on avait utilisé un de leurs espaces. Cette fois, on en utilisera 2. Aussi, il y avait une chose l'année dernière qui avait pas mal marqué les esprits. C'était un artiste qui était intervenu dans tout le village en déposant, avec un petit chariot, déposer des pièces de l'usine, des petites pièces qu'il avait trouvées partout dans l'usine, tout le long du village, tout autour du village. Il avait fait une performance de 2 heures. Pour les déposer, puis pour les récupérer vraiment tout doucement les unes après les autres, en y faisant vraiment attention, comme si c'était des souvenirs qui étaient là mais qui s'estompaient. Et donc ça a interpellé même des gens qui n'avaient pas forcément prévu de venir au départ au festival, de voir ces artistes intervenir dans l'espace public. Et ça, on a essayé de le reprendre, donc il y aura quelques performances qui sortiront aussi des usines pour que ce soit vraiment ouvert à un public plus large, que les habitants puissent en profiter.
1: Avant de se pencher sur la programmation de ce Festival des 5, est-ce que tu pourrais nous parler un petit peu des activités un peu plus régulières du Studio des 5?
2: Oui, absolument. Donc, il y a plusieurs activités. Donc, il y a déjà toute la part héritage et patrimoine qu'on essaie de préserver. Donc, forcément, venant du monde de la danse, le mouvement, les gestes, c'est primordial dans notre quotidien, notre façon de lire les choses. Et on ne pouvait pas imaginer garder ces métiers à tisser, prendre la poussière avec personne pour nous montrer les gestes. Donc, une des premières choses qu'on a fait quand on est arrivé, c'était de s'entourer d'anciens gareurs, mécaniciens, régleurs, peigniers. Tous les types de métiers en fait qu'on a dans le tissage, pour collecter, archiver, s'assurer qu'on avait bien tous les gestes qui vont avec le tissage. Ça nous paraissait une brique essentielle de l'histoire à raconter. Donc depuis 2 ans maintenant, on travaille avec 3 personnes, notamment des bénévoles, qui sont là pour nous aider à restaurer ces métiers, à nous montrer comment ça fonctionne, et à un petit peu archiver tout ça de façon à ce que si un jour quelqu'un complètement novice veuille venir mettre en route un métier, eh bien il puisse connaître toutes les étapes et tous les gestes qu'il faut faire.
1: Du coup, ces personnes, c'est vraiment des personnes qui ont travaillé, c'était leur activité professionnelle dans cette usine.
2: Exactement, ils ont passé leur vie, pas forcément dans cette usine, mais D'accord. dans le coin. Et je pense que pour eux, c'est pouvoir transmettre ça, c'est énorme. D'ailleurs, la transmission sera au cœur du festival de cette année. C'est vraiment une thématique qui nous tient à cœur. Donc, ils sont dans cet esprit de transmission, de sauvegarde aussi. Et puis le pendant, c'est toute la création artistique qui fait que d'un côté, on sauvegarde, d'un côté, on transforme, on raconte encore autre chose parce que les nouvelles générations ont aussi besoin d'autre chose. De toute façon, les tissages en France, aujourd'hui, il n'y en a pratiquement plus. Donc, c'est comment on fait pour faire ce lien avec les nouvelles générations, qu'on n'oublie pas tout ce qui a pu être fait, et puis qu'on sache en prendre conscience, etc., mais peut-être raconter aussi autre chose dans ces usines. Donc on essaie de lier les deux tout le temps, et on accueille régulièrement des artistes en résidence de création dans le studio et dans les espaces de l'usine.
1: D'accord. Et est-ce qu'il y a des cours qui sont donnés ? Est-ce qu'il y a des élèves réguliers ? Des choses comme ça ?
2: Alors, pas réguliers, mais sous forme d'ateliers, sur des temps forts, des week-ends. Il y a aussi un laboratoire d'artistes qui se retrouvent pour chercher ensemble, explorer. Ça, c'est une fois par trimestre. Mais ça nous paraît aussi important qu'il y ait cet esprit un peu de communauté, où on peut partager des choses ensemble dans des espaces pareils. Et puis, des ateliers, il y en a sur des temps forts essentiellement, ou des mises à disposition du studio.
1: Très bien. Voilà qui nous donne une idée de vos activités. On va se pencher maintenant sur le Festival des 5, donc du 14 au 17 mai. Ça commence le jeudi 14 mai. Et du coup, je te laisse nous dérouler un petit peu le programme.
2: Oui, alors pour chaque journée, le matin, on a des temps plus du coup de transmission, qui sont des temps avec des ateliers essentiellement de la danse contemporaine. Donc on démarre à 9h, de 9h à 10h, on a une méditation qui est accessible à tous, ouverte, qui est un petit peu un temps calme pour démarrer le festival où on peut simplement venir, partir comme on veut, si on veut tester. C'est semi-guidé, je dirais, par les artistes qui vont préparer les ateliers derrière. Et ensuite, on a un atelier donc de danse contemporaine de 10h à midi. Alors ça, c'est le cas pour le jeudi, vendredi et dimanche. On a la chance cette année d'avoir des professeurs de grande qualité. Donc l'atelier du jeudi, on a Tianmin Chang, c'est un danseur de la compagnie d'Offenbach-Schaffter, qui est une compagnie assez reconnue à Londres, qui tourne beaucoup en France, donc peut-être que certains des auditeurs en auront entendu parler. C'est une danse vraiment envoûtante, participative, qui est vraiment super. Et ensuite, on a Melinda Jean Myers pour le vendredi après-midi. Donc c'est une danseuse avec laquelle Dagen a déjà travaillé, qui a dansé pour Trisha Brown et qui est professeure dans une université américaine aujourd'hui. Et elle a aussi des très grandes qualités pédagogues, donc on pense que ça va être un super atelier. Et puis on saute le samedi pour les ateliers parce que le samedi matin, on va, en partenariat avec Cinémolette, pouvoir découvrir un film qui s'appelle La Parole d'Orphée. C'est une avant-première d'un film qui retrace comment Dominique Merci, un des danseurs de Pina Bausch, a transmis la pièce Orphée Eurydice à 2 autres danseurs. Et ce sera suivi d'une table ronde avec le réalisateur et avec Virginia Hennen, qui a dansé cette pièce aussi et qui nous fera le plaisir d'animer l'atelier du dimanche autour du travail de Pina Bausch et de la manière de travailler de Pina Bausch. Donc c'est vraiment trois grandes figures de la danse contemporaine qui seront présentes un peu dans ces ateliers, et c'est de très grande qualité.
1: Ça fait plusieurs fois que tu nous parles de Pina Bausch, peut-être un petit mot sur cette artiste.
2: Oui, c'est une artiste allemande qui vraiment en Europe en tout cas fait partie des grands fondateurs de la danse contemporaine, qui est une figure extrêmement connue et voilà, qui a marqué son temps sur ce type de danse. On parle d'elle parce que dans le film, donc c'est vraiment son travail qui est transmis, et c'est comment on transmet le travail d'une chorégraphe comme celle-ci. Et puis Virginia Heinen, qui a dansé cette pièce-là, et aussi professeure au Conservatoire de Lyon. Et donc elle va nous faire le plaisir d'animer l'atelier qui suivra et qui fera vraiment écho à la projection cinématographique.
1: Donc voilà pour les ateliers, donc jeudi, vendredi et dimanche matin. Les temps de méditation sont gratuits. Qu'en est-il des ateliers ?
2: Oui, alors les ateliers, ils sont payants, mais ils sont à 20 euros l'atelier. On essaie d'avoir une programmation avec quelques temps gratuits, et puis le reste, c'est vraiment des billets à des prix qui nous paraissent raisonnables et qui servent vraiment juste au fonctionnement du festival. Et puis, il y a bien sûr, après, des billets couplés, si vous faites plusieurs ateliers ou des journées complètes, etc. Vous
1: D'accord.
2: avez une billetterie
1: adaptée. On pourra peut-être revenir dessus à la fin de l'émission, hein, complètement. Et donc, les après-midi, alors ?
2: Et donc, les après-midi, c'est réservé au spectacle. Donc, généralement, on a deux ou trois spectacles pour l'après-midi. On en a un ou deux autres en soirée. Les spectacles sont ouverts à tous aussi. C'est comme les ateliers, hein. Je précise peut-être pour les ateliers que c'est pas spécial, c'est des très grands chorégraphes, mais c'est ouvert à tous, hein. C'est pas des ateliers pour les professionnels, c'est vraiment, même les amateurs peuvent venir avec plaisir découvrir ces travaux. Et puis donc pour les après-midi, on a des performances également ouverte à tous. Pour le jeudi, on a une pièce qui est créée in situ par Dai Jian et Shenmin Chang, donc le chorégraphe qui va animer l'atelier du matin. Je peux pas vous dire grand-chose sur cette pièce parce qu'elle est en cours de création, et elle sera créée vraiment pour le festival et vraiment pour le lieu. C'est une volonté qu'ils avaient. Ensuite, on a une autre performance qui s'appelle Dessin à quatre mains. Pour ceux qui sont venus l'année dernière, vous avez peut-être vu le travail de Tony Orico à Sainte-Marthe. C'est un performeur qui travaille avec des graphites et avec du dessin. Et donc, cette année, il revient avec des dessins à quatre mains avec une autre interprète qui est Melinda Jean Meyers. Et ils vont faire une performance qui est entièrement chorégraphiée pour faire un dessin. Et ils vont la jouer trois fois dans le festival à des lieux différents. Donc ça va donner des perspectives complètement différentes de ce travail-là.
1: D'accord. Par curiosité, je ne sais pas si ça peut spoiler sur le spectacle, mais est-ce que on va retrouver le même dessin, puisque c'est une chorégraphie, je suppose.
2: Voilà, c'est ça. Tout est chorégraphié exactement, mais ce sera en intérieur, en extérieur, dans des espaces différents. Et comme ça, on pourra voir aussi l'impact des espaces dans les travaux qu'on regarde comme ça, dans des performances in situ. Et le soir, donc pour le jeudi 14 mai, on accueille la compagnie Mass Arts et deux artistes qui sont déjà venus chez nous en résidence de création l'année dernière, qui ont finalisé la création Nariestadt cette année, et donc ils vont revenir avec leur spectacle Moftarak et Nariestadt, qu'on avait vu des extraits à la sortie de la résidence l'année dernière, donc on pourra voir les spectacles en entier cette fois-ci. Ce qui est important de noter, c'est que Lara Audin, donc toujours dans cette idée de transmission, elle récupère un atelier d'or de barbarie de ses parents, et donc elle fait tout un travail sur la musique, et elle écrit de la musique pour les spectacles de danse de Moad Adadi, et donc ils vont travailler ensemble sur Moftarak avec cette idée que ces cartes perforées pour faire des orgues de barbarie, ça résonne pas mal avec les cartes perforées du tissage.
1: D'accord, c'est intriguant. Du coup, pour un spectacle, il y a un lien un peu direct entre les métiers à tisser et l'orgue de barbarie.
2: Alors, pas direct, mais les cartes perforées fait ce lien-là, parce qu'il faut des cartes perforées pour décider des dessins qu'on tisse. Et pareil pour la programmation de l'orgue de barbarie.
1: Pour le jeudi 14 mai, on passe au vendredi 15 mai avec une déambulation donc à 15h.
2: Voilà, alors vendredi 15 mai, on a décidé de faire une carte blanche pour les artistes locaux. On trouvait ça intéressant de aussi proposer les espaces et de laisser vraiment complètement libre la programmation sur un temps comme celui-là, notamment pour les artistes locaux, donc, parce que pour les autres, on a un petit comité qui a sélectionné les artistes qui se sont présentés pour le festival. Mais donc pour cette carte blanche, c'est une carte blanche qui est gratuite. Ça permet de justement voir un petit peu ce que c'est ce festival, mais à travers les propositions de nos artistes locaux. Donc on a 4 groupes qui vont être présents. On a Fabienne Guild qui est à Saint-Julien-Molin-Molette, qui a présenté un spectacle de clown. On a Mouvement Présence, une compagnie de danse contemporaine qui est à Pélussin, qui est déjà venue l'année dernière et qui va chorégraphier un spectacle encore plus grand cette fois-ci. Et puis on a 2 autres artistes qui nous viennent de Saint-Étienne. On a Kalouben Duo, qui est un duo de voix, et l'association Mosaï avec Noé Pélancin, qui va faire des poèmes dansés.
1: Par curiosité, ces artistes viennent avec un spectacle qui est déjà construit, ou est-ce que l'idée c'était de, un peu comme pour la première édition, d'essayer de s'adapter un peu au lieu et au moment ?
2: Alors, ils viennent avec des choses, ça dépend desquelles. Il y en a qui viennent avec des choses plus ou moins construites, mais qu'ils adaptent forcément au lieu qu'ils vont choisir. Donc nous, on met les espaces à disposition. Chacun choisit un espace dans lequel il a envie de faire sa performance. Et puis, ensuite, il peut l'adapter ou pas en fonction de l'espace qu'il a retenu.
1: D'accord. Ok. J'en profite pour dire qu'à ce moment-là, après ce temps-là, Radio D'ici sera présente sur place pour faire quelques interviews en public. Voilà, vous êtes les bienvenus et c'est également gratuit.
2: Voilà, c'est du coup Rose et Alain de Mouvement et Présence qui pourront répondre aux questions de Radio D'ici, et puis le public pourra aussi poser des questions.
1: Avec plaisir. Hein. Voilà. Et le spectacle du soir. Et
2: donc le spectacle du soir, c'est une compagnie de 2 jeunes filles qui s'appelle Ilomona. Le spectacle s'appelle Mad Mad et c'est un spectacle qui est un petit peu inspiré de la danse buto, donc une danse qui est très lente, qui aborde les sujets de la féminité. Je préfère pas vous en dire trop, mais c'est un spectacle très émouvant qui est vraiment entre la danse et la performance et qui aura lieu aussi à l'usine Perrier.
1: Peut-être un mot sur la danse buto.
2: Oui, la danse buto, c'est une danse japonaise qui fait aussi partie des grandes catégories de la danse contemporaine. C'est une danse qui est très très lente, qui laisse vraiment la place au mouvement.
1: Ok. Donc ça conclut la journée du vendredi. Et on passe au week-end alors. Donc le matin, cinéma, comme tu le disais, avec le Cinémolette.
2: Oui, qui nous fait le plaisir d'accueillir donc dans la salle de projection du cinéma de Saint-Julien ce film qui s'appelle La Parole d'Orphée. C'est un film qui n'est pas encore sorti et qu'on aura la chance de voir en premier, et en présence du réalisateur, du coup, Arnaud Pasquier. Il sera suivi d'une table ronde avec Virginia Heinen. Et puis l'après-midi, alors là, on a 3 performances, trois artistes différents qui vont proposer des choses. Donc, on a une performance qui s'appelle Les Marées Sèches de la compagnie Esfumato. Alors, c'est une performance qui va durer le temps d'une marée. Le samedi, ce qu'il faut savoir, c'est que tout va se passer à Sainte-Marthe. Dans l'autre usine, donc. Et donc, elles vont s'emparer de ce lieu et elles vont avoir une performance qui va durer le temps d'une marée. Donc, c'est aussi cette idée de ralentir, de prendre le temps de retrouver les échelles et comment on vit aujourd'hui et avec quelle temporalité.
1: On est d'accord qu'une marée, ça dure au moins 5 ou 6 heures, non ?
2: Ouais, 6 heures, ça. 12 minutes, exactement.
1: D'accord, ok.
2: Donc on pourra y aller, revenir.
1: Bien entendu,
2: pas obligé de rester tout au long de la performance, mais du coup, il y a d'autres performances qui vont rythmer l'après-midi et qui laisseront l'occasion d'aller et venir dans cette salle et de voir les évolutions de la performance. Et donc, quand on est dans les échelles de temps avec les marées sèches, et puis on a une autre proposition qui va se passer au-dessus, dans la grande salle au dernier étage de Sainte-Marthe, avec la compagnie Imago. Et là, c'est une danseuse avec une robe extrêmement grande, donc qui prend cette fois des échelles qui nous laissent à penser des échelles plutôt de la hauteur et de la grandeur de ces espaces. Qu'on n'a vraiment pas l'habitude de trouver ailleurs. C'est assez inédit, un espace comme celui-là. Et donc, elle joue un petit peu de ces échelles-là avec sa scénographie, avec une robe immense. Et ce spectacle a lieu deux fois, ça dure 20 minutes. Il a lieu à 14h30 et à 17h. Et ça permet donc aussi de choisir un temps. Voilà, si on veut aller voir les marées sèches, si on veut d'abord aller voir ce spectacle-là, voilà, on peut choisir un petit peu de faire des allers-retours. Et puis entre ces deux performances qui auront lieu à 14h30 et 17h, il y en a une troisième avec encore le dessin à quatre mains dont on parlait tout à l'heure. On vous emmènera aussi dans un autre espace.
1: D'accord, donc ça c'est Usine Sainte-Marthe, ce sera le deuxième des trois lieux des performances de Tony Orrico.
2: Voilà, exactement.
1: Et Melinda Jean Myers.
2: Oui.
1: D'accord. Encore une fois, je peux dire que après cette performance, donc après la session de 17h de la compagnie Imago, on organisera encore un petit plateau, quelques interviews avec donc la compagnie Imago et la compagnie Esfumato qui présente les marées sèches.
2: Voilà. Et le soir, on va pouvoir découvrir une autre compagnie qui nous vient du nord de la France, qui s'appelle la compagnie Marie l'Enfant. Et qui présente un triptyque chorégraphique qui s'appelle La Masse. C'est une pièce qu'on a vraiment trouvée extrêmement touchante et belle quand on a fait les sélections des artistes. Voilà, donc pareil, on ne vous en dit pas plus, ce sera l'usine Perrier. Et puis, il y aura à nouveau la performance de Daejeon et de Tian Mianchang aussi. Pareil, de nuit, cette fois-ci, enfin, en soirée, disons. Qui est la création in situ, qui seront présentées aussi le jeudi après-midi.
1: Est-ce que tu as envie de nous parler un petit peu de cette sélection des artistes que tu viens de mentionner ?
2: Oui, alors on avait lancé un appel à projet. Donc, l'année dernière, on avait lancé pour la première fois un appel à projet pour que les artistes proposent leur spectacle et qu'on puisse faire notre programmation. L'année dernière, on avait reçu une cinquantaine de candidatures et cette année, on a reçu 120. Donc, les choix ont été difficiles, mais on était vraiment touchés par l'ampleur que ça prend et puis la diversité des propositions. On a la chance d'avoir des propositions très riches et de grande qualité.
1: D'accord. Ça peut être facile, effectivement, de choisir parmi 120 spectacles.
2: C'est un point casse-tête.
1: Et donc, le dernier jour, le dimanche 17 mai.
2: Et le dimanche 17 mai, donc on termine avec trois performances dans l'après-midi. Donc il y a une performance d'un artiste lyonnais, la compagnie Strat, c'est Aris Gekaz. Donc c'est un artiste qui a été danseur à l'Opéra de Lyon et qui a depuis quelque temps monté sa compagnie, qui est très inspirée par la Grèce, il nous vient de Grèce. Et donc il est déjà venu en résidence ici, il a travaillé sur ce projet qui s'appelle Anastylosis, et il nous en présentera des extraits.
1: D'accord, seulement des extraits.
2: Oui, seulement des extraits, parce que la création n'est pas tout à fait terminée. Et comme D'accord. il était en résidence chez nous, c'est l'occasion pour lui de pousser un peu son concept. Souvent, les travaux de résidence des artistes, c'est difficile de savoir jusqu'où ils peuvent aller à la fin d'une semaine ou deux semaines. Les temps sont souvent courts. Et donc, on s'est dit que c'était bien de leur laisser aussi cette possibilité. Il n'y a rien de mieux pour un artiste que de tester face à un public, dans des conditions réelles, le travail qu'il prévoit de faire. Et puis, il a déjà une date de première qui est un peu plus loin, mais c'est l'occasion pour lui de vraiment le tester le plus proche possible de sa date de première, quoi. Et puis, on aura à nouveau la performance dessin à quatre mains dans un troisième lieu, à la suite de ce solo. Et on terminera avec...
1: Est-ce que tu veux nous parler de ce troisième lieu ?
2: Alors non, parce qu'en fait, les artistes vont arriver d'ici deux semaines ici, et on va finaliser les lieux une fois qu'ils seront sur place et qu'ils se rendront mieux compte.
1: D'accord.
2: Même nous ne le savons pas.
1: D'accord.
2: Preuve de flexibilité dans la...
1: Une part d'improvisation à l'arrivée des artistes.
2: Exactement, mais il n'y a personne de meilleur qu'eux pour nous dire où sont les bons espaces dans lesquels ils peuvent le réaliser. Et puis la dernière performance, c'est une compagnie qui nous vient de Barcelone, avec une proposition très festive pour clore le festival, avec cinq danseurs et musiciens. Et voilà, donc c'est une proposition qui aura lieu aussi à l'usine Perrier et qui sortira après à la fin à l'extérieur de l'usine, voilà, pour clore le festival.
1: D'accord, donc ça couvre l'intégralité du festival. Si vous voulez retrouver un petit peu la programmation, retrouver les compagnies, le type de spectacle, tout est consultable sur votre site internet.
2: Tout à fait. C'est donc sur le site Mewi Danse Art et puis dans l'espace Studio des 5. Vous retrouverez l'affiche du festival et toute la programmation.
1: Donc si on revient un petit peu sur l'aspect pratique, on a commencé à parler des tarifs tout à l'heure. Ouais. Donc tous les spectacles que tu as mentionnés sont payants, tu parlais de 20 €, est-ce que c'est le même prix pour tous les spectacles?
2: Non, c'est les ateliers qui sont à 20 euros. Les spectacles sont... en fait, c'est 10 € le billet, mais dans le billet, il y a donc tous les spectacles de l'après-midi ou bien tous les spectacles du soir. Donc ça fait quand même quelque chose d'assez riche. Et puis quand on prend plusieurs, par exemple, si on fait toute la demi-journée, ça va être 18 € pour les spectacles de l'après-midi et ceux du soir. Donc voilà, il y a des petites remises comme ça au fur et à mesure de ce qu'on prend. Vous pouvez faire les réservations en ligne. Ce qui est vraiment important, c'est de savoir que les jauges sont limitées parce qu'on est quand même dans des espaces qui ne sont pas vraiment prévus au départ pour l'accueil de public. Donc quand vous prenez votre billet, dans votre billet, vous êtes devenu adhérent à notre association et les jauges étant limitées, on vous conseille quand même de réserver à l'avance. Vous recevrez un mail de confirmation pour s'assurer qu'il y a bien de la place pour vous accueillir. Et voilà, ne tardez pas trop.
1: Et en continuant sur ces aspects pratiques, on peut peut-être... est-ce que vous avez prévu la petite restauration buvette sur place? Il y a des choses qui sont pensées?
2: Oui, alors juste à la fin des spectacles de l'après-midi ou à la fin des spectacles du soir, il y a une petite buvette à la sortie qui permet des temps un peu d'échange aussi avec les artistes. On trouve que c'est assez chaleureux de pouvoir se retrouver, échanger sur ce qu'on a pu ressentir, etc. Donc c'est une petite buvette. Après, il y a dans le village quand même aussi 2-3 petites choses pour se restaurer sur le pouce.
1: Donc c'est quand même un festival qui dure 4 jours. Il y a un forfait qui est proposé pour les 4 jours. Est-ce qu'il y a des choses qui ont été imaginées pour l'accueil, pour le parking? Est-ce que vous avez mis des choses en place à ce niveau-là?
2: Alors, pas spécialement pour les parkings, mais on peut se garer sur le parking de la mairie. En fait, tout est accessible à pied une fois qu'on a posé sa voiture. Les deux usines sont vraiment proches du centre-ville. Donc il y a un parking à la mairie. Il y a un parking qui est devant l'usine Perrier, en face de la pharmacie. Normalement, vous devriez trouver des places. Il n'y a que le dimanche après-midi où on va essayer de libérer le parking pour le dernier spectacle qui est devant l'usine. Donc il faudra juste anticiper un peu de se mettre sans doute sur les autres parkings du village.
1: Ok, merci pour toutes ces infos, Anne. On peut rappeler donc l'adresse du site internet, c'est Mewi Danse Art. Enfin, en tout cas, vous tapez ça sur un moteur de recherche ou Festival des 5, vous trouverez assez rapidement. En termes de réseaux sociaux, est-ce qu'on peut trouver des informations là aussi?
2: Oui, on a une page Facebook qui s'appelle Studio des 5 et on a une page Instagram sur laquelle on publie un petit peu la programmation en images ces temps-ci. Donc c'est Studio avec 2-D5. Vous nous retrouverez comme ça. Et puis, il y a des petites vidéos de certains artistes, des images, des propositions qui vont venir.
1: Eh bien, merci beaucoup, Anne. On va se quitter en musique avec un petit extrait musical un peu qui représente l'ambiance de ce festival. Est-ce que tu veux nous parler un peu de l'artiste?
2: Oui, tout à fait. Donc, c'est la musique du spectacle Anastilo 6, donc, qui a été en création chez nous, qui sera joué dimanche après-midi. Et donc, c'est Aris Gekas qui a composé cette musique, parce qu'il aime beaucoup faire de la musique aussi, il fait de la guitare notamment. Et donc, il a proposé gentiment d'utiliser cette musique-là.
1: Eh bien, on écoute ça tout de suite. Je rappelle juste que ce Festival des 5 aura lieu du 14 au 17 mai à Saint-Julien-Molin-Molette. Merci beaucoup, Anne.
2: Merci, Morgane.

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aujourd'hui. 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Ils font rien de la journée. 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

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Merci de votre précieuse présence. Bienvenue dans la saison 2 de Visage tendre sur les ondes de Radio d'ici. 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

Aujourd'hui, nous rencontrons Élodie. Elle nous raconte l'expérience d'un voyage de 3 mois en Asie qu'elle a fait avec sa famille. Ils sont partis, elle, son mari et leurs 4 filles, avec leur sac à dos, pour traverser plusieurs pays. Ce voyage, il l'avait projeté auparavant avec son mari, se disant combien cela pouvait être chouette de réaliser ce projet, de partir tous les 6. Rien n'avait d'abord été organisé, mais la vie, 2 ans plus tard, les amène à vendre la maison dans laquelle ils vivaient depuis 3 ans pour se projeter dans une autre vie. Et c'est à ce moment-là que l'idée de voyage se représente. C'est peut-être le moment idéal pour partir. Les filles, à l'époque, ont 10 ans pour l'aînée, qui est en situation de handicap, 7 ans pour la deuxième et 4 ans pour les 2 plus jeunes, des jumelles. La plus grande étant déscolarisée, partir plusieurs mois n'avait pas de conséquences pour elle de ce côté-là. Il fallait organiser les cours pour la deuxième, alors en CE1, et pour les petites, qui étaient seulement en maternelle, la gêne était moindre. En 2 mois, ils se disent « Allez, on se prépare ». Et début décembre 2024, ils s'envolent pour la Thaïlande, le premier pays visité où ils passent 1 mois. Ensuite, sont prévus 10 jours en Malaisie, 20 jours au Cambodge et 1 mois au Vietnam. Le mari d'Élodie est d'origine cambodgienne. L'Asie a donc toutes les raisons de les attirer. Élodie et lui y étaient déjà allés en 2023, mais sans leurs enfants. Une première expérience riche, pendant laquelle, partis avec le père, le frère et la sœur de son mari, ils ont rencontré la terre d'origine et la famille sur place. Quelque chose de très profond avait été vécu là en termes d'histoire et de transmission. Ça avait été très fort et le couple a très envie de faire vivre cela à ses enfants. Le voyage leur fait découvrir des lieux et des personnes magnifiques. Mais c'est avant tout, selon Élodie, un voyage intérieur vécu chacun de son côté qui vient également réunir sa famille, en rapprocher les membres. Tous les 6, ils vivent pleinement ensemble pendant 3 mois. Leur cadre de vie est radicalement différent et cela les ramène à l'essentiel. D'abord parce qu'ils n'ont qu'un sac à dos chacun et que ce sac doit tenir 3 mois. « On est juste là avec qui on est », dit Élodie. Cette expérience leur apprend à écouter leurs propres besoins comme à respecter les besoins de l'autre. Ils se rendent d'autant plus compte qu'ils ont des rythmes différents. Parfois, ils ont prévu de partir marcher pour visiter un lieu et l'un d'entre eux n'est pas vraiment disponible ou en capacité de le faire ce jour-là. Dans cette petite collectivité qu'est la famille, il s'agit de vivre et de faire ensemble avec ses besoins différents. Je demande à Élodie ce qui l'a marqué, ce qu'elle retient de leur voyage. Sa première réponse est la suivante. Lorsqu'elle et son mari demanderont à leurs enfants ce qu'elles ont préféré durant le voyage, les filles répondront « dormir avec papa et maman dans la même pièce ». Car c'est l'être ensemble qui les a le plus marqués. Avant les paysages merveilleux, les personnes incroyables, c'est l'expérience de la vie en commun, différente de ce qu'elle est à la maison. Il y a aussi, pour Élodie, ce souvenir du Noël 2024 dans la campagne du nord de la Thaïlande. Ils sont là dans une cabane en bois, à côté d'une rivière, et vivent au rythme du jour et de la nature. Les soirées sont passées au coin d'un feu allumé par l'hôte. Les enfants sont émerveillés d'apprendre simplement à attiser le feu. Voir leur regard à ce moment-là est un souvenir fort. C'est la qualité de l'instant qui prend toute son importance. Finalement, peu importe le lieu où l'on se trouve, dit-elle, c'est la qualité du temps passé qui est très forte. En tout cas, c'est d'avoir eu ces retours-là de ses enfants qui lui fait dire aujourd'hui qu'ils peuvent bien dormir tous dans la même pièce, même à la maison. Début janvier, ce sont leurs derniers jours en Thaïlande. Ils se trouvent alors dans le sud du pays et c'est l'anniversaire de leur aîné qui a 11 ans. Ils passent une journée extraordinaire pour les filles car ils se rendent dans un parc de jeux où ils jouent tous ensemble et les filles en gardent un souvenir merveilleux au plus profond d'elles.
vivre les choses ensemble dans une simplicité totale, jouer avec rien et avec tout ce qu'offre la nature, tout ce qu'on trouve sur place. Un bol en noix de coco qu'on remplit de terre, d'éléments végétaux. Durant tout le voyage, ils ont choisi d'être beaucoup dans la campagne, car ça les attire davantage. Et puis, lorsqu'ils se retrouvent dans les grandes villes, avec la circulation et la foule, c'est moins agréable et confortable pour eux tous. À 6, ça n'est pas toujours très simple de se déplacer. Ils louent des véhicules qui puissent les contenir tous, prennent le tuk-tuk tiré par des vélos ou plus souvent des motos. Et puis, ils marchent beaucoup. Pas toujours simple avec deux petites de 4 ans et pour la grande qui a une poussette adaptée, pas toujours très praticable, notamment dans les montagnes. Ses parents la portent souvent sur leur dos. Pour avoir visité le Laos seule avec sa première fille en juin 2024, Elodie a compris qu'il est tout à fait possible de voyager avec un enfant en situation de handicap. Les freins, dit-elle, je me les créais toute seule. Mais lorsqu'elle a vu que sa fille, hors des cases qui peuvent exister en France, relâchait tout et pouvait se sentir complètement libre d'être qui elle était, elle a réalisé que cela n'avait rien d'impossible. Elle, sa maman, a aussi lâché le conditionnement au regard de l'autre. Pendant leurs 3 mois de voyage, ils lâchent donc les règles habituelles, sortent des cases à nouveau et se laissent porter par la vie. Vivre pleinement. Les rencontres faites sur place sont également formidables. En Thaïlande, la famille rencontre Jacques, un Thaïlandais qui les héberge et qui, faisant preuve d'une générosité incroyable envers leur famille, permet à Elodie de ressentir le don de soi et l'amour inconditionnel. Jacques fait des heures de route, sa voiture pleine à craquer de la petite famille et de ses affaires, juste pour les amener d'une ville à une autre. Habitant tout près d'une réserve naturelle où vivent des éléphants, Jacques les accompagne auprès des grands pachydermes qu'ils peuvent toucher et nourrir. Un autre moment très intense pour eux. Ils touchent là du doigt comment on peut prendre soin des animaux et du vivant. Cette belle rencontre peut se lire dans les deux sens, car Jacques est également touché par leur famille. Ce contact, dit Elodie, est venu ouvrir mon cœur et m'apprendre à faire confiance et à donner sans attente, dans un amour inconditionnel et universel. Après la Thaïlande, la famille réside dans un seul et même appartement à Kuala Lumpur, en Malaisie, un pays qu'ils avaient envie de découvrir. Pour eux, c'est un temps de pause et d'intégration de ce qu'ils viennent de vivre en Thaïlande. Ils y font des visites, mais prennent davantage leur temps pour intégrer pleinement ce qui a été vécu et qui était très fort. D'autant que le Cambodge les attend, et que, lorsqu'ils y arrivent, ils s'y sentent à la maison. D'abord parce que la barrière de la langue tombe, car le mari d'Elodie parle couramment le cambodgien. Jusque-là, c'était plutôt elle qui parlait en anglais avec leurs interlocuteurs. Sa charge mentale est déposée. Elle se laisse porter en passant le relais sur ce point. Se laisser porter, c'est ce qu'ils font à partir de ce moment-là au Cambodge. Car quelqu'un vient les chercher à l'aéroport, les conduit auprès d'un ami qui tient un hôtel sur place. Pour les visites, ils sont conseillés. Une famille d'âmes est là autour d'eux. Ils passent de nombreux jours à Siem Reap, près du temple d'Angkor, un lieu qui plaît tout particulièrement à Elodie. Cette ville devient son lieu préféré. Une ville forte en termes d'énergie, très spirituelle, qui les porte et les inspire. Ils y passent de très beaux moments et y rencontrent de merveilleuses personnes. À Angkor, un lieu chargé de l'histoire de l'ancien empire Khmer, elle voit une nature qui reprend le dessus. Des arbres immenses aux racines énormes, qui pousse entre les pierres montées par l'homme. Une nature qui reprend sa place et son pouvoir. Ils vont jusqu'à Battambang pour visiter la ville, puis décident de revenir à Siem Reap, où ils ont envie de passer encore un peu de temps, avant de partir pour le sud du Cambodge.
Se projetant un peu, Élodie dit que si elle devait vivre quelque temps au Cambodge, c'est à Siem Reap qu'elle viendrait, parce qu'elle s'y sent si bien. La petite troupe retrouve à Koh Tum, non loin de Phnom Penh, des personnes de la belle famille d'Élodie. C'est alors le bonheur de faire se rencontrer tous les membres présents et de présenter leur fille. Il y a là les tantes de son mari avec leurs enfants et petits-enfants. Les tantes vivent toutes dans le même lieu. Par contraste avec d'autres groupes plus aisés de la famille rencontrés dans le sud du Cambodge, Élodie découvre là une relative pauvreté, avec une maison en pierre et terre battue dans laquelle vivent une quinzaine de personnes. Même s'ils sont nombreux dans une même pièce, les relations sont simples, sans barrières matérielles, des relations très authentiques. Une authenticité qu'Élodie a beaucoup ressentie au Cambodge, loin des lieux plus touristiques, de Thaïlande notamment. Ces rencontres sont importantes pour sa famille et mettent en perspective beaucoup de choses sur leur quotidien habituel, leur vie en France. Plus tard, au retour de ces 3 mois, Élodie aura tout à coup, par contraste, l'impression d'avoir trop d'affaires, trop d'espace. Élodie évoque le calme et la beauté du sud du Cambodge, la beauté de l'eau, de la mer, des couchers de soleil. Elle s'y émerveille. Les plus beaux couchers de soleil qu'elle a vus, c'est au Cambodge, notamment dans le sud du pays. La végétation, l'immensité de la nature y sont si belles. Il peut y avoir 7 heures de route entre des villes séparées par des zones très vastes et inhabitées qui sont des havres de nature. Au Vietnam, où ils se retrouvent ensuite, c'est la saison pluvieuse. Ils doivent rapidement acheter des vêtements de pluie et plus chauds. Des valises viennent remplacer leurs sacs à dos. C'est au Vietnam que les filles d'Élodie rencontrent une petite fille française adoptée, d'origine vietnamienne, avec qui elles jouent pendant des heures. Élodie les revoit jouer à 1, 2, 3 soleils sur une place de Hoi An, à côté du marché. Une occasion pour elle de pouvoir échanger en français, après avoir utilisé quelques bases d'anglais que leur avait transmis leur maman pour qu'elles puissent communiquer avec les autres enfants. Élodie se dit émerveillée par la spontanéité sans filtre des enfants qui les amène à faire des rencontres si facilement. Dans tous ces voyages, comment intégrer tout ce qu'on vit et qui est si fort, se demande Élodie. Je lui demande ce que veut dire intégrer pour elle. Intégrer, ça veut dire qu'après avoir vécu les instants pleinement et en conscience, ceux-ci viennent apporter, transformer, faire bouger des choses à l'intérieur d'elle, dans son corps et son esprit. Cela se passe non dans l'instant, mais en faisant progressivement son chemin. Pour sa part, pendant le voyage, elle a avec elle son carnet et prend le temps d'écrire. L'écriture l'aide beaucoup à intégrer. Cela permet aussi de garder plus vivant le souvenir à l'intérieur de soi. Et cette intégration demande de prendre le temps, alors même qu'Élodie a l'impression que tout va très vite. Cela fait maintenant un peu plus d'un an qu'ils sont revenus de ce voyage. La vie a repris son cours, mais il y a eu ces moments-là. C'est la première fois qu'Élodie s'exprime autour de cette expérience, comme si elle avait besoin de revenir sur des temps passés. Elle s'était dit qu'en rentrant, elle développerait des photos. Ses filles ont réalisé un exposé qu'elles ont présenté à l'école. Des photos ont été affichées à la maison. Mais elle n'a pas encore vraiment pris le temps de revenir sur chaque moment. Pendant le voyage et après, Élodie a également pris soin de questionner ses enfants sur ce qu'elles ressentaient, ce qu'elles ont retenu et ce qui les a marquées.

J'interroge Élodie sur ce que ce voyage a changé dans leur vie. Elle évoque la grande maison de 150 mètres carrés qu'ils ont vendue juste avant de partir pour acheter un appartement de 65 mètres carrés en se disant que c'était un logement provisoire. Aujourd'hui, ils vivent toujours dans ce nouveau logement dont elle dit qu'il n'est pas trop petit finalement. Lorsqu'ils sont rentrés de voyage, leur appartement leur a paru tellement grand. S'ils étaient revenus dans l'ancienne maison, elle lui aurait paru immense. En Asie, les logements ne sont pas chers, sauf dans les lieux très touristiques. Dans le sud de la Thaïlande, par exemple, où il valait mieux se loger en auberge de jeunesse, ce qu'ils ont fait. Ils ont dormi là à 6, dans une chambre meublée de lits superposés. Dans le sud de la Malaisie, ainsi qu'au Vietnam, au contraire, un grand appartement de plusieurs pièces est très peu onéreux. Au Cambodge, ils ont dormi dans une seule chambre à 6, avec des matelas au sol. Par contraste, leur appartement leur paraît luxueux. L'abondance de vêtements et d'autres objets que l'on peut avoir en France, c'est du trop, dit Élodie. C'est trop lorsqu'on a passé 3 mois avec seulement quelques vêtements. Elle garde cette simplicité de faire avec l'essentiel. Car très vite, on peut être à nouveau happé par la société de consommation. Ce que ça a laissé en eux, c'est le bonheur d'apprécier les moments de qualité plutôt qu'acheter pour acheter et être dans le côté matériel des choses. Lorsqu'elle est rentrée, Élodie a eu besoin de donner beaucoup, de s'impliquer, de faire du bénévolat. Rentrer en France, c'était un choc et une reconnaissance. Réaliser les différentes façons d'être en lien avec l'autre, la chance que nous avons ici en termes d'aide, de gratuité de l'école, de qualité de l'eau. Ce voyage pour elle représente l'ouverture du cœur, même s'il y a eu des phases très inconfortables au retour. Son mari a repris son emploi, les 3 petites sont retournées à l'école et Élodie, seule avec sa fille aînée, qui revenait dans un cadre, transition qui était violente pour elle, s'est retrouvée face à des situations difficiles, de crise, dans lesquelles elle a ressenti une grande impuissance. Ma fille aînée est non-verbale et a une déficience intellectuelle, explique-t-elle. Mais elle est surtout extraordinaire. Elle parle avec les yeux et son sourire. Se retrouver à nouveau dans le quotidien qui conditionne a été assez violent, après toute cette liberté pour elle et pour toute la famille. Élodie dit qu'ils étaient très heureux de rentrer pourtant, car son mari comme elle avait eu très peu de répit en étant pendant 3 mois complets. En permanence avec leurs enfants. Ils avaient aussi envie de retrouver leurs proches, de se retrouver en couple, ainsi que seuls, chacun de leur côté. Élodie s'est sentie ambivalente. Se retrouver seule était bien, répondait à un besoin. Mais il était aussi violent de vivre ce retour. Mais au-delà de toutes ces considérations, ce qu'elle retient, c'est cette ouverture du cœur qu'elle a vécue au travers de ce voyage. Élodie souhaite aussi évoquer une chose qu'elle a expérimentée pendant le voyage. Le lien avec les personnes chères qui sont à distance. En novembre dernier, elle est partie seule 5 jours dans le désert et elle avait l'impression que son mari, ses enfants, ses proches étaient là. Elle s'est sentie nourrie par un lien invisible fort, comme si la distance rapprochait leur cœur et leurs âmes. Pendant les 3 mois en Asie, cela s'est produit entre elle et ses parents, ses frères et sœurs. À des milliers de kilomètres d'eux, elle se sentait encore plus proche d'eux, alors que d'habitude, ils vivent à 5 minutes les uns des autres. Elle ressentait un amour fort, inconditionnel envers sa famille au loin, sa famille présente malgré la distance. Un ressenti très puissant. Je pose à Élodie la question de son rapport au monde dans lequel nous vivons. Elle me répond ceci. J'ai l'impression pour ma part, et cela va me renvoyer au voyage, que le regard que l'on porte sur le monde renvoie au regard que l'on a sur soi. En voyage, j'ai vécu des moments, notamment au Vietnam, dans lesquels je n'étais intérieurement pas à ma place, pas alignée. Quelque chose n'était pas confortable.
Je ne me sentais pas forcément bien à ce moment-là. Autour de moi, je ne voyais que des gens pas bien, hautains. Je n'aimais pas être là. Et je me suis rendu compte que c'était dû à mon état intérieur. Je n'étais pas sereine, pas en phase. Et en rentrant, j'ai pensé que peu importe où l'on est, si à l'intérieur de soi on est aligné, en joie, avec de l'amour, même s'il y a des moments compliqués, si l'on se sent bien, notre regard sur les autres et l'extérieur va dépendre de cet état intérieur. Si je me sens stressée ou dans la peur, je vais voir le monde avec les yeux de la peur. Je vais voir les guerres, tout ce qui se passe un peu partout. Comment je vois le monde aujourd'hui ? Je le vois comme un équilibre entre les ténèbres et la lumière. En fait, je suis très confiante, en joie de faire partie de ce monde. Pour moi, le vivant est très présent, il est partout et c'est beau. Le monde ne s'arrête pas à notre petit quotidien, à notre ville, à notre pays. Le monde, c'est tellement large, avec des ethnies différentes, des populations différentes, des espèces différentes. Le monde est riche. C'est la richesse du monde qui ressort pour moi. Ça n'est pas une richesse matérielle, mais dans le vivant, dans la rencontre avec l'autre, dans la nature, les espèces animales, végétales, dans cette délicieuse cranberry que je viens de manger, dans tout ce qu'on apporte au corps. C'est ce rapport-là que j'ai envie de nourrir vraiment. La question de l'angle mort de la société qu'Élodie aurait pu expérimenter amène la réponse de revenir au vivant. Elle trouve que la peur est beaucoup attisée dans ce monde, mais de plus en plus de personnes amènent de la lumière. Élodie pense que prendre soin de soi amène à prendre soin de l'autre. Nous avons tendance à être trop tournés vers l'extérieur, à donner le pouvoir à l'autre, à alimenter la colère, la violence les uns envers les autres. C'est cet angle noir qu'Élodie pointe. Il y a là, selon elle, le besoin de ramener la personne à elle-même. Avoir du respect envers soi-même nourrit le respect pour l'autre et la nature. Pour elle, tout part de soi. Pas le soi égotique, il n'y a pas d'ego dans tout ça. Se sentir responsable de soi sans porter la faute sur l'autre. Sur quoi Élodie veut-elle mettre douceur et tendresse ? Et bien sûr elle-même. Par son parcours, elle sent que l'on a plus tendance à vouloir prendre soin de l'autre avant de prendre soin de soi. Élodie accompagne des femmes à venir d'abord s'apporter de la douceur à elle-même. Faire passer les autres avant nous épuise. On vient apporter en faisant cela une forme d'épuisement à l'intérieur de soi. Alors même que l'on a besoin d'être juste avec nous, de s'apporter de la douceur plutôt que se juger ou s'auto-saboter. On est sans cesse en train de se juger, mais en apprenant à ne pas le faire, on va éviter d'être dans le jugement de l'autre. Ramener de la douceur à soi permet de faire preuve de douceur avec les autres. Ça permet de venir rééquilibrer tout le reste. Quand je lui demande quels mots elle veut bien nous livrer, des mots qui lui sont chers, qui l'inspirent, ont du sens pour elle, c'est le mot partage qui vient à Élodie. Dans le partage, dit-elle, il y a vraiment ce lien avec l'autre qui est fort. Un partage sans attente. Donner sans attendre de recevoir, dans une simplicité d'être avec l'autre. Le mot gratitude est son deuxième choix, car c'est un mot qui l'accompagne. Puis vient s'ajouter le mot vitalité. Parce que la vie. La vie. Merci à toi, Élodie.

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1: Bonsoir à toutes et à tous, bienvenue au Labo des Savoirs, votre rendez-vous hebdomadaire avec la science. Ce soir, une émission qui part à la découverte des croyances, de l'irrationnel et des traditions. Cet épisode du Labo des Savoirs est consacré aux superstitions.
2: Et l'émission de ce soir sera animée par Virginie Bianconi et Thomas Guyard. Bonsoir Virginie.
1: Bonsoir Thomas, et bonsoir à tous ceux qui nous écoutent. Faites-vous partie des personnes qui frissonnent lorsqu'elles croisent un chat noir? Croyez-vous en la chance? Cherchez-vous les trèfles à quatre feuilles? Et les nuits de pleine lune sont-elles synonymes d'angoisse pour vous?
2: Même au XXIe siècle, alors que nos sociétés reposent sur le socle des sciences, les croyances et pratiques superstitieuses accompagnent toujours notre quotidien. Qui n'a pas un gris-gris, un porte-bonheur qui l'accompagne pour un rendez-vous important ou un examen? Certaines personnes diront qu'elles n'ont pas besoin de ça, qu'elles ne sont pas superstitieuses. Mais qu'est-ce qu'être superstitieux? Qu'est-ce qu'une superstition et d'où viennent-elles?
1: Les superstitions changent. Certaines persistent et survivent au bouleversement de l'histoire. Elles sont dénigrées ou méprisées, mais elles perdurent. Les superstitions sont surtout très anciennes, vieilles comme l'humanité.
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1: Au programme ce soir, un retour aux origines de quelques superstitions célèbres. Le chiffre 13, le chat noir, voilà des symboles forts. Pourquoi les associe-t-on à la chance ou à la malchance?
2: Vieilles comme l'humanité, les superstitions sont toujours là, autour de nous. C'est le cas de l'astrologie, une superstition extrêmement populaire. Pourquoi ? Un astronome du CNRS nous éclaire sur le sujet.
1: Il paraît que notre monde s'achèvera le 21 décembre 2012. Profitons-en pour en faire le tour, un tour du monde des superstitions à travers les différentes cultures.
2: La religion est-elle une superstition ? Grande, grande question. Faisons le point sur les différences et les liens.
1: Les sciences proposent des explications rationnelles, rien de plus, et cela peut décevoir. Comment expliquer un accident tragique, la mort d'un enfant ? Ou une maladie mortelle. Selon les cultures, on parle de chance ou de malchance, de hasard, du destin ou de la providence. Les superstitions sont-elles nécessaires, utiles? Partons ce soir là où se rencontrent science et magie.
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1: Et pour nous accompagner tout au long de cette émission, nous accueillons Nicolas Roussio. Bonsoir.
3: Bonsoir.
1: Vous êtes professeur en psychologie sociale à l'Université de Nantes. Vous travaillez sur les comportements liés aux croyances et aux religions. Pourquoi cet intérêt pour ce thème de recherche?
3: Eh bien, je crois que ce qui est très intéressant dans ce thème de recherche, c'est la question de la part de l'irrationnel chez l'individu. Et je crois qu'en psychologie, on a fait le deuil d'un individu rationnel. Donc on essaie de comprendre un petit peu, pas ce qui dysfonctionne, mais la part de l'irrationnel qui fonctionne avec le rationnel.
1: Donc justement, on va parler un petit peu de irrationnel et rationnel avec les superstitions. Et nous allons d'abord essayer de comprendre ce qu'est la superstition à travers une définition.
2: Tout le monde connaît les superstitions, même sans y croire. Tout le monde peut en parler. D'ailleurs, Virginie, tu as interrogé les étudiants de l'Université de Nantes sur ce sujet. On écoute cela tout de suite.
1: Qu'est-ce que la superstition selon vous?
4: De l'irrationnel un peu. C'est une croyance dans des faits qui ne sont pas forcément prouvés.
5: Non, pas vraiment, mais espèce de croyance que tout le monde a, quoi.
6: C'est se dire que quelque chose fonctionne, comme ça on n'a pas besoin de réfléchir.
7: Ça influe sur nos comportements.
5: Même les gens qui se disent les plus rationnels possibles, à tout moment, peuvent faire appel à autre chose que la rationalité, quoi.
4: On n'y croit peut-être pas forcément, mais on y fait quand même attention.
1: Est-ce que vous êtes superstitieuse?
8: Non, pas du tout. Mais je passe pas sous les échelles quand même.
9: À l'origine, je pense qu'elles viennent de la religion, tout simplement.
8: Je sais pas, pour moi, ça vient de nos grands-parents, ouais. Bah, les trucs qu'on nous a inculqués, par exemple, pas mettre de sel sur une table en bois, un truc du genre, passer sous une échelle.
6: Ou ils ont un miroir.
8: Le chat noir ou le chiffre 13.
4: Quand on nous offre, je sais pas, un bijou familial ou quelque chose comme ça, on peut se dire, bon, bah, je vais le prendre parce que, je sais pas, je vais passer un examen ou pour dire peut-être que ça va nous donner un petit peu de chance ou voilà.
7: Des fois, c'est des mythes, mais on peut y croire ou pas et...
4: C'est dans la tête, enfin... Les superstitions, ça se transmet, mais ça peut peut-être éventuellement évoluer au fur et à mesure de l'époque et... Je pense pas que c'est quelque chose qu'on inculquera forcément à nos enfants.
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2: Tout le monde n'a donc pas la même vision des superstitions. Nicolas Roussio, êtes-vous d'accord avec ces définitions?
3: Je ne suis pas contre parce qu'il s'agit de définitions du sens commun, donc ce ne sont pas des définitions scientifiques. Donc voilà, c'est la définition que les gens ont de la superstition. Moi, j'ai une autre définition dans la position qui est la mienne, c'est-à-dire celle d'un scientifique. Mais vous avez aussi des définitions idéologiques. La superstition, souvent, c'est la religion de l'autre. Vous avez des définitions dans le dictionnaire. Donc la définition du scientifique, une définition d'ailleurs que je fais mienne, c'est que la superstition est un processus d'adaptation pour contrôler un environnement qui nous échappe. Voilà. Mais tous les scientifiques n'ont pas cette définition-là.
10: L'origine de ce mot, c'est superstitio, qui signifie les cultes non romains en latin. Un sens bien différent du sens scientifique que vous venez de nous définir. Et que veut dire aujourd'hui le mot superstition ?
3: Eh bien, ça dépend pour qui. Pour le sens commun, on l'a vu tout à l'heure, c'est une définition que donnent les étudiants. Souvent, les journalistes reprennent les définitions du sens commun. Pour les scientifiques, moi je vous ai présenté une définition qui est celle basée sur des processus, mais vous avez des scientifiques qui définissent la superstition par rapport à des contenus, c'est-à-dire tout ce qui est lié aux superstitions dites traditionnelles, le chat noir, le trèfle à quatre feuilles, ce qui est lié à des superstitions pseudo-scientifiques, l'astrologie, la numérologie. Vous avez aussi une partie de la superstition qu'on peut cadrer avec la religion, une partie seulement, hein. Et puis des superstitions qui sont liées à la gestion du hasard ou des coïncidences. Ce qu'on trouve par exemple chez les sportifs ou les joueurs. Et là, on est bien loin du champ des croyances religieuses ou magico-religieuses.
1: Et pourquoi, enfin, comment vous expliqueriez ce tel engouement pour ce thème ?
3: Le thème ne laisse pas indifférent parce que il y a une méconnaissance scientifique des processus de la superstition. Et quand on parle de superstition, souvent il y a un côté magique, voire inquiétant. Donc on projette un certain nombre de fantasmes, notamment la pleine lune. De mon point de vue, hein, les croyances à la superstition permettent de réguler une forme d'anxiété, qu'elle soit individuelle ou collective.
1: Alors nous allons parler justement de différentes superstitions. Vous nous avez parlé de la lune. Là, nous allons nous intéresser à trois superstitions qui ont déjà été évoquées. Le chat noir, les échelles et le sel. Audrey Hennette a mené son enquête sur les origines de ces trois célèbres superstitions. On écoute.
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12: Marcher dans la rue, l'on y déménage un appartement. Allez-vous passer sous cette échelle que l'on a installée sur le trottoir ? Que l'on y croit ou pas, la superstition a depuis des siècles intégré notre culture pour des raisons historiques, sociales ou bien encore religieuses. Mais pourquoi aujourd'hui continuons-nous à vivre sous le joug de ces superstitions sans savoir pourquoi ? J'ai réalisé mon enquête pour savoir quelles sont les superstitions les plus courantes dans notre société. Il y en a une que les personnes que j'ai interrogées m'ont particulièrement rapportée, mais sans pourtant y accorder de l'importance. Ils me demandent du pâté tous les matins. Je vous demande d'accueillir le chat noir. Il est bien loin le temps où le chat était synonyme de bon augure, le temps où il était vénéré et embaumé comme les notables de l'Égypte ancienne. Il aurait mieux valu qu'il ne tombe pas entre les mains des sorcières, des satanistes ou bien encore des adeptes de la magie noire. Adoré par les disciples de ces sectes hérétiques, il devient l'offrande de choix à sacrifier pour le diable, embroché et cuit vivant en Écosse lors du Taguère. Satan, attiré sous la forme d'un chat noir par les cris des autres félins, exaucait alors tous les souhaits. Lors des sabbats, autrement dit des cérémonies nocturnes, le démon y présidait sous l'apparence d'un grand chat noir. Quant aux sorcières, elles partageaient leur pouvoir avec les chats et pouvaient se transformer en félins. Du moins, c'est ce qu'on a voulu nous faire croire. Mais la vraie question est, pourquoi le chat noir en particulier ? Il semblerait que cela vienne du culte de Diane, entretenu par les hérétiques. Hérité de l'Antiquité, ce récit raconte comment Diane, déesse de l'obscurité avant la création du monde, est tombée amoureuse de Lucifer, et comment celui-ci a envoyé leur fille Aradia et son chat sur Terre pour apprendre aux hommes la magie noire. Résultat de cette association du chat au diable, en 1233, naquit un décret selon lequel toute personne accueillant un chat noir sous son toit risquait le bûcher. Au vu de ma rousseur et de mon chat noir, je n'aurais pas fait long feu. Autre superstition récurrente dans notre société, le sel. Beaucoup d'interdictions pour quelques grains. Ne pas le renverser, ne pas se le passer de main à main, en jeter une pincée au-dessus de son épaule pour conjurer le sort. Bonne nouvelle, vous pouvez le renverser sans crainte. Cette superstition date du Moyen-Âge, où nombre d'aliments étaient conservés dans le sel, une denrée chère. Qui disait sel renversé, disait absence de conservation, disait nourriture avariée. Cela ne vous concerne plus, le réfrigérateur ronronne tranquillement dans votre cuisine. Qu'en est-il de se passer la salière ? Mauvais signe, cela présage un malheur, peut-être celui que la salière se renverse. Finissons avec la pincée de sel qu'il est judicieux de jeter au-dessus de son épaule pour avoir de la chance. Deux hypothèses. La première est que lorsqu'on renversait du sel, il faisait bon effet de rejeter une pincée, l'air de dire « Je m'en fiche, moi, du sel, je suis riche !» La deuxième hypothèse fait appel, encore une fois, aux sorcières. Pour elles, le sel était un élément magique.
13: elle formait un cercle de sel autour d'elle pour se protéger. Le fait d'en renverser à table désignait la personne concernée comme sorcier. En jeter au-dessus de son épaule était censé détromper les personnes attablées. Toutes ces superstitions autour du sel sont fort bien liées. Quant à cette échelle dont nous parlions tout à l'heure, elle est toujours devant vous. Vous pouvez choisir de la contourner. Vous ne savez pas pourquoi, mais vous vous posez la question « j'y vais pas » depuis que vous l'avez aperçue sur votre chemin. Finalement, déchiré entre la peur et le courage de se dire que ce n'est rien, vous passez à côté. Vous n'avez pas tort. Figurez-vous que l'échelle adossée à un mur est le symbole de la mort. Elle fait écho à l'échelle utilisée pour hisser le corps du Christ sur la croix et représente également la Trinité. Quel blasphème ce serait de passer dessous ! On dit également que cette superstition découle tout bonnement d'une pratique de bon sens. Il est risqué de passer sous une échelle. N'importe quel objet peut en tomber. Elle-même peut vous écraser. Je le sais bien, vous avoir fait découvrir les origines de ces superstitions ne vous empêchera pas de ressentir de la crainte, de l'angoisse ou de la curiosité devant une échelle ou une salière renversée. Que décidez-vous ? Allez-vous être l'esclave de ces émotions ou allez-vous vous en défaire et nier la superstition ? Sur ce point, je n'ai qu'un conseil à vous donner. Ne tentez pas le diable.
10: En effet, on ne va pas tenter le diable aujourd'hui au Labo des Savoirs. Comme vient de nous expliquer Audrey, l'origine des superstitions est complexe et emprunte à beaucoup de traditions différentes. Nicolas Roussio, y a-t-il un point commun entre toutes ces superstitions ?
3: Oui, certainement pas le contenu. On a bien vu qu'elles étaient différentes. Mais plutôt à chaque fois, il s'agit de gérer la chance ou la malchance. Et la superstition, c'est une gestion de chance et de malchance. La question de la superstition, c'est le contrôle d'un destin.
1: Donc, gérer la chance ou la malchance, gérer le destin, est-ce que c'est une des caractéristiques des superstitions ?
3: C'est la principale caractéristique de la superstition. Quelle qu'elle soit, les superstitions ont pour objectif, pour l'individu, d'avoir une illusion de contrôle sur sa vie et sur ses actes, et puis sur sa vie, en général.
1: Il y a d'autres caractéristiques des superstitions ?
3: Eh bien, ça dépend de quel point on se place. Mais de la place du psychologue social, une des caractéristiques de la superstition, parmi d'autres, c'est l'illusion de contrôle. On augmente le sentiment d'auto-efficacité. Donc parfois, on est un peu plus performant. Autre caractéristique, ce qu'on appelle les corrélations illusoires. On fait des liens de cause à effet, mais certainement pas selon les lois de la science, selon les lois d'un sens commun. Et en fonction de la culture dans laquelle ces relations se créent, elles prennent forme et elles perdurent.
1: Vous avez parlé donc des différentes caractéristiques. Il y a plusieurs catégories de superstitions. Vous pouvez nous en expliquer certaines ?
3: Je ne sais pas si on peut dire qu'il y a plusieurs catégories. Tout à l'heure, j'ai donné une définition en quatre temps, si vous voulez, qui est une définition issue de Askeville Herpe sur la superstition, qui était un des premiers ouvrages de psychologie sur les questions de superstition. Il y a les superstitions dites traditionnelles. D'ailleurs, c'est celles que vous évoquez là. Bon, chat noir, trèfle à quatre feuilles, bon, toute cette famille-là, casser un miroir. Puis, des superstitions plus liées à la religion. Avoir, par exemple, dans sa voiture une médaille de Saint-Christophe pour éviter un accident, bénir sa voiture éventuellement. Bon, vous avez toute cette famille de superstitions. Vous avez ensuite des superstitions, plus individuelles cette fois-ci, alors que les autres sont quand même socialement construites. Celle du footballeur qui préfère mettre une chaussure rouge ou une chaussure bleue parce qu'il pense qu'il va marquer un but. Et puis toute cette famille de superstitions plus récentes, qui sont liées notamment à l'apparition de la nouvelle des nouvelles technologies, mais pas que. On va dire les pseudosciences comme l'astrologie, la numérologie, mais aussi les questions de transcommunication, des choses comme ça.
10: Une chose peut frapper quand on parle de superstitions, c'est leur longévité. Aujourd'hui, on croit encore des superstitions vieilles de plusieurs siècles. Comment on peut l'expliquer ?
3: Eh bien, une chose est sûre, c'est que comme la superstition n'a aucun rapport avec la réalité effective d'une action, ça ne marche pas une superstition. Donc, c'est que ça répond à un autre besoin. Je l'ai évoqué tout à l'heure, l'un des besoins essentiels, c'est la réduction de l'anxiété pour l'individu. À ce titre, ça continuera d'exister. La forme changera. C'est pour ça notamment que les adolescents sont plus superstitieux en termes de population, parce que c'est une quête identitaire à une période donnée. C'est pour ça que certains métiers amènent à plus de superstitions quand des métiers difficiles, marins, acteurs. Et puis, certaines sociétés sont plus superstitieuses quand elles sont un peu malmenées ou qu'elles ont moins de contrôle scientifique sur un environnement, là encore.
1: Vous avez parlé de certaines populations, les adolescents, les marins. Est-ce que ça peut être aussi associé à certaines pathologies, la superstition ?
3: Oui, ça peut être associé à certaines pathologies. Alors, mon champ d'étude, moi, ne se situe pas sur cet aspect du problème. La superstition, de toute manière, elle devient pathologie quand il y a excès. À partir du moment où il y a excès et souffrance, on tombe dans le champ de la pathologie. Donc, certaines formes de paranoïa, des psychoses, les troubles obsessionnels compulsifs, d'accord. Donc on peut effectivement basculer d'un individu entre guillemets dans la norme, parce que ça se discute, les questions de normes, à une dimension plus pathologique, mais c'est pas cet aspect-là des choses, moi, qui m'intéresse. Moi, ce qui m'intéresse, c'est Monsieur Tout-le-Monde, qui un jour, pour une région qu'il ignore lui-même, eh bien, commence à avoir des comportements superstitieux.
10: Nicolas Roussio, vous êtes chercheur à l'Université de Nantes. Quels sont les grands thèmes de recherche liés à la superstition sur lesquels vous travaillez?
3: Je travaille sur deux thèmes actuellement. Je travaille sur ce qu'on appelle l'épuisement cognitif, c'est-à-dire qu'on épuise des gens par des tâches soit fatigantes, soit absurdes. Et quand ils sont épuisés, on leur demande de répondre à des questions avec plusieurs choix. Et ils ont tendance à choisir, quand ils sont vraiment épuisés, eh bien, des choix de type irrationnel. Donc ça, on peut faire le grand pas entre le laboratoire et la réalité, car quand on va voir un voyant, parce qu'on ne va pas bien. Et puis je travaille aussi sur les phénomènes de groupe. Donc on travaille sur les talismans, on a travaillé notamment sur le bracelet brésilien. Donc on met des gens en groupe et en fonction de leur niveau de croyance, eh bien on se rend compte que les problèmes sont mieux résolus. Voilà.
10: L'émission ne fait que commencer, beaucoup d'autres réponses sont à venir. D'où viennent les superstitions autour du chiffre 13? Quelles sont les différences culturelles en matière de superstitions? Et bien d'autres encore. Mais avant ça, une pause musicale, restez avec nous.

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1: Le chat noir, le sel, les échelles, toutes ces superstitions sont observables dans la vie courante. Mais il y a aussi une autre catégorie de superstitions, comme vous nous l'avez dit tout à l'heure, Nicolas Rousseau, la divination. Par exemple, les boules de cristal, le tarot divinatoire et l'astrologie.
0: Il est très simple aujourd'hui de consulter son horoscope. Le journal, le programme télé, les magazines, même les SMS nous permettent de savoir ce que l'avenir nous réserve. Pourquoi cet engouement ? 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Il nous éclaire sur cet univers.
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3: Bonjour, vous êtes Philippe Zarca, directeur de recherche au CNRS, au laboratoire d'études spatiales et auteur du livre « L'astrologie dans la collection Que sais-je ».
4: Bonjour.
3: Comment est-ce qu'il est possible qu'un astronome s'intéresse à l'astrologie ?
4: Quand on est astronome et qu'on n'est pas enfermé dans une tour d'ivoire,
3: oui.
4: On a des relations avec le public. Et lors des relations qu'on a avec le public, que ce soit des visites de l'observatoire, des conférences, on est très fréquemment soumis à des questions du public qui fait la confusion entre l'astronomie et l'astrologie.
3: Donc notre émission Le Labo des Savoirs porte aujourd'hui sur les superstitions. Pouvez-vous nous rappeler les principes de base de l'astrologie ? Comment ça marche ? Et surtout la question qu'on peut se poser, est-ce que ça marche ?
4: Très brièvement, supposer qu'il y a une relation entre les astres du système solaire, c'est-à-dire des planètes plus la Lune et le Soleil, qu'il y a une relation entre les mouvements de ces astres dans le ciel vu de la Terre et les événements terrestres, les caractères des êtres humains, leur destinée, les événements qui peuvent se produire, etc. Alors ça peut sembler, disons à l'époque moderne, une telle hypothèse peut sembler énorme en fait, parce que on sait que l'univers est vaste, contient des milliards d'objets très divers, des galaxies aux planètes, aux comètes, etc. Pourquoi cette hypothèse énorme ? Alors il faut remonter à la naissance de l'astrologie il y a plus de 2500 ans. Se dire qu'à l'époque, les quelques connaissances astronomiques qu'on possédait pointaient du doigt en fait des liens entre certains événements célestes et certains événements terrestres. Par exemple, on ne savait pas encore expliquer les marées sur Terre, puisqu'on n'avait pas encore la loi de la gravitation. Par contre, on constatait que les marées étaient liées à la position de la Lune essentiellement, et puis aussi un petit peu du Soleil dans les grandes marées.
3: D'accord.
4: On avait une petite idée sur les saisons. On ne savait pas encore ni que la Terre était ronde, ni que son axe de rotation était incliné par rapport à son orbite. Et donc, les saisons sont de manière évidente liées aussi à la hauteur du Soleil dans le ciel au cours de l'année. Donc en fait, il y avait comme ça un certain nombre d'événements terrestres liés de manière évidente aux positions du Soleil et de la Lune. Et donc, un raccourci saisissant, en fait, c'est de dire, ces influences vont beaucoup plus loin. Et puis, elles sont liées, beaucoup d'événements terrestres et la vie des êtres humains, ils sont liés. Bon. Alors, à partir de là, le Soleil et la Lune ne suffisent pas. Alors, les planètes, c'était sympathique. C'était juste ce qu'il fallait. C'était pas trop régulier, mais régulier quand même. Et ça permettait aux astrologues d'avoir un matériau céleste pour la base de leur prédiction.
3: Et est-ce que ça marche ?
4: Eh bien, c'est une question qui est assez touchue.
3: Oui.
4: Alors, bon, la réponse simple, c'est non, ça ne marche pas. Maintenant, il faut nuancer un petit peu. C'est-à-dire, d'abord, quand on se pose la question « est-ce que ça marche ?», il y a deux volets. Si on se la pose comme scientifique, on va immédiatement aller chercher de manière sous-jacente pourquoi est-ce que ça marcherait.
3: Tout à fait.
4: C'est-à-dire, par exemple, quand les êtres humains se sont aperçus que le niveau des océans montait et descendait deux fois par jour, en gros, ils ont fait d'abord des tables pour pouvoir prédire les moments de marée haute et de marée basse sans comprendre à quoi c'était dû. Il a fallu attendre quand même un certain nombre de siècles, le 17e siècle avec Newton, pour avoir la loi de la gravitation qui permettait d'expliquer le mouvement des masses d'eau liées à l'attraction de la Lune. Alors ça, c'est toujours la démarche du scientifique, c'est de trouver les lois qui expliquent les choses. Quand les scientifiques, les astronomes, les physiciens essayent de se poser la question comment l'astrologie pourrait marcher, la réponse, c'est dans tout le cadre de la physique actuelle, il n'y a aucune raison pour que ça marche. À partir de là, c'est pas pour ça que ça peut pas être expliqué plus tard, par exemple. Il y a des phénomènes qui ont été expliqués beaucoup plus tard. Donc, l'autre manière, c'est de se poser la question, est-ce que ça marche ? Alors, quand on se pose la question, est-ce que ça marche ? C'est aussi une question qui est délicate. Pourquoi ? Parce que si vous prenez l'astrologue moyen qui va faire des milliers et des milliers de prédictions, de toutes sortes, certaines d'entre elles vont se révéler exactes.
3: Donc,
4: est-ce que pour autant, il faut en conclure que ça marche ? Par exemple, si je vous prédis sur la base d'une prétendue analyse des astres, que la prochaine loterie, je ne sais pas quoi, le prochain loto ou Euromillions ou je ne sais quoi, va être gagné par quelqu'un du signe de naissance ou de la balance, par exemple.
3: Oui.
4: Bon, et ben, si je vous prédis ça à chaque tirage, forcément, de temps en temps, ça a marché.
3: Oui. Hein,
4: puisqu'il y a des signes. Bon. Est-ce que pour autant, je peux dire que l'astrologie est justifiée?
3: Du coup, on comprend bien à ce que vous dites, déjà que l'astrologie n'est pas une science, même si...
4: Je l'ai pas dit.
3: On va dire qu'elle prétend s'appuyer un peu sur l'étude des planètes, etc. Il a été démontré que ça ne fonctionnait pas, ou alors, ou par hasard, ou peut-être aussi parce que les gens veulent bien s'approprier les prédictions qui sont faites. Mais du coup, comment expliquez-vous la popularité de l'astrologie? Et est-ce qu'elle l'est plus que d'autres types de divination, par exemple?
4: Effectivement, il n'y a pas d'explication scientifique dans le cadre de la physique moderne de l'astrologie. C'est une chose. La raison essentielle en est que la méthode astrologique n'est pas la méthode scientifique. Mmh. La science, ce n'est pas que un corpus de connaissances, c'est surtout une méthode qui consiste à se fonder sur des faits pour en déduire une théorie explicative, oui. Et puis ensuite on induit en quelque sorte une théorie à partir des faits.
3: Mm-hmm.
4: Ensuite, de cette théorie, on va déduire des prédictions expérimentales. On va dire par exemple, si je mesure telle chose, je vais obtenir ça. Si je mesure ci, ben ça. On fait les mesures, on teste les prédictions. Si les mesures sont exactes, ça renforce la théorie.
3: Mm-hmm.
4: Si les mesures contredisent les prédictions, ça va invalider la théorie, la rendre erronée. Et donc, on va devoir réviser la théorie. Il y a un espèce de cycle induction-déduction. L'induction, c'est aller des faits à la théorie. Et déduction, c'est aller de la théorie à la prédiction des faits, qu'on va vérifier ensuite.
3: Oui.
4: Il y a un cycle comme ça permanent qui permet de construire et de valider progressivement les théories scientifiques. L'astrologie ne s'y prête absolument pas, vu que l'astrologie ne procède que d'une seule induction initiale.
3: Mm-hmm.
4: Hein, il y a des liens entre les événements terrestres et célestes. Donc, j'induis que il y a un lien majeur, un lien universel entre la position des planètes et les événements sur Terre. Et à partir de là, je déduis tout ce que je ne teste jamais.
3: Oui.
4: Et ça, c'est pas la méthode scientifique. Voilà. Donc, l'astrologie n'est pas scientifique essentiellement pour des raisons de méthode, plus que pour le fait que rien ne la justifie dans la physique actuelle.
3: D'accord.
4: Voilà, ça marche pas, c'est vrai, ça marche pas. Ça a été démontré. Donc, sauf pour les rares cas qui sont dus au hasard.
3: Mmh.
4: Et donc, pourquoi est-ce que les gens y croient? Et évidemment, on a une volonté d'être relié au cosmique. Alors, la réponse à ça, pour beaucoup de gens, c'est le sacré.
3: Mmh. Hein,
4: c'est la religion qui va relier notre existence humaine à quelque chose d'ordre supérieur, qui va en quelque sorte nous rassurer sur le sens. Voilà, la science ne donne pas de sens à l'existence humaine.
3: Mmh.
4: La science, elle explique des faits, donne des théories, elle essaye de parler en astronomie du Big Bang, de l'origine de l'univers, de son avenir. Mais tout ça ne donne pas un sens forcément à la vie humaine. Voilà. Donc en quelque sorte, la science ne donne pas immédiatement de moyens, pour l'homme de la rue, de mettre sa vie dans une perspective un peu plus grande.
3: Oui.
4: L'astrologie, elle, propose ce lien, prêt à consommer. C'est un espèce de prêt-à-porter de la pensée, en disant voilà, en fait, les événements dans votre vie sont liés à la course des planètes dans le ciel. Oui, on est lié soudain à des phénomènes cosmiques, on n'est plus tout petit, insignifiant sur notre planète, sur un bout de caillou isolé là, on se relie à quelque chose de plus grand. Mais par ailleurs, vous prenez l'avion.
3: Mm-hmm.
4: Quand vous prenez l'avion, vous n'imaginez pas quand vous montez dedans qu'il va tomber. Ou alors c'est vraiment extrêmement rare.
3: Oui.
4: Vous décrochez votre téléphone, là on est en train de le faire. On s'imagine pas quand on décroche le téléphone que ça va marcher une fois sur 10.
3: Oui, non, c'est vrai.
4: Toute cette technologie qui nous environne, c'est de la science appliquée. Donc les gens ont l'habitude que la science fonctionne.
3: Oui.
4: Quand on prédit une éclipse totale de soleil, on prédit le lieu avec la minute et la seconde près. Et elle se produit exactement. Et il vaut mieux, parce que en général, il y a des compagnies qui organisent des cohortes de gens pour aller l'observer. Donc si ça passait à côté, en fait, on serait un peu emmerdé, quoi. Donc, en fait, ces prédictions sont extrêmement précises. Et on en a pris l'habitude. Donc finalement, il y a une espèce de confiance tout à fait énorme, en fait, dans le grand public envers la science, qui est justifiée parce qu'on vit dans une société technoscientifique. Et donc, il y a une confiance spontanée, en fait, très grande. Et donc, les astrologues se parent, en fait, d'un vernis scientifique parce qu'ils savent ça.
3: Nous vous remercions, Philippe Zarca, pour votre intervention et pour avoir répondu à toutes nos questions et assouvi notre curiosité sur l'astrologie. Donc, nous rappelons que vous travaillez à l'Observatoire de Paris-Meudon et que vous avez sorti votre livre, L'Astrologie, dans les collections Que sais-je. Merci beaucoup.
4: Merci.
3: Au revoir.
4: Au revoir.
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0: L'astrologie n'est donc pas une science, car entre autres raisons, elle ne suit pas la méthode scientifique. Nicolas Roussio, vous êtes professeur de psychologie sociale à l'Université de Nantes. Vous utilisez des méthodes scientifiques pour réaliser vos recherches. Quel est votre point de vue sur les méthodes utilisées en astrologie ?
5: Eh bien, j'ai envie de comparer la méthode hypothético-déductive scientifique telle qu'on la pratique. Il y a donc des théories, l'astrologie, il y a donc des théories, et la sorcellerie, il y a donc des théories. On va comparer ces trois modèles et on va voir là où ça coince. Mais d'abord, on va regarder les points communs. Dans les trois cas, il y a des modèles qui expliquent le réel. Dans les trois cas, il y a des hypothèses. Et oui, des relations de cause à effet. Dans les trois cas, il y a des variables indépendantes. Dans les trois cas, il y a des variables dépendantes.
0: Alors peut-être vous pourriez expliquer variables indépendantes et dépendantes.
5: Eh bien, dans la méthode expérimentale, mais enfin c'est la méthode scientifique au sens large, on manipule des causes pour obtenir des effets. Et quand cette relation de causalité est effective, ça veut dire qu'on a modélisé, même si on a simplifié, mais on a modélisé le réel.
0: Donc la variable indépendante, ce serait ce qu'on modifie, votre cause, c'est ça. Et votre VD, c'est l'effet que vous voulez observer.
5: C'est ça. C'est ça, c'est exactement ça. Donc, si j'aborde le cas de l'astrologie, vous avez par exemple comme variable indépendante eh bien, le signe astrologique. Mais le grand problème en astrologie, et donc là-dessus le collègue vient d'y répondre indirectement, mais il y répond, c'est le manque de précision de la variable dépendante. À ma connaissance, l'astrologie ne propose pas de variable dépendante précise. Donc, on ne réfute jamais le modèle. Si on vous dit, vous avez le signe du taureau et vous ferez une rencontre importante dans l'année, oui. Oui, oui ou non, enfin. Mais une chose est sûre, c'est possible. Donc ça, c'est le problème de l'astrologie. Le problème de la sorcellerie en tant que modèle, qui est un autre modèle, avec là encore des théories. Donc là, on est dans le champ de la croyance. Eh bien, c'est que vous avez là encore des variables indépendantes très précises. Vous avez par exemple une petite poupée. Je vais piquer une aiguille au niveau du cœur. Et normalement, la personne va tomber malade, la personne que je n'aime pas. Là, la variable dépendante est extrêmement précise pour le coup, à l'inverse de l'astrologie. Mais il se trouve que quand ça ne marche pas, on a tout de suite un tour de passe-passe en disant, le sorcier était plus puissant. Ceci explique cela. C'est pour ça que la sorcellerie n'a jamais changé depuis le début des temps. Or, les modèles scientifiques, quand ça ne marche pas, on les change. C'est tout ce qui fait la différence entre ces trois explications de la réalité.
0: Et alors, pourquoi les gens y croient ? Est-ce que c'est pour donner du sens à leur vie ?
5: Je ne sais pas si c'est pour donner du sens à leur vie. Dans certains cas, oui. Mais simplement, quand les vies sont chaotiques, la science peut avoir des réponses extrêmement froides. Vous perdez votre travail, votre conjoint vous quitte, vous pouvez avoir une cellule de soutien chez un psychologue. Mais ça ne suffit certainement pas. Or, des explications paranormales, eh bien, ça permet de combler un manque et les gens se retrouvent d'une certaine façon sous perfusion, ce qui est d'ailleurs assez désagréable parce que c'est les plus fragiles d'entre nous tous qui se retrouvent un peu sous l'emprise de croyances farfelues. Ça nourrit leur existence, ça nourrit leur quotidien quand ils sont dans la souffrance, mais ça ne répond pas à leurs problèmes.
0: Donc finalement, tout ce qui est croyances, superstitions, ça comble tous les manquements de la science.
5: Ça ne répond pas à la même logique et ça comble certains manquements de la science. Mais si vous n'allez pas bien, vous avez le choix. Vous pouvez aller voir un psychanalyste ou un astrologue. Bah, écoutez, moi je vous conseille le psychanalyste, parce que lui, il va faire en sorte que vous gériez votre pathologie. Il va vous mettre face à vos responsabilités, d'une certaine façon. Qu'est-ce que va faire l'astrologue ? Il va vous mettre sous perfusion. Lui, il va vous donner une explication toute faite. Vous ne vous remettrez pas automatiquement en question, et très régulièrement, vous serez sous son emprise, idem pour la voyance. Donc il y a des questions d'éthique sur le sujet aussi qui se posent.
6: Et je pense aussi notamment sur le sujet aux enfants et aux ados qui ont leur monde qui change beaucoup, qui entament une nouvelle quête identitaire. Est-ce que c'est pour les mêmes raisons que les ados croient plus souvent en la magie ou en des choses extraordinaires ? Est-ce que c'est un moyen de faire correspondre leur monde qui change avec le monde qu'ils pensent connaître ?
5: Bon, déjà, les adolescents, la normalisation sociale n'est pas encore là. Il y a un processus imaginaire énorme. Mais associé à toutes ces créations, à ces processus imaginaires, il y a l'anxiété de la vie. Alors donc, d'ailleurs, on le voit très bien au cinéma. Beaucoup de films d'horreur, c'est toujours des adolescents. Bon, ils disparaissent les uns après les autres, en général. Donc, on voit bien que dans cette anxiété diffuse, il faut la canaliser. Il faut la canaliser, et donc ce type de croyance permet au moins d'objectiver cette anxiété, de la mettre quelque part, et de partager ce contrôle d'anxiété.
0: On va parler d'une autre type de croyance, c'est-à-dire la fin du monde. Alors que les astrologues guettent le ciel pour étudier le mouvement des étoiles, d'autres le scrutent par crainte de se faire soudainement percuter par un astéroïde. En effet, la fin de cette année 2012 arrive. Et si nous avons bien noté dans nos agendas, à la date du 21 décembre, le début des vacances de Noël. Mais pour d'autres, le 21 décembre, c'est tout simplement la fin du monde.
6: Philippe Zarca, chercheur CNRS à l'Observatoire de Paris-Meudon, apporte à Vaïta Jacquier son point de vue scientifique sur la question.
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3: on arrive bientôt à la fin de l'année. Et donc, on nous annonce pour le 21 décembre 2012, la fin du monde. Qu'en pensez-vous? Est-ce que le 21 décembre 2012, on peut commencer à rendre les clés de nos appartements et
4: Moi, j'ai prévu de vendre la maison pour le 20 décembre, en fait. C'est assez marrant parce que, tout dépend de ce qu'on est derrière la fin du monde. Fin du monde, qu'est-ce que c'est que le monde? Est-ce que c'est la civilisation humaine? Est-ce que c'est toute vie sur Terre? Est-ce que c'est la fin de la Terre elle-même? Est-ce que c'est la fin de l'univers? Il y a plein de choses différentes dans la fin du monde. Mais en fait, on ne dit pas ce que c'est. Genre, la fin de l'univers, le 21 décembre, bon, c'est assez peu probable. Bon, sérieusement, évidemment, il n'y a rien de scientifique là-dedans. Hein. C'est une vague récupération, de vague interprétation de calendrier maya, je crois.
3: Oui. Ce qui est intéressant, en fait, l'étude du calendrier maya qui s'arrête et qui a été interprétée comme étant la fin du monde, ou encore une collision avec une planète X qu'on ne connaîtrait pas.
4: Autant l'étude du calendrier maya, c'est quelque chose qui est, comme beaucoup de domaines dans les sciences humaines, qui est sujet à interprétation. On n'a pas vraiment toutes les clés pour comprendre. Mm-hmm. Et puis, il n'y a peut-être pas la place sur la pierre pour graver plus loin que 2012. Et puis, il y a des gens qui disent, mais pas du tout, ça va beaucoup plus loin que ça. Bon, enfin, je veux dire, c'est vraiment un sujet à interprétation. On ne va pas se fonder sur la fin du calendrier maya, tandis que c'est la fin du monde. C'est un peu gros même dit, je ne crois pas, je suis sûr.
3: Non, c'est vrai. Bon.
4: Et alors, quant à la collision d'une planète ou d'un astéroïde, d'un truc imprévu, le 21 décembre, alors ça, c'est strictement impossible. Pourquoi c'est strictement impossible? Parce que depuis maintenant pas mal d'années, en fait, il y a des réseaux de télescopes autour de la Terre, d'astronomes, qui regardent, découvrent, surveillent tous les objets de taille importante, les astéroïdes, les noyaux de comètes, tout ça, qui sont découverts en général quand ils sont bien loin de la Terre encore. Pensez qu'il pourrait y avoir le 21 décembre un gros machin qui sort de nulle part, qu'on n'a pas prévu aujourd'hui, qu'on n'a pas vu, qui tomberait sur la figure, c'est très improbable, et encore qu'on essaie de voilà.
3: D'accord.
4: Donc là, effectivement, c'est pas ça qui va arriver. Après, la fin, en tout cas, d'une bonne partie de l'humanité, elle peut se produire, à mon avis, chaque jour, si on a des dirigeants assez fous pour appuyer sur le bouton rouge, et puis elle se produira dans un futur peut-être pas très éloigné, si on continue à être totalement inconscient sur notre impact sur le climat, ou notre épuisement, ou l'épuisement des sols, des ressources en eau, des ressources en poissons, des océans, je ne sais quoi. On se prépare très certainement des lendemains qui déchantent, et à mon avis, il est beaucoup plus important pour les êtres humains, de prendre à bras le corps ces problèmes, ces problématiques qui sont réelles, et d'essayer d'agir dessus et de faire agir leur politique dessus, que de se poser la question pour venir à se faire peur comme dans un film d'horreur, avec la fin du monde de l'Internet en 2012.
3: C'est vrai.
4: Voilà. C'est vraiment beaucoup, beaucoup plus important.
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0: Vous l'aurez compris, la fin du monde n'est probablement pas pour cette année. Peut-être une réaction, Nicolas Roussio, sur ce qu'on vient d'entendre?
5: Oui, mais je suis d'accord, la fin du monde, c'est pas pour cette année. Juste, là, nous sortons du champ des croyances ou de la superstition individuelle pour passer sur le collectif. Et ce n'est pas la première fois que des gens prédisent des fins du monde. Je prends le cas des témoins de Jéhovah, qui ont dû en prédire une dizaine. Ils sont toujours là, donc on voit bien que le rapport de cause à effet et la réalité est bien loin d'être le socle de la croyance. C'est autre chose.
0: Justement, vous parlez des témoins de Jéhovah et de cette poursuite de la fin du monde. Est-ce qu'on peut dire que c'est une sorte de fantasme collectif presque suicidaire, comme des pulsions de mort qui viendraient s'incarner dans la réalité?
5: Écoutez, je ne sais pas si on peut le dire comme ça. Mais moi, ce que je crois, c'est que les sociétés qui sont en difficulté ont besoin de projeter cette anxiété sur des objets. Il y a eu la peur de l'an 1000. Donc là, on n'est plus sur des groupes sociaux comme les témoins de Jéhovah ou des sectes variées. On est sur des sociétés au sens plus large du terme. Et quand même, notre époque est une époque difficile pour des questions écologiques, pour des questions économiques, pour des questions de repères. Et il n'est pas illogique, il n'est pas au niveau psychologique et social qu'il y ait comme ça des projections sur des fins du monde. Il y a eu l'histoire du bug de l'an 2000. Donc, vous avez comme ça des angoisses. Et puis, bon, socialement, comme les gens sont culturellement inquiets, eh bien voilà, vous avez une ligne directrice où ça nous permet de projeter culturellement, socialement et collectivement des peurs.
0: Est-ce que c'est une nouvelle forme de superstition?
5: Si on définit la superstition comme un processus d'adaptation, eh bien, par exemple, pour les gens qui vont déménager, ça a un impact sur leur vie. Donc, pourquoi pas? Pour le plus grand nombre, je pense qu'on est plutôt dans les croyances à l'irrationnel, au paranormal au sens large. Ces croyances-là ne sont pas toutes des superstitions.
0: Est-ce qu'il y a d'autres types de superstitions nouvelles depuis le chat noir, tout ça, tout ce qu'on a vu?
5: Oh, bah, les superstitions sont en constante création. Il y a une superstition récente, j'ai entendu parler. Quand on est dans un ascenseur et qu'on est bloqué, si, quand l'ascenseur se débloque, on descend, eh bien, on aura des pertes d'argent dans l'année. Si on monte, eh bien, on aura des bénéfices d'argent dans l'année. Donc ça, c'est du très moderne, hein. On peut parler de superstition quand, j'insiste, il y a une action sur l'individu, mais la transcommunication, communiquer avec les morts par des outils, la télévision ou la radio, pour avoir des informations sur comment se comporter dans son existence. Bon, ben là, c'est une nouvelle superstition par la technologie. Comme quoi, la technologie, c'était bien naïf d'imaginer que le savoir allait stopper ce type de croyances, participe à ces croyances-là.
6: Certaines superstitions portent particulièrement sur les petits malheurs et sur comment s'en protéger. Il y a les porte-bonheurs. Fer à cheval, pattes de lapin, fétiches et autres objets magiques. La plupart des pratiques superstitieuses ont pour objectif de conjurer le mauvais sort ou alors de répondre à une question d'anxiété, comme par exemple le fait de croiser les doigts ou d'avoir un griquet dans la poche. Est-ce qu'il y a des superstitions qui sont spécifiques à des cultures ou à des pays?
5: Les superstitions sont localisées dans chaque culture. C'est des productions culturelles de gestion de l'anxiété, de l'angoisse et du chaos. Donc après, on habille ça selon la culture. Mais très précisément, les histoires de gris-gris que vous évoquez, il y a effectivement des choses qui sont liées à des espaces culturels. Mais moi, ce qui m'intéresse beaucoup en ce moment, c'est des constructions personnelles à partir d'objets pour justement être plus performants. Donc ça, ça m'intéresse parce que j'essaie de comprendre les processus cognitifs et socio-cognitifs qui sont à l'origine d'une augmentation, par exemple, du sentiment d'auto-efficacité, une augmentation de ce sentiment qui fait que la personne est plus performante. Ça, bon, déjà, ça a été prouvé scientifiquement, et c'est une vraie question, essayer de comprendre cela.
0: On va parler d'autre chose qui est universelle, l'amour. Et superstition et amour semblent faire bon ménage. Mais oui, souvenez-vous, il y a quelque temps, vous arrachiez les pétales d'une marguerite en vous posant cette fatidique question. Il m'aime un peu? Beaucoup? À la folie? Pas du tout. Et toutes vos marguerites de jardin se sont vues retirer leurs pétales jusqu'à ce que vous ayez enfin la réponse souhaitée. Oui, c'est sûr, la marguerite vous l'a dit, il vous aime à la folie. Nicolas Roussio, pourquoi les superstitions envahissent-elles notre vie sentimentale?
5: On n'a surtout pas envie de se tromper, donc on a très peu d'indicateurs. Quand on rencontre les gens, on se présente en général sous son angle le plus avantageux. Mais est-ce qu'on a vraiment accès à la personne? Est-ce qu'on sait si avec cette personne on vivra des moments merveilleux? Rien n'est acquis, donc on essaie de trouver des indicateurs ailleurs. Et donc la superstition, ça nous permet d'imaginer, eh bien peut-être qu'on est tombé sur la bonne personne. Mais bon, je conseille, enfin, ça peut être poétique si vous voulez, mais ça reste poétique.
0: Alors c'est une autre angoisse que nous devons gérer en fait.
5: Oui, c'en est une parmi tant d'autres.
0: Alors au cas où vous seriez anxieux, vous auriez des petits rituels amoureux à exercer maintenant, nous allons lancer notre pause musicale, un petit peu de musique et nous revenons.

0: Vous êtes toujours au Labo des Savoirs sur l'émission consacrée aux superstitions. Avec Nicolas Rouffiot, professeur de psychologie, parlons maintenant de croyances religieuses. Si religion et superstition ne font pas toujours bon ménage, elles dépendent fortement l'une de l'autre. Elles s'influencent mutuellement, s'affrontent et parfois se complètent. Nicolas Rouffiot, quels liens unissent religion et superstition ?
1: Alors, tout d'abord, pendant un certain temps, quand il y a eu la colonisation, la superstition, c'était la religion de l'autre. Donc il y a déjà ce point-là qui est un point politique, si vous voulez, d'une domination culturelle sur une autre. Et puis ensuite, dans certaines pratiques religieuses, on retrouve des rituels de superstition. Mais la religion, ce n'est pas la superstition, c'est très différent. Il y a des points de conjonction, si vous voulez, entre les deux. Mais les religions sont des idéologies extrêmement construites. Or la superstition, on l'a dit tout à l'heure, ce n'est que de la gestion du chaos, plus ou moins habillé culturellement. Par contre, un point qui est important, il est probable que ces questions de relations de cause à effet, quand les hommes ont commencé à formaliser leur rapport à l'environnement, qu'ils y ont mis du sens, ce soit l'origine des religions. Mais ça s'arrête là. Il n'empêche que si vous êtes amené à bénir votre voiture pour éviter un accident, vous êtes en plein dans la superstition. Donc il y a une frange des pratiques religieuses, mais une frange minime qu'on peut référer à la superstition.
2: Est-ce qu'une superstition pourrait devenir un jour une religion ?
1: C'est une question difficile, a priori. Je ne le pense pas dit comme ça. Une superstition, c'est trop pauvre pour donner naissance à un espace culturel très construit. Quand une superstition est devenue une religion, c'est justement quand les hommes ont commencé à mettre en forme leur humanité. Mais ensuite, les religions ne sont pas construites sur strictement des questions de gestion de cause à effet.
0: Exemple de ces influences réciproques entre religion et superstition, le chiffre 13. Très présent dans la religion chrétienne, est-il à l'origine de nos superstitions ? Ou alors cette superstition est-elle source d'inspiration pour les récits bibliques ? Réponse tout de suite avec le sujet de Julie Lacaze.
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4: Le 13 est-il un nombre malchanceux ? En mathématiques, le 13 est un nombre premier, divisible uniquement par 1 ou par lui-même. Symboliquement, il est déséquilibré, voire bancal. Bancal aussi par rapport au nombre qui le précède, le 12. 12 mois de l'année, 12 heures du jour et de la nuit, 12 signes du zodiaque, 12 apôtres de Jésus chez les chrétiens, 12 travaux d'Hercule et 12 dieux de l'Olympe chez les Grecs. Le 12 représente l'harmonie, la mesure, la divine proportion dans de nombreuses civilisations. Si le 12 est adoré, le 13, lui, est un gueux qui vient rompre l'harmonie. Le 13e homme, Judas, a trahi Jésus. Jusqu'à la 13e génération, on maudit ses ennemis. La 13e carte en taromancie est un squelette. Le 13e jour du mois, s'il tombe un vendredi, porte malchance. Pour les uns, mais aussi chance pour les autres. Le 13 pourrait donc être chanceux ? C'est possible. Le 13 énigmatique, le nombre, fait partie des nombres dits chanceux. Ils ont été dénommés ainsi par Stanislav Ulam, un mathématicien qui les a beaucoup étudiés. Il utilise

0: utilise le terme de chanceux, car le procédé logique d'obtention des nombres chanceux ressemble à la ruse utilisée par Flavius Joseph pour sauver sa peau. L'homme raconte dans l'un de ses récits sur la première guerre judéo-romaine qu'alors piégé avec 40 de ses compagnons, il proposa aux soldats romains d'éliminer un combattant sur trois jusqu'à ce qu'il n'en reste plus que deux, dont lui. Tout comme Flavius, le 13, mais aussi le 1, le 3, le 7, le 9, sont chanceux car rescapés d'un processus logique d'élimination mathématique. Mais oui, chanceux. D'ailleurs, à 13 hommes à table, il est certain que l'on peut être très heureux. Autant que lorsqu'on reçoit le 13e mois, ou que l'on joue au rugby à 13, que l'on fête ses noces de muguet après 13 ans de mariage, que l'on fait son jardin à la 13e lune. Et comme l'année 2013 approche dangereusement, espérons-la 13 en beauté. Parler de malheur ne nous portera pas chance.
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2: Moi, personnellement, j'aime bien le chiffre 13 parce qu'il est premier, mais ça, c'est sûrement parce que je suis mathématicien. Et vous, Nicolas Roussio, que vous inspire le chiffre 13 ?
3: Le chiffre 13, ça m'inspire le bazar de la superstition. On trouve de tout dans le chiffre 13. Alors, il y a les explications religieuses à l'origine de cette croyance au vendredi 13. Mais ensuite, on voit bien qu'on en a fait des films. Le vendredi 13, ça n'a strictement plus rien à voir avec la religion. Ce sont des films d'horreur. Et puis, on voit bien que maintenant, le vendredi 13, on joue parce qu'on espère avoir un gain. Donc là, on a bien justement une coquille vide. C'est-à-dire qu'au niveau du sens, c'est bien des justifications a posteriori qui fluctuent au gré de la culture. Et puis derrière tout ça, si je prends le cas du vendredi 13 pour jouer, c'est des phénomènes d'imitation. C'est une forme de rituel social qu'on partage collectivement. Je ne suis pas sûr que les gens qui jouent pensent plus gagner le vendredi 13 qu'un autre jour. Mais enfin, tout le monde y va, alors on y va tous.
4: Et comme on y va tous, là, on arrive à la fin de l'émission. Et c'est l'heure de passer au conseil de lecture pour celles et ceux qui souhaiteraient en savoir davantage sur les superstitions.
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2: Pour en savoir plus, nous vous recommandons l'Astrologie de Daniel Knuth et Philippe Zarka, l'astronome que vous avez entendu tout à l'heure. Ce livre concis dans la collection Que sais-je aux éditions Presse Universitaire de France explique l'astrologie, ce qu'est un thème astral, ce qu'est un signe, une maison, un luminaire, etc. pour montrer ensuite en quoi l'astrologie ne peut pas être considérée comme une science. Et sur le site internet du LESIA, le laboratoire d'études spatiales et d'instrumentation en astrophysique de l'Observatoire de Paris-Meudon, vous pourrez trouver un document gratuit et concis nommé sur l'astrologie réflexion de deux astronomes qui parle de ces différents points clés.
4: On vous conseille aussi un autre livre, Rage de dents, dictionnaire des remèdes et superstitions écrit par les docteurs Florence Semeur Seigneuric et Jean-Baptiste Seigneuric, publié en 2012 aux éditions Laparte. Vous consulterez ce livre par des thèmes très variés, tels que dahlia, puceron, sel. Ce livre vous parle avec humour de science et superstition et vous dit comment soigner vos rages de dents de façon plutôt originale. Nicolas Roussio, vous aussi, vous allez sortir un livre intitulé « La superstition ». Peut-être pouvez-vous nous dire quelques mots ?
3: Oui, je vous conseille donc de l'acheter. Il sortira en 2013. C'est un ouvrage que je coécris avec Emmanuel Gardère. Et on fait un état des lieux de la superstition avec la psychologie. C'est-à-dire qu'est-ce que la psychologie, au jour d'aujourd'hui, nous apprend sur la superstition et surtout les tout derniers travaux en laboratoire.
4: Alors, si vous êtes passionné par ces travaux-là, je vous rappelle le titre, La superstition, un livre de Nicolas Roussio et Emmanuel Gardère aux éditions Debec, qui sortira en 2013.
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4: Fin de cette émission, merci d'avoir écouté ce programme et merci également à notre invité Nicolas Roussio, professeur en psychologie sociale à l'Université de Nantes. Merci d'avoir répondu à toutes nos questions.
3: Merci à vous.
2: 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À tous, une très bonne soirée et à bientôt.
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1: Bonsoir à tous, auditrices et auditeurs de Radio d'ici. Voici l'instant Astrociel, animé par un groupe de passionnés d'astronomie, le club ASNA, Astroscience Nord-Ardèche, situé à Annonay. Nous aimons partager notre passion du ciel et des étoiles, et c'est ce que nous faisons dans cette émission Astrociel. Mais nous vous proposons aussi de nous rejoindre pour, par exemple, participer à nos soirées d'observation. Vous pouvez nous contacter sur l'adresse asna@lilo.org. Voilà, maintenant, place à l'émission du jour, qui sera en deux parties. La première, les éphémérides du mois, présentées habituellement et encore aujourd'hui par Alexis, qui vous indiquera successivement les phases de la Lune pendant ce mois de mai, quelques éléments de relief de la Lune qui sont intéressants à observer pendant cette période. Puis, il vous indiquera aussi quelles sont les planètes qui sont visibles au cours de ce mois et quelques objets du ciel profond qui sont intéressants dans les diverses constellations visibles pendant cette période. La deuxième partie sera consacrée à ce que l'on appelle habituellement l'instant astronomique et elle sera pour ce mois sur la vie et la mort des étoiles.
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2: Eh bien voilà, le printemps s'installe, l'été approche, et avec eux, les jours rallongent. Et pour nous, observateurs, c'est la période où les nuits sont les plus courtes de l'année. Faudra maintenant attendre jusqu'à 23 heures pour profiter d'une nuit vraiment noire. Mais alors rassurez-vous, parce que le spectacle en vaut la peine. Et ce mois de mai sera marqué par un événement rare. Nous aurons deux pleines lunes. La première, dès le 1er mai, pour le Muguet, et la seconde, le 31 mai. C'est cette deuxième pleine lune du mois que l'on appelle traditionnellement la lune bleue. Attention, ne vous faites pas piéger par les titres sensationnels. La lune ne change pas de couleur. Elle restera d'un beau gris perle. C'est simplement un nom donné à cette coïncidence du calendrier. Entre-temps, notez bien ces rendez-vous. Le dernier quartier arrivera le 9. La nouvelle lune, le 16, qui est la période idéale pour le ciel profond, et le dernier quartier arrivera le 23. Maintenant, parlons des reliefs lunaires. Pour les amoureux de l'astre de la nuit, je vous propose d'observer ce mois-ci ce que l'on appelle le Terminateur. Vous savez, j'en ai déjà parlé au micro. C'est cette frontière mouvante entre la période éclairée et la partie sombre de la lune. C'est l'endroit idéal pour voir le paysage s'animer. Si vous l'observez pendant plusieurs heures, vous verrez les cratères apparaître ou disparaître au fur et à mesure que l'ombre et la lumière progressent. Et à ce sujet, j'ai deux cibles bien précises pour vous, le X et le V lunaire. Ce sont deux formes géométriques étonnantes qui surgissent quasiment en même temps, au moment du premier quartier. Ce mois-ci, ce sera entre le 23 et le 25. Le X se dessine dans la partie sud de la Lune, tandis que le V est plus au nord. Comme il est un peu délicat de vous décrire leur position exacte à l'antenne, je vous renvoie une nouvelle fois vers le site Stellvision pour les repérer sans erreur. Et tant que vous y êtes, pensez à imprimer aussi votre carte du ciel pour ce qui va suivre. Et donc ce qui suit, c'est le planétaire. On commence donc par Vénus, car c'est l'un des astres les plus faciles à repérer à l'œil nu. Grâce à sa forte magnitude, c'est le troisième objet le plus brillant du ciel, après le Soleil et la Lune. Vous pourrez profiter de son éclat entre le coucher du Soleil jusqu'à son passage sous l'horizon, sous les coups de 23 heures environ. Souvenez-vous, regardez à l'ouest. Le point brillant que vous verrez dans le ciel encore jaunâtre, ce sera Vénus. La tombée de la nuit, qui arrive de plus en plus tard, n'arrange pas pour l'observation de Jupiter, qui continue progressivement son mouvement vers l'ouest. Cela donne beaucoup moins de temps de disponible pour son observation, alors dépêchez-vous pour ceux qui ne l'ont pas encore vue. Pour la trouver, rien de plus simple. Elle est toujours dans la constellation des Gémeaux et est au-dessus de Vénus. Et maintenant, voici la liste des transits des lunes galiléennes. Pour la plupart, ils commencent en tout début de nuit. Il faudra vous armer de patience pour trouver la géante gazeuse dans le ciel bien clair du début de nuit. Donc le 8 mai, nous avons Ganymède, qui transitera devant Jupiter de 21h à 23h. Le 11 mai, Io de 21h à 22h. Attention, vous ne verrez que son ombre projetée. Le 18 mai, Io de 21h à 23h30. Et le 26 mai, Europe de 21h jusqu'à son passage sous l'horizon. Et maintenant, on va passer à la dernière partie de cette chronique, le ciel profond et ses constellations. Donc ce mois-ci, je vous propose d'en observer trois, car l'une d'elles pourrait bien nous réserver un événement historique et confirmer une théorie dont la première observation daterait de 1217. Vous avez trouvé le Bouvier le mois dernier. Eh bien, est-ce que vous avez également observé juste à côté ce groupe d'étoiles formant une courbe ? Il s'agit de la constellation de la couronne boréale. Elle ne contient pas d'objet en particulier, mais un événement pourrait s'y produire entre mars et novembre. L'une de ces étoiles, Tau Coronae Borealis, dont la magnitude est habituellement de 10, pourrait atteindre la magnitude 2 et devenir pour un temps l'étoile la plus lumineuse de la constellation. Cette étoile est ce que l'on appelle une nova, une étoile à l'activité très intense qui, régulièrement, produit des sursauts d'activité, lui donnant un éclat bien plus fort qu'à l'accoutumée. Quand je dis régulièrement, pour Tau Corona Borealis, c'est environ tous les 80 ans. À l'échelle humaine, cela peut paraître long, mais à l'échelle de l'univers, c'est très fréquent. Pour ceux qui n'ont pas de matériel d'observation, ce phénomène sera pour vous, car il sera visible à l'œil nu pendant une dizaine de jours. Enfin, sous réserve que le phénomène se produise, bien sûr. Maintenant que vous avez repéré la couronne boréale, déplacez votre regard vers l'est. Vous apercevrez un carré un peu déformé, un trapèze pour être plus précis. C'est le carré d'Hercule, qui forme bien évidemment la constellation d'Hercule. Une fois que vous l'avez bien identifié, repérez les deux étoiles qui forment son côté ouest, celui le plus proche de la constellation du Bouvier. Mesurez l'écart entre ces deux étoiles et dirigez votre instrument d'observation au premier tiers de cette ligne en partant du haut. Vous tomberez alors nez à nez avec M13, le plus grand amas globulaire de l'hémisphère nord. Si vous bénéficiez d'un très bon ciel, vous pourrez peut-être même le voir à l'œil nu, ce qui facilitera grandement sa recherche. Bien sûr, c'est avec un télescope que vous résoudrez au mieux cet amas globulaire. Mais c'est aussi très sympa aux jumelles. Enfin, nous arrivons à la troisième constellation. Pour la trouver, rien de plus facile. Au sud-est, vous verrez une étoile très lumineuse avec une belle teinte jaune. C'est Antarès, l'étoile principale du Scorpion. Antarès est une super géante rouge, une étoile relativement froide, proche de sa fin de vie. Elle est tellement imposante que si on la plaçait au centre du système solaire, à la place du Soleil, son rayon engloberait facilement l'orbite de Mars. Vous imaginez la taille de l'étoile ? Une fois qu'Antarès est repéré, vous trouverez sans mal Acrab, Chuba et Feng, les trois étoiles qui forment les pinces du Scorpion. Il vous faudra encore attendre quelques heures de plus pour pouvoir observer le corps et la queue du Scorpion. Et si vous avez la curiosité de promener votre oculaire à quelques degrés à l'ouest d'Antarès, vous tomberez sur un autre amas globulaire, M4. Celui-ci n'est pas visible à l'œil nu, mais très facile à trouver et sympathique à observer. Et donc, c'est là-dessus que je vais vous laisser aujourd'hui. Je vous laisse avec Joël pour qu'il vous parle plus en détail des étoiles. Car en fait, c'est bien le but de cette émission après tout. Je vous souhaite donc un bon ciel et on se retrouve le mois prochain. À bientôt. C'était Alexis d'Astrosciences Nord Ardèche sur Radio DC.
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1: Alors, rebonsoir à tous et à toutes. Nous voici avec cette grande question. Les étoiles vivent-elles et meurent-elles comme les êtres vivants que nous connaissons bien sur notre Terre ? Vous le savez tous, les étoiles vivent dans des galaxies. La Voie lactée, par exemple, dans lequel nous sommes, compte entre 100 et 200 milliards d'étoiles. Il y a du monde. Les grands télescopes modernes observent des galaxies dans toutes les directions de l'univers, et même elles se comptent par centaines de milliards. Notre univers, donc, se matérialise dans de gigantesques galaxies, éloignées les unes des autres, et peuplées de myriades d'étoiles.
2: Alors, ok, il y a des milliards d'étoiles dans la galaxie, mais du coup, comment on peut les compter ?
1: Eh bien, en fait, c'est une estimation. On mesure la vitesse de rotation sur elle-même de la galaxie. Ça se fait par ce que l'on appelle une analyse spectroscopique, c'est-à-dire une analyse de la lumière émise par la galaxie. Et du fait de sa rotation, il y a une extrémité qui se rapproche de nous. Et donc, sa lumière se décale légèrement vers le bleu. L'autre extrémité s'éloigne de nous et sa lumière se décale légèrement vers le rouge. Le décalage dépend de la vitesse et on parvient ainsi, à partir de cette vitesse, à estimer leur masse et en déduire le nombre approximatif d'étoiles.
2: Ok. Et donc, tu nous disais donc, dans l'intro que les étoiles, c'était comparable avec des êtres vivants. Ils avaient une naissance, une durée de vie et puis une mort.
1: Alors oui, la comparaison avec le vivant s'arrête là. Mais on peut imaginer que si notre univers a eu un début, ce que l'on appelle le Big Bang, les étoiles se sont donc formées par la suite. Cependant, les scientifiques ont bien observé et observent encore des étoiles dans leur phase de naissance et d'autres dans leur fin de vie. Et le processus, bien que très long à notre échelle, est maintenant assez bien connu. Mais pour comprendre, revenons au début de la formation de l'univers. Après la formidable explosion d'il y a 13,8 milliards d'années qui a donné naissance à la matière, d'abord sous forme de particules élémentaires, ce que l'on appelait les quarks, les photons, au fil de l'expansion et du refroidissement, les particules parviennent à s'associer pour former des noyaux, puis des atomes, puis les premières molécules. Ces premières briques qui constituent la matière qui nous entoure auraient pu, en se dispersant, perdre leur chance de s'associer davantage. Mais heureusement, la force de gravitation qui s'exerce entre tous les corps, c'est cette force que l'on appelle la pesanteur sur la Terre qui fait tomber les objets, va prendre le relais. Et ainsi, dans cette purée initiale en expansion, des grumeaux vont se former localement pour donner naissance aux galaxies et aux amas et super-amas de galaxies. Ces galaxies, qui sont des vastes nébuleuses, vont accumuler de plus en plus de matière. Cette matière, héritée de la synthèse primordiale, est essentiellement constituée d'hydrogène et d'hélium, les premiers et plus petits éléments de l'univers. Et c'est au sein de ces galaxies que la force de gravitation va à nouveau entrer en action pour générer des étoiles et des planètes.
2: D'accord, mais que sait-on de la naissance des étoiles ?
1: Eh bien, dans les galaxies, les immenses nuages de gaz et de poussière sont en continuelle agitation et en rotation autour du centre de la galaxie. Ces mouvements incessants ne favorisent pas la condensation de la matière sous l'effet des forces gravitationnelles. Cependant, parfois, pour une raison qui n'apparaît pas très clairement, peut-être dans les zones très froides, où l'agitation est moins importante, une grande quantité de cette matière, essentiellement composée d'hydrogène, se rassemble. Et les atomes de ce gaz tendent à se rapprocher les uns des autres. Depuis les télescopes en orbite, Hubble, puis James Webb, on a pu observer les zones sombres de notre galaxie dont la densité de matière est si forte que la lumière ne peut les traverser. On sait aussi que ce sont des grandes pépinières d'étoiles. On peut en voir quelques-unes dans la grande nébuleuse d'Orion, par exemple.
2: Attends. Parce que si ces zones sont sombres, c'est que la lumière ne peut pas les traverser. Donc, comment on peut voir ce qui s'y cache ?
1: Ah oui, c'est une bonne question. Effectivement, la lumière visible par nos yeux ne peut les traverser. Mais par contre, vous avez sans doute entendu parler de la lumière infrarouge, qui fait partie du spectre de la lumière. Eh bien, c'est dans ce domaine que le James Webb télescope nous permet de voir cette matière sous forme de filaments et de globules. Ces globules qui sont justement des zones de condensation et donc des cœurs pré-stellaires. La suite de la gestation de l'étoile dépend de la masse du nuage et de gaz et donc de la taille de l'étoile qui l'engendrera. Si on considère un nuage qui donnera une étoile de taille moyenne, comme notre Soleil, le nuage se resserre lentement et sa température augmente. C'est un phénomène physique bien connu. Dès que l'on comprime la matière, sa température augmente. Il faut plus de 300 000 ans pour que le globule s'effondre sur lui-même et qu'au centre se forme une petite zone suffisamment chaude pour résister à la gravité. Il faudra encore 300 000 ans pour que la température de surface atteigne environ 4000 degrés et rende ce nuage lumineux. Il est devenu alors une proto-étoile. De tels objets ont été observés, notamment dans la constellation d'Orion, l'étoile FU Orionis, qui est apparue brutalement en 1936. Et le développement va ensuite se poursuivre plus lentement. Il faudra 30 millions d'années pour que la température du centre atteigne 10 millions de degrés et que démarrent les réactions thermonucléaires de fusion de l'hydrogène en hélium, qui lui fourniront une source d'énergie durable. À ce moment-là, l'étoile est devenue adulte et pour une durée de vie d'environ 10 milliards d'années. Il faut signaler que durant la formation de la proto-étoile, en se condensant, elle se met à tourner plus rapidement sur elle-même, ce qui tend à éjecter la matière non agrégée restante, qui forme alors le disque en rotation. Et dans ce disque qui s'aplatit, pourront se former éventuellement des planètes autour de l'étoile.
2: D'accord. Donc la vie d'une étoile, en moyenne, c'est à peu près 10 milliards d'années.
1: Oui, c'est l'ordre de grandeur. Ce qu'il faut bien comprendre, c'est que dans une étoile, il y a deux forces en compétition. La force de gravitation qui tend à faire s'effondrer l'étoile sur elle-même, et dans le même temps, l'énergie libérée par la fusion nucléaire qui, en traversant et s'échappant du Soleil, tend à repousser cette matière vers l'extérieur. Il se crée ainsi un équilibre qui dure depuis 4,6 milliards d'années dans le cas du Soleil et durera encore au moins 5 milliards d'années. Cette stabilité, donc, qui permet d'avoir une température à peu près constante, a certainement joué un rôle bénéfique dans le développement de la vie sur notre planète. Mais voilà, cette phase se terminera avec l'épuisement de l'hydrogène du cœur stellaire, et l'étoile recommencera alors à se contracter et à reprendre l'ascenseur thermique. Le cœur de l'étoile n'est plus constitué que par des noyaux d'hélium, et sous l'effet de la contraction, sa température va atteindre quelques 100 millions de degrés. Et curieusement, alors que le cœur se contracte, une partie de la chaleur dégagée réchauffe les couches extérieures qui commencent à se dilater, puis avec l'expansion, à se refroidir. L'étoile croît en taille en devenant plus rouge. Elle devient géante rouge, comme Antarès dans le Scorpion, dont a parlé Alexis tout à l'heure, comme Aldébaran dans le Taureau ou Bételgeuse dans Orion. Et dans le cœur surchauffé de l'étoile, la fusion thermonucléaire va alors pouvoir reprendre. Elle se produit cette fois entre les noyaux d'hélium. À cette température, leur agitation est suffisamment vive pour que la collision simultanée entre trois noyaux d'hélium aboutisse à leur fusion en un noyau de carbone. Donc il faut trois noyaux d'hélium pour former un atome de carbone. L'énergie dégagée par cette fusion permet à nouveau de ralentir la contraction de l'étoile. Et puis la fusion entre noyaux de carbone et un noyau d'hélium devient alors possible, aboutissant à un autre élément qui deviendra aussi un héros de l'évolution chimique et biologique, c'est l'oxygène. On connaît maintenant le processus. Le carburant, l'hélium, viendra lui aussi à manquer et l'étoile reprendra son processus de contraction-réchauffement pour atteindre en son cœur le milliard de degrés. Et de nouvelles fusions deviendront possibles, créant ainsi des noyaux plus lourds, néon, sodium, magnésium, aluminium, jusqu'au fer. Voilà, ces dernières phases de la vie de l'étoile sont plus courtes et s'échelonnent sur des durées de quelques milliers d'années seulement. Et le cœur de l'étoile atteindra des températures de 2 à 5 milliards de degrés. Les éléments déjà formés grossiront encore jusqu'aux éléments les plus lourds, comme l'uranium. Mais dans le même temps, l'étoile approche de la phase où elle aura consommé toute son énergie et donc de son agonie.
2: Donc au final, elle va mourir.
1: Eh oui! Mais contrairement aux êtres vivants, elle ne va pas disparaître complètement. Dans le cas de notre Soleil et des étoiles de taille comparable, après épuisement du carburant nucléaire, le cœur continue de se contracter et s'effondre sur lui-même, tandis que les couches externes sont éjectées dans l'espace, formant ce que l'on nomme une nébuleuse planétaire, comme l'anneau de la Lyre que l'on voit bien au télescope dans la constellation du même nom, ou d'autres que les astronomes savent bien repérer. Le cœur de l'étoile devient, lui, ce que l'on appelle une naine blanche, de taille comparable à celle de la Terre, mais avec une densité énorme, de plusieurs tonnes par centimètre cube. Et elle se refroidira lentement.
2: Ok. Et donc, pour finir, qu'est-ce que tu peux nous dire sur les petites et les plus grosses étoiles ?
1: Alors, je vais être plus rapide. Les plus petites étoiles, dont la masse est inférieure à 60% de celle du Soleil, ont des temps de contraction c'est-à-dire de le temps de la proto-étoile, qui sont plus longs, curieusement, plus petits, va donner des temps plus longs. Les températures de surface restent inférieures à 4000 degrés, elles sont peu lumineuses et sont nommées naines rouges. Il y en a beaucoup dans notre galaxie. Il semble qu'elles en restent à la seule fusion de l'hydrogène en hélium, mais à consommation très lente. Elles ont une durée de vie très très longue, elles peuvent survivre plusieurs dizaines de milliards d'années. Enfin, à l'inverse, et vous l'imaginez sans doute, les étoiles plus grosses auront des temps de phase plus courts, ainsi que leur durée de vie, qui ne dépassera pas quelques millions d'années seulement. Après le stade de proto-étoiles, elles deviennent supergéantes bleues, beaucoup plus chaudes et beaucoup plus lumineuses que les étoiles de taille moyenne. Elles finiront leur vie de façon dramatique, créant les plus grandes explosions de l'univers que l'on appelle des supernovas. Là encore, un phénomène analogue de contraction-implosion du cœur qui devient extrêmement dense et qui forme ce que l'on appelle une étoile à neutrons, voire même un trou noir pour les étoiles de masse supérieure à 40 fois celle du Soleil. Et bien sûr, la même expulsion des couches externes. Après quelques centaines d'années, le volume des gaz en expansion atteint un diamètre de plusieurs années-lumière. On parle alors de rémanents de supernova. On peut en observer plus d'une centaine dans notre galaxie, à différents stades d'expansion et de refroidissement. Le plus célèbre est sans doute la nébuleuse du Crabe, dans la constellation du Taureau. Elle provient d'une étoile qui a explosé il y a presque 1000 ans. Et voici sa curieuse histoire. Le matin du 4 juillet 1054, l'astrologue de l'Empire chinois annonce qu'une nouvelle étoile est apparue avec un éclat prodigieux, aussi brillante que Vénus. Le terme « nova », qui signifie « nouvelle », découle de cette erreur initiale. Il s'agissait en réalité de l'explosion d'une étoile, baptisée Haute, mais de fait, son éclat se mit ensuite à pâlir de jour en jour, et on ne la vit plus du tout quelques mois plus tard. Pour les Chinois, cette étoile qui était apparue subitement avait disparu. En éjectant ainsi dans l'espace une grande partie des éléments fabriqués durant leur vie, ces grosses étoiles ensemencent l'univers qui, lors de futures contractions dans la galaxie, se retrouveront dans d'autres systèmes stellaires, voire dans des planètes. C'est ce qui s'est sans doute passé pour la nôtre, et c'est ce qui faisait dire à Hubert Reeves que nous sommes tous nés de poussière d'étoiles. Voilà, je m'arrêterai sur cette phrase du célèbre astronome, et je vous dis à bientôt. N'oubliez pas de lever les yeux au ciel dès la nuit tombée, et soyez sans crainte. Il n'est pas prêt de nous tomber sur la tête.
2: Merci Joël.

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0: tous, bonsoir à toutes. Vous êtes bien à l'écoute de L'Envolée, comme tous les vendredis soirs, de 19h à 20h30, sur Fréquence Paris Pluriel 106.3 et rediffusé par plein de radios locales un peu partout en France. Comme d'habitude, on les remercie. Aujourd'hui, c'est une émission un peu spéciale. Tout d'abord, parce que je suis arrivé en speed dans les studios, parce que j'ai même pas eu le temps de m'asseoir.
1: Mais on a un revenant... à l'antenne.
0: Et puis qui en plus contraint tout le monde à revenir à la base. On n'avait pas trop prévu de faire cette émission. On va vous expliquer tranquillement pourquoi. Mais avant de commencer,
1: on va peut-être faire les contacts d'abord.
0: Tout d'abord, je vais présenter un peu les gens qu'il y a autour de la table. Tout d'abord, il y a Inès.
1: Salut.
0: Il y a Gabriel.
2: Salut.
0: Et puis un poteau qui nous file un coup de main à la technique. Merci mille fois d'être là. L'émission et puis donc Serge qui vous salue
1: et qui est de retour.
0: ça fait plaisir d'être là. Il manque plus que Sylvia. Ça ne saurait tarder.
1: Et Louise,
0: bien sûr. Mais c'est, je parlais des gens qui font partie des revenants, parce que Louise, elle continue à faire le taf et tout. Pour commencer, L'Envolée, c'est quoi? L'Envolée, c'est une émission de radio et un journal qui donne la parole à toutes les personnes enfermées et à leurs proches. Et donc, on considère tous les lieux d'enfermement, que ça soit bien évidemment les tôles, mais aussi les hôpitaux psychiatriques et les prisons pour étrangers que sont les CRA. Et donc on essaye de relayer les luttes à l'intérieur qui sont menées par ces gens ou des gens qui peuvent lutter aussi de l'extérieur, mais pour l'intérieur. Avec toujours essayer de rapporter la parole de l'intérieur. Et donc, comme je vous le disais, c'est une émission un peu spéciale parce qu'à la base, on n'avait pas trop prévu de venir bosser un 1er mai, quoi. Faut pas déconner. Donc, soyons honnêtes, on n'a pas tous été sérieux, on n'est pas tous allés à la manif. Mais il y en a certains qui ont dû raccourcir leur manif pour pouvoir venir animer cette émission. Mais parce qu'en fait, il s'est passé en début de semaine un truc qui est pas anodin, c'est que, en tout cas, les matons ont annoncé le blocage de la moitié des taux, le ministère 20%, mais n'empêche que ça reste en fait un gros mouvement et on a entendu plein d'horreurs en ce début de semaine et en fait, ça nous semblait pas possible de laisser passer ça, on va revenir un peu là-dessus en deuxième partie d'émission où on va parler du blocage des blocages des matons et puis un peu voir ce qu'ils disent notamment sur la surpopulation carcérale, donc ce que nous on appelle le surenfermement de la population et après revenir aussi un peu après la seconde musique sur les batailles des syndicats. Donc c'est une émission qui a été préparée un petit peu à l'arrache, soyons honnêtes. Donc il est possible que vous ayez des gros sons qui passent un peu longs, mais on a fait exprès de choisir des trucs qui sont cool pour que vous ayez pas envie de lâcher l'affaire. Comme d'habitude, on va commencer par des lettres, mais là c'est pas exactement une lettre, c'est un communiqué de proches qui nous vient de Moulins. Et qui va donc nous être lu par...
1: Faut qu'on rappelle les contacts. T'inquiète. Et il faut préciser aussi, même si on l'avait compris, que du coup, c'est l'émission du vendredi 1er mai qui est en direct. Et on le dit parce que, comme on fait beaucoup de rediffs cette année, c'est pas toujours facile de s'y repérer. Donc, on y aura pensé cette fois-ci. Et oui, juste pour nous écrire, c'est à l'envolée-fpp, 1 rue de la Solidarité, 75 019 Paris. On peut nous appeler toute la semaine, nous laisser des messages sur le répondeur, des textos et sur les applis au 07 53 10 31 95. Si vous nous écoutez en direct ce 1er mai, vous pouvez nous appeler au 01 40 05 06 10. On a un site internet, l'envolée.net, et on est joignable par mail à contact@l'envolée.net et sur Insta à l'envolée journal.
0: Et juste pour dire, pour les gens qui ont appelé sur l'hôtel, qui devaient être à l'intérieur, si vous laissez pas de message sur le répondeur, on peut pas vous rappeler, quoi. Voilà. Ou en tout cas, enfin, soit laisser des coordonnées ou le numéro pour qu'on puisse vous laisser un message quand on rappelle à l'intérieur. Voilà, parce que ça arrive. Après, voilà, la boîte mail, le truc de messagerie, c'est un peu chelou comme ça fonctionne. Je suis pas sûr que ça fonctionne toujours, mais en tout cas, voilà, quand on a juste le truc de l'intérieur, en fait, on peut pas savoir qui c'est. Donc voilà, donc bah la personne qui a appelé il y a une petite dizaine de jours, si je me trompe pas, de pas hésiter à rappeler. Voilà, on essaye de répondre quand on peut et quand on peut pas, on rappelle. Donc voilà, donc pas hésiter à ce niveau-là de retenter l'affaire. Donc, comme on le disait, on va commencer par un communiqué de proche pour ce qui se passe à Moulins.
1: Donc, le communiqué, il s'appelle « On mange du poison à la centrale de Moulins-Isère ». Depuis des mois, au sein du quartier Maison Centrale de Moulins-Isère, les conditions d'hygiène relatives à la nourriture sont tout simplement inhumaines et dégradantes. Les gamelles, sorties de frigo régulièrement en panne, sont servies pourries, avec une odeur de fumier, comme en témoigne l'un des prisonniers du QMC. L'odeur des plats est plus pestilentielle encore que l'usine de croquettes pour chiens attenante à la prison. Les légumes en boîte qui y sont servis sont périmés depuis 2 ans, mais continuent d'être servis. Même chose pour les desserts, systématiquement périmés depuis plusieurs jours. Bien entendu, il ne vient pas à l'esprit du personnel de l'administration pénitentiaire d'avoir la décence de resservir une autre gamelle, saine, dès qu'un prisonnier se trouve confronté à l'une de ces gamelles au fumier. De nombreux prisonniers se retrouvent donc à ne plus être en mesure de se nourrir. Le risque est d'autant plus grand que dès que l'on tombe malade à cause de la gamelle, il n'y a aucun docteur disponible pour apporter le moindre soin. Et bizarrement, lorsque des prisonniers, pour alerter sur leur situation, écrivent à leur avocat, en principe sous pli confidentiel, les courriers disparaissent dans la nature. Même chose pour les appels aux avocats et avocates qui semblent étrangement fuités. La chef de cuisine est clairement responsable de tels dysfonctionnements. Le fait qu'elle bombarde ses gamelles à l'arôme de purin d'épices chelous ne change rien à la teneur du plat. Et comme plusieurs prisonniers l'ont constaté eux-mêmes, en plus, madame se permet de toucher la bouffe sans gants. Elle se gratte les fesses puis trempe ses doigts dans les plats. Livrer de tels repas aux prisonniers est absolument indigne, en plus d'être particulièrement dangereux. Instaurer un climat de pression à l'encontre des prisonniers, souhaitant alerter avocats, avocates et juridictions compétentes, est intolérable. Il devient urgent que cela cesse immédiatement. Nous appelons toute personne choquée par la situation actuelle à appeler la prison. Donc le numéro de téléphone, c'est le 04 70 35 10 00. Et c'est aussi possible de dénoncer ça en leur écrivant à cette adresse. Direction du centre pénitentiaire de Moulins-Isère, 21 rue de Millepertuis, BP 24 03 401 Isère CEDEX.
0: Merci beaucoup. C'est hyper important de relayer ce qui se passe à l'intérieur. Là, il y a vraiment un truc de danger, assez hallucinant. Mais de manière générale, il y a ce truc qui est assez hallucinant et que l'administration pénitentiaire, de toute façon, prouve comme d'hab qu'en fait, elle en a rien à foutre des gens à l'intérieur. On avait vu ça aussi quand il y avait de la légionellose, à la MAF de Rennes et tout ça, où en fait, ils laissaient le truc se passer, tout ça. Et donc, la santé des prisonniers et des prisonnières, l'administration pénitentiaire en a vraiment rien à foutre.
1: Ouais, et carrément, et en plus c'est bien précisé aussi et mis en lien avec la question de l'accès aux soins en prison. C'est quelque chose qu'on ne cesse de rappeler justement à cette antenne. C'est déjà avec la dégradation du système de santé, c'est compliqué dehors de trouver un médecin. Alors faut imaginer à l'intérieur où la santé des prisonniers, c'est le cadet des soucis de l'administration pénitentiaire, souvent la grande solution au moindre problème, ça va être un Doliprane. Et donc, c'est de plus en plus difficile de pouvoir voir un médecin. Et encore plus, c'est pas sans lien aussi avec ce dont on va parler tout à l'heure, mais avec toutes les revendications des matons qui expliquent que la moindre extraction médicale, ça devient un truc insurmontable pour eux. Donc, c'est d'autant plus risqué et dangereux pour les prisonniers de manger un truc qui peut les rendre malades, mais qui peut causer des trucs vraiment graves, quoi. C'est pas juste une petite indigestion quand on voit les dysfonctionnements qui sont mentionnés ici.
0: Et d'ailleurs, sur cette question de amener au médical et tout ça, et amener à l'hôpital et tout, c'était faire les escortes, en fait, ça a été une revendication de l'administration pénitentiaire. Alors, je crois qu'il y a une 10-15 d'années où, en fait, ils ont récupéré ce truc. Avant, c'était les gendarmes ou les keufs, en fait, qui faisaient ces transferts. Voilà. Et en fait, ça a été les matons qu'on revendiquait pour pouvoir être toujours plus nombreux, à avoir. Et donc, ça va faire vraiment des coups à ce qu'on disait. Ce qu'on dira tout à l'heure, mais ils ont vraiment revendiqué ce truc pour être que ça soit une nouvelle tâche qui soit à eux de le faire. Et après, derrière, c'est parce que c'était une manière de d'avoir des armes, en fait, parce que c'était pour ça qu'à la base ils avaient interdit, enfin que c'était pas les matons qui faisaient les escortes, c'est parce qu'en fait il y avait pas d'armes, mais donc ça a été une manière d'armer en fait les matons. Et donc les matons après derrière ils ont obtenu ce truc là, et puis maintenant ils disent bah en fait on n'est pas assez pour pouvoir le faire, et donc ils le font pas, quoi. Et donc ça prend pour les escortes pour le médical, mais bon, c'est des fois c'est encore plus dramatique humainement quand c'est pour la question d'un enterrement ou autre où on peut pas, où soi-disant l'administration pénitentiaire n'a pas assez de personnes pour permettre d'aller voir l'enterrement de son proche ou ce genre de choses.
1: Et au-delà de la question des extractions, la flemme des matons, ou en tout cas leur refus de se bouger pour des prisonniers malades, c'est même aussi à l'intérieur de la prison. Combien de témoignages est-ce qu'on a lu de personnes qui nous disaient que ils avaient rendez-vous chez le médecin et que ils avaient rendez-vous donc à l'intérieur du service de santé de la prison, que les matons leur disent à la personne non, le rendez-vous il est annulé. Et puis après, la personne, elle apprend que les matons ont dit au médecin « Ah non, il n'a pas voulu venir, en fait, il ne devait plus avoir mal. » Parce que juste, ils ont la flemme d'escorter les prisonniers de leur cellule jusqu'au service médical. Enfin,
0: et ça, on peut en vouloir aussi aux médecins qui sont à l'intérieur de la tôle, qui acceptent toujours ce genre de discours de la part des matons, alors que, en fait, faut être... vraiment naïf, pour pas dire complètement teubé, de croire que en fait quand un maton il dit que la personne elle a pas envie de venir alors que en fait ça fait trois semaines que tu demandes un rendez-vous au médical, c'est tu sais que c'est des conneries. Donc ils se cachent derrière leurs petits doigts à ce niveau-là, et ça c'est vraiment problématique, et ils font pas un minimum de contre-pouvoir, si encore ça pourrait exister, de la part d'un corps médical contre ça. Donc ça c'est sur les bails de santé. Après, derrière, sur la bouffe, alors moi je sais pas c'est quoi, s'il y a une régie ou pas à Moulins et tout, mais en gros quand même, dans la grosse majorité des tôles en France, la bouffe elle est faite par Sodexo, qui est une entreprise capitaliste, comme toute entreprise dans notre monde, quoi. Qui s'en met vraiment plein les fouilles sur le dos des prisonniers, et qui se retrouve aussi parfois à gérer les cantines, et donc à se faire de la thune sur les cantines ou ce genre de choses, quoi. Et donc Sodexo, ils font vraiment de la merde comme bouffe, quoi. De toute façon, pour des gens qui ont eu la malchance d'avoir faire un séjour à l'hôpital ou autre, vous voyez bien ce que c'est, ce que vous avez comme bouffe dans les hostos. C'est encore pire dans les tôles, parce qu'ils mettent encore moins de thunes que ce qu'ils mettent, quoi. Et donc ils font juste en sorte que ça soit aux recommandations de, je sais pas comment ça s'appelle, mais à calorique par jour, quoi. Mais c'est vraiment la bouffe la plus dégueulasse qui peut exister. Donc bien évidemment, quand tu laisses à l'espace capitaliste des choses comme ça, bien évidemment que la bouffe ils vont te faire de la thune dessus, et donc faire exactement, enfin te faire bouffer vraiment de la merde, quoi. Et en fait, faut pas minimiser le rôle qu'a la bouffe en détention. Et pour ça, je voulais juste rappeler deux bouquins qui ont été publiés ces derniers temps.
1: Ouais, bah, y avait déjà le bouquin Mange ta peine de Mauben qui lui a valu, on en a beaucoup parlé, mais quand même un transfert en QLCO, un transfert punitif, mais qui expliquait justement à quel point les cantines, c'est super important justement pour échapper à la gamelle. Et là, on voit à quel point à Moulins, c'est vital en fait d'échapper à la gamelle. Mais cuisiner en prison, ça n'a rien d'évident. Il faut le faire avec très très peu de matériel et avec surtout des choses qui coûtent extrêmement cher, hein, puisque Sodexo, l'administration pénitentiaire, etc., se font quand même une thune de ouf sur le dos des prisonniers. Donc, faut, voilà. Et c'est un livre hein, qui explique un peu toutes les manières, justement, d'améliorer un petit peu le quotidien avec peu, y compris parfois en réutilisant des trucs de la gamelle, même si manifestement, là, c'est pas quelque chose qu'on recommande dans le cas de Moulins.
0: Non, clairement pas à Moulins, quoi. Mais voilà, mais donc ouais, c'est un livre de recettes et puis ça commence par une première partie sur c'est quoi la détention quoi.
1: Et on rappelle d'ailleurs que ce livre, si vous nous écoutez de l'intérieur, vous pouvez vous le faire envoyer gratuitement. Donc il faut soit écrire aux éditions du Bout de la Ville qui l'ont publié, soit nous écrire à nous et nous on relaiera l'information. Mais en tout cas voilà, n'hésitez pas à le faire, on l'envoie gratuitement à celles et ceux qui voudraient l'avoir à l'intérieur. Et vous pouvez aussi l'acheter à l'intérieur pour soutenir tous ces envois
0: à l'extérieur.
1: À l'extérieur, pardon.
0: À l'extérieur.
1: Fatigue.
0: Donc ouais, à l'extérieur, c'est important de soutenir et tout ça, et au-delà de ça, soutenir par rapport à ce qu'a subi Mauben. Voilà, du transfert disciplinaire à Condé, quoi. L'autre bouquin dont on voulait parler, c'est un peu de bon sens que diable, par les éditions Niette. Là, de la même manière, vous pouvez nous écrire pour qu'on propose aux éditions Niette, enfin qu'on leur envoie vos contacts pour qu'ils vous l'envoient gratos, parce que c'est gratos, pardon, je suis désolé, pour les prisonniers à l'intérieur aussi. Et donc c'est un bouquin en fait qui revient sur comment la détention altère l'ensemble des sens, dont le goût. Voilà, et rappelle en fait à quel point le fait d'avoir cette bouffe fadasse et tout en fait rajoute. Enfin voilà, c'est compliqué, et comment aussi le fait que la bouffe, c'est quand même un des rares petits trucs sur lesquels tu peux parfois un peu améliorer ton quotidien. Voilà, donc ce qui est un truc quand même qui est vraiment hyper important et tout. Donc voilà, c'était des trucs qu'on pouvait dire là-dessus. C'est un peu hyper important de relayer au maximum ce communiqué, parce qu'on sait comme toujours que l'administration pénitentiaire, elle aime pas. Qu'on raconte ce qui se passe à l'intérieur et tout, et donc là c'est vraiment cool que les proches ils aient fait sortir ce communiqué là sans mettre en danger les gens à l'intérieur et tout, donc voilà, c'est aussi des trucs que qu'en tant que proche c'est possible de faire, bien évidemment en discussion avec les gens à l'intérieur pour faire en sorte qu'il n'y ait pas de répression. Comme on a pu la décrire tout à l'heure sur Mauben.
1: Et donc on appelle hein, à passer les coups de téléphone et à envoyer les courriers, hein, comme c'est précisé. Et puis tout ça, d'ailleurs, ce communiqué est disponible sur le site de l'Envolée. Donc si vous n'avez pas eu le temps de noter l'adresse ou le numéro de téléphone, vous inquiétez pas, c'est en ligne. Et donc voilà, on appelle à mettre un maximum de pression sur la direction de Moulins.
0: Carrément.
1: Et peut-être avant de passer à la raison pour laquelle on est ici en 1er mai, qui est de parler de ce blocage des matons, on veut quand même dire un mot justement sur le 1er mai. C'est aussi l'occasion de parler de la question du travail en prison, de l'absence de droit du travail en prison. On se rappelle qu'il y a une époque pas si lointaine, il y avait des gens qui tractaient justement pour ces questions-là dans les manifs, hein, qui diffaient des
0: On était accueillis. Hein. Souvent, les gens, ils disaient, c'est quoi ce délire, tu vois, enfin, voilà, quoi. Et c'est, voilà. Mais ça permettra de revenir un peu, comme tout à l'heure, on va parler des syndicats de matons et tout ça, voir quand même, il y a un truc qui est un peu délirant là-dessus. Mais les gens, ils étaient là, voilà, quoi. Dans mes souvenirs, il y a même eu un article dans la presse parlant de revendications loufoques ou un truc comme ça.
1: Ouais, alors que, c'est aussi parce que les gens oublient que la prison, c'est un endroit où il y a plein de gens qui travaillent dans des conditions vraiment horribles et inhumaines. Si on voit ce qu'ils se permettent sur la bouffe, on voit aussi ce qu'ils se permettent, ce que l'administration pénitentiaire se permet sur la question du travail et pour des salaires qui sont vraiment complètement dérisoires, quoi. Et en même temps, des salaires qui sont aussi hyper importants et vitaux pour les gens à l'intérieur. On vient de dire à quel point c'est essentiel de pas dépendre de la gamelle et de pouvoir cantiner et donc s'acheter de la nourriture. Vu comme la nourriture coûte cher à l'intérieur, un des moyens de cantiner quand on peut pas compter aussi sur forcément sur la solidarité de ses proches, c'est de travailler même pour des sommes d'argent qui sont vraiment dérisoires. Et le travail, c'est aussi un levier, une forme de toujours dans cette mécanique de la carotte et du bâton, c'est aussi un moyen pour l'administration pénitentiaire d'exercer une pression très forte sur les prisonniers et les prisonnières, hein, puisque le chantage au déclassement, c'est-à-dire au fait de perdre son travail, c'est quelque chose dont nous avait par exemple beaucoup parlé Aurélie, dont nous avait beaucoup parlé Blanche, c'est quelque chose qui revient quand même vraiment souvent. C'est aussi un moyen pour l'administration pénitentiaire de s'assurer que tout le monde à l'intérieur se tienne à carreau, puisque si tu perds ton travail et que tu n'as pas des proches qui peuvent t'aider financièrement, tu te retrouves à pas pouvoir cantiner et à avoir un quotidien qui est encore pire que ce qu'il est.
0: Puis même en plus de ça, le fait que ça permet de sortir de sa cellule, donc ce qui est déjà un truc vraiment vraiment très important, parce que ça veut dire que tu sais que tu vas pouvoir sortir tous les jours de ta cellule généralement quand tu travailles et tout, en plus de la rémunération que ça va pouvoir apporter. Et donc comme tout en fait, c'est le jeu du carotte et la bâton et du bâton pardon. Et donc le fait d'obtenir du travail en détention, c'est aussi une forme de récompense de la part de l'administration pénitentiaire qui l'utilise de cette manière-là. Sur la rémunération, en fait, peut-être revenir en fait sur le fait que historiquement, en fait, principalement en détention, en fait, on rémunérait à la tâche. C'était quand même vraiment, de l'archaïsme le plus total, quoi. Donc, on rémunérait les gens à la tâche. Après, derrière, ça a quand même un peu choqué l'opinion publique, ou en tout cas certains grands humanistes de gauche. Ils se sont dit, ça craint de faire la rémunération à la tâche. Ça fait quand même un peu moyenâgeux. Peut-être qu'on va arrêter la rémunération à la tâche. Et donc là, à ce moment-là, au lieu de mettre en place un SMIC ou ce genre de choses, et puis les droits qui auraient avec un contrat de travail. Et ils ont juste, c'est ce qu'on fait en fait les boîtes privées qui sont là-dedans. Ils ont regardé en une heure combien tu dois faire, de coffrets de parfum ou ce genre de choses. Et à ce moment-là, on te dit tu dois faire tant de boîtes pour ça. Et ça a été particulièrement le cas où la rémunération à la tâche elle a continué. Quand il y avait du travail en cellule, parce qu'en fait il n'y a pas tout le travail en détention qui se fait dans des ateliers et tout, il y a aussi je donnais cet exemple mais il y avait aussi des pochettes de magazines ou ce genre de trucs, il y avait des trucs que tu pouvais faire dans ta cellule notamment. Et donc les gens comme un bon patron, ils disent attends, je peux pas te surveiller quand t'es à l'intérieur de ta cellule et tout. Et donc ils ont dit si tu fais 1200 boîtes, ça veut dire que t'as travaillé 5 heures ou je sais pas, je donne des chiffres au hasard. Mais donc en fait le travail à la tâche, il a continué, sauf qu'en fait la fiche de paye, il y a écrit que t'as bossé 5 heures, mais en fait effectivement t'avais mis 1200 boîtes. Je sais pas quels sont les chiffres qu'ils avaient pour leur truc, mais donc en fait ça a continué, quoi. La rémunération, en fait, vu qu'ils font croire que le travail en détention c'est de la réinsertion, il y a pas besoin de le rémunérer. Et en fait, c'est ce qu'ils imposent aussi dans plein d'autres secteurs que la prison. Je pense qu'on peut parler des ESAT, par exemple, où en fait on exploite complètement, soi-disant, parce que les gens sont des travailleurs en situation de handicap. Et donc en fait, c'est toujours un argument donné par les politiques et les capitalistes pour dire, vas-y, on va détruire complètement tous les acquis sociaux et autres pour certaines personnes parce que c'est de la réinsertion. Et derrière ce saut de la réinsertion, et ben en fait, on va pouvoir continuer à exploiter de manière folle les gens, que ça soit en prison ou sous d'autres statuts à d'autres endroits. Voilà.
1: Et ouais, bah c'est présenté quand même comme une immense faveur que feraient les entreprises qui daignent fournir du travail à ces pauvres prisonniers, parce que c'est ça quand même le discours qu'on entend, alors que c'est archi rentable pour eux, quoi. Enfin, c'est genre méga lucratif en fait de faire produire des trucs par les prisonniers. Et juste pour rebondir sur ce que tu disais sur la fin du travail à la tâche, ça c'est vraiment quelque chose dont nous avait beaucoup parlé Blanche, je pense il y a un ou deux ans. C'est que bah lui c'est un prisonnier vieillissant, enfin voilà, il va sur, enfin il est dans sa soixantaine, et il disait que en fait on le lui faisait sentir, et on disait y a pas de travail à la tâche théoriquement, mais quand même t'es censé faire tant de pièces en une heure, et bah si t'atteins pas les quotas, en fait on va filer ton travail à quelqu'un d'autre. Et donc il y avait une, enfin c'était quelque chose qui nous expliquait lettre après lettre l'angoisse que c'était d'être pas assez productif, quoi. Donc bon, ça fait quand même un peu doucement rire cette histoire de fin du travail à la tâche, quoi.
0: Puis ça c'est le cas dans toutes les boîtes, tout ça pour les personnes âgées et tout ça, mais ça s'applique de manière beaucoup plus facilement, enfin en tout cas ils peuvent licencier beaucoup plus facilement, parce qu'en fait il suffit de dire il est pas assez efficace, mettez quelqu'un d'autre, et en fait il y a personne qui check sur la question de à quel point ils font du bénéf à l'intérieur. Donc c'est toujours un peu l'argument qui est donné, c'est ouais mais de toute façon sinon ils vont délocaliser ailleurs, voilà. Et donc bon, ça c'est comme d'hab, enfin je veux dire, en fait on l'entend tout le temps à l'extérieur, donc c'est exactement le même raisonnement qui est appliqué. Un des trucs qui est vachement important là-dessus, c'est qu'en fait une grosse partie des travailleurs en détention, c'est des oxys. Donc en fait c'est des bénéfices que se fait l'administration pénitentiaire sur des prisonniers. Voilà, donc en fait ça, enfin voilà, c'est entre guillemets les oxys, c'est du travail qui est non délocalisable, quoi. Donc
1: voilà. Bah c'est clair que ça coûte moins cher à la paix de faire peindre un mur d'un couloir par des prisonniers ou faire repeindre des cellules vu les salaires, que d'embaucher une entreprise qui va peindre à des salaires de l'extérieur, quoi. Donc c'est vraiment ouais extrêmement rentable.
0: Et donc ça c'est ce que nous racontent quand même beaucoup de lettres qui se passe. Donc rémunération vraiment catastrophique, bien évidemment pas d'arrêt maladie, voilà. Donc quand je sais pas, t'as un truc qui tombe sur le pied ou je sais pas trop quoi et tout ça, t'as pas ni d'arrêt maladie ni après en fait d'accident du travail qui peut y avoir en détention, t'as pas non plus de vacances, voilà. Le seul truc qu'ils ont rajouté très récemment et de manière hyper bâtarde, ça a été Dupond-Moretti qui a voulu relancer le travail en détention et tout ça. Alors bien sûr il l'a pas fait en mettant le droit du travail en détention, mais il y a eu un tout petit truc qui a été rajouté, donc toute l'aspect santé parmi les droits du travail, ça n'a pas été rajouté. Par contre, ils ont rajouté un truc sur la retraite où tu vas pouvoir potentiellement toucher un brin de retraite au pourcentage de combien tu auras été rémunéré. Donc en fait, c'est vraiment...
1: Lol, quand on voit les rémunérations.
0: Voilà, c'est vraiment peanuts, quoi. Enfin, c'est vraiment du foutage de gueule, mais c'était comme ça, tu pouvais annoncer, on a créé une retraite pour les prisonniers, tout ça, vous avez vu comme on est de gauche et humaniste. Donc ils ont annoncé ce bail-là, sachant que quand même c'est pour dire à quel point c'est des chacals, quoi. Ils ont dit que tu ne pourrais toucher ta retraite qu'une fois sorti. C'est-à-dire qu'en fait si t'es en détention, que t'arrives à l'âge légal de la retraite et tout, et ben en fait t'auras pas le droit de toucher les droits que tu te seras ouvert à l'intérieur. Il faudra que tu sois sorti pour pouvoir les toucher. Voilà ce qui est un délire et ce qui montre bien.
1: Ouais, c'est d'une inhumanité pour toutes les longues peines qui sont énormément concernées par ça, quoi.
0: Donc ça a été le truc, ça s'est allié avec un petit logo, voilà, produit dans les prisons françaises. Donc ça c'était vraiment le summum de l'ignominie, voilà. Et il y avait toutes ces entreprises de l'économie sociale et solidaire qui bien sûr va nous sauver du capitalisme et qui étaient hyper fier d'arborer ce logo, voilà. Donc tu pouvais voir ça dans des trucs. Enfin, c'était... Voilà, on va pas en faire des tonnes. Vous voyez bien le délire que c'est. Mais donc, bah voilà, ça nous semblait important, le 1er mai, de rappeler ce truc-là, de rappeler qu'à une époque, ce serait bien que ces tracts qui ressortent et qui continuent à être rediffusés, mais on est les premiers fautifs à ne pas aller le faire dans les manifs du 1er mai.
1: Bon, on n'est pas surpris que la CGT, qui accepte de syndiquer des matons, ne se fasse pas le relais de ces questions-là. Ça va nous permettre de faire le lien tout à l'heure avec ce dont on va parler sur les blocages et les syndicats
0: puis,
1: de matons.
0: Puis ça a été un gros truc aussi, le droit du travail. Ça a été aussi une lutte juridique qui est vraiment pas passée loin du tout au Conseil constitutionnel. Ça s'est joué à la voix prépondérante du président, mais quand même, ça s'est vraiment joué à rien du tout, tout simplement parce qu'en fait, si on fait un truc vraiment juridico-juridique, il n'y a pas à chier, c'est du travail en détention et il n'y a pas d'excuses. Mais donc c'est toujours ce truc de comment sous couvert de réinsertion, t'exploites les gens de ouf. Et donc c'est toutes ces entreprises de l'économie sociale et solidaire qui vous exploitent encore plus. Et puis t'inquiète que le patron, lui, il n'est pas exploité comme ça et il se met bien.
1: On va passer un petit coup de musique et après on va parler de ce blocage.

0: Bonsoir à toutes, bonsoir à tous. Vous êtes toujours en direct le vendredi 1er mai dans l'émission L'Envolée sur Fréquence Paris Pluriel 106.3, comme tous les vendredis, de 19h à 20h30. On rappelle très rapidement les contacts pour nous écrire, c'est à l'envolée-fpp, 1 rue de la Solidarité, 75 019 Paris. On peut nous joindre toute la semaine par répondeur par texto. Et sur les applis au 07 53 10 31 95, si vous nous écoutez et que vous voulez nous appeler en direct, c'est au 01 40 05 06 10. On peut nous joindre par mail à contact@l'envolée.net et on est sur Insta à @l'envolée journal. Et donc, on fait cette émission le vendredi 1er mai parce que il y a eu un énorme blocage, un gros blocage des matons ce lundi, donc c'était le 27 avril, et ça nous semblait vraiment très important de revenir sur ce qui s'est passé.
1: Ouais, carrément. Bah alors, en gros, c'est un blocage qui a été revendiqué par l'UNSA et la CGT principalement, et ils revendiquent une centaine de tôles qui auraient été bloquées. Et le ministère, eux, ils annoncent 22%. Donc, en gros, une cinquantaine, un peu moins de 50, 40 établissements qui auraient été bloqués. En soi, le nombre d'établissements qui a été bloqué, tout ça, ça c'est leur guéguerre, on y reviendra mais on a quand même entendu tout le lundi un certain nombre de dingueries, à quel point les matons, ils étaient contre la surpopulation.
0: Ils souffrent,
1: voilà, et tout. Et donc, en fait, c'est globalement assez insupportable d'entendre ce genre de choses.
2: Et d'autant plus que c'est pas forcément vrai quand on entend ce qu'ils racontent dans les micros. Il y avait vraiment un décalage dans les articles ou dans les micros des grandes radios où en fait ce que eux racontent, c'est que ce qu'ils appellent la surpopulation est insupportable pour leurs conditions de travail. Parce que pour eux, ça génère des troubles, des choses auxquelles ils sont pas formés et que ça rend le métier moins attractif pour eux. Le reste, ils s'en foutent. Les matelas au sol, c'est parce que ça génère des conflits qu'il y a des problèmes. Pas pour autre chose. Et la presse, c'était pas du tout ce qu'elle relayait en créant un discours, bon, qui est bien sûr tout à fait valable, bien sûr, c'est scandaleux, mais qui n'était pas les discours des syndicats de matons du tout.
1: Ouais, eux-mêmes, ils humanisaient en fait les matons en fait en disant ouais non mais en fait ils sont gentils, c'est vraiment ce qu'ils font pour les prisonniers parce que ils se plaignent de voilà, alors qu'en fait ce qu'ils contestent c'est le fait que ça dégrade soi-disant leurs conditions de travail. Ça, c'est vrai que c'était quand même vraiment une dinguerie, quoi.
0: Ouais, on a passé une semaine à lire dans la presse, enfin là toute la semaine, à quel point, enfin voilà, que les matons c'était ces grands dénonciateurs des conséquences horribles de la surpopulation carcérale.
2: Un contre-pouvoir.
1: Ouais, c'est ça. Ouais. Ouais, non, mais c'est vraiment ouf. Voilà, surtout que arrive en milieu de semaine là les derniers chiffres de la surpopulation où donc l'administration pénitentiaire a comptabilisé qu'elle enfermait. Alors à chaque fois, faut bien rappeler que ces chiffres, en fait, c'est les gens qu'elle enferme. Voilà, mais en fait, elle va contrôler et surveiller beaucoup plus de monde que ça, parce qu'il va y avoir toutes les personnes placées sous main de justice ou toutes les personnes sous bracelet. Donc, il y a plein d'autres personnes qui sont enfermées que simplement.

0: les 188 150 personnes au 1er avril. C'est un chiffre astronomique de surenfermement de la population, notamment parce qu'il y a 5000 personnes qui ont été enfermées de plus en un an. Donc c'est vraiment, c'est hallucinant, c'est plus de 5% en un an, ça va très très très très vite, voilà. Et on a des taux de surenfermement qui sont hallucinants. En Île-de-France, il y a plus de 160% d'occupation des places de prison, sachant que la loi qui est toujours bien respecté, quoi, dit que doit y avoir un encellulement individuel depuis, je crois, une centaine d'années, un bail comme ça, et tout, et que quand ils comptent ce nombre de places, en fait, c'est des doublettes partout et tout, quoi. Donc en fait, c'est vraiment astronomique s'ils voulaient respecter un minimum de bail. Nous, on rappelle qu'à Lanvaux, on n'est pas nécessairement pour, en fait, l'encellulement individuel pour tout le monde, et par contre ça doit se faire au choix des gens, quoi. S'il y a des gens qui préfèrent être seuls en cellule, bah c'est très bien, mais si en fait t'as envie d'être à deux avec quelqu'un d'autre et tout ça, voilà, parce qu'en fait on sait très bien aussi que l'isolement, enfin voilà, je spoil, mais qu'en fait l'enfermement seul en cellule, c'est aussi une manière d'isoler, et donc c'est pas nécessairement tout ce qui doit être, enfin ça doit pas devenir une norme intangible, et en fait juste un droit pour les prisonniers à l'intérieur de choisir de pouvoir être enfermé seul dans sa cellule, voilà. Et bah juste pour continuer à donner des chiffres, plus de 150% pareil dans la région toulousaine ou en outre-mer, voilà. Donc ce qui est vraiment un niveau hallucinant où on va avoir des quadruplettes qui se développent dans les maisons d'arrêt. Enfin voilà, c'est inimaginable, quoi. Enfin je veux dire, s'imaginer à 4, 22 heures sur 24 dans une cellule de 9 ou 12 mètres carrés. Enfin il y a quelque chose de enfin, c'est impalpable, quoi. Enfin,
1: ouais, ça veut dire que concrètement, c'est toi qui as le matelas par terre, ça veut dire que bah, les gens ils doivent l'enjamber pour rejoindre leur lit. Enfin, voilà, il faut vraiment se projeter concrètement dedans. Et juste par rapport à, enfin, on va en reparler de toute façon tout à l'heure, mais par rapport à cette augmentation, là, plus 5000 prisonniers en un an, ça fait quand même pas mal de mois, si ce n'est d'années, qu'on fait des émissions à l'envolée où on parle des mesures du gouvernement, des projet de loi de Darmanin, etc. Et en fait, c'est pas juste un truc qui permet à Darmanin d'occuper l'espace médiatique, même si évidemment il adore, ça a des conséquences réelles sur le fait qu'on enferme de plus en plus, et donc c'est aussi la conséquence de toutes ces lois-là, quoi. Mais on aura l'occasion d'y revenir.
0: Bah, donc ouais, le premier truc qu'on voulait faire, c'était revenir sur c'était quoi les conséquences du blocage. Alors bien sûr, en fait, bah là on fait l'émission un peu rapidement, donc on n'a pas encore de retour de la part des gens qui nous écrivent habituellement pour nous raconter comment ça s'est passé pour eux dans leur tôle. Ça ne veut pas dire nécessairement que leur tôle elle a été bloquée et tout, donc pas sûr qu'on, enfin voilà, on verra si on a des retours là-dessus. Si jamais en tout cas vous entendez cette émission et tout ça, n'hésitez pas à nous écrire pour nous raconter comment ça s'est passé pour vous, voilà. Mais donc pour expliquer de l'intérieur comment ça se passe quand il y a un blocage, bah en fait on est simplement allé rechercher, puisque ça se passe toujours de la même manière en fait, des personnes qui nous ont écrit en 2024 quand il y a eu un gros blocage aussi, pour nous raconter bah ouais à l'intérieur comment tu vis le fait d'être bloqué et tout. Donc on va commencer par une première lettre qu'on avait trouvée sur les réseaux sociaux à l'époque. Je suis incarcéré à Perpignan à la maison d'arrêt. Ça fait 2 jours que les surveillants bloquent la prison dans son intégralité. Aucun mouvement, aucune douche, aucun parloir, aucune promenade. Aucune livraison de cantine. Même le courrier que l'on veut poster nous est refusé. Les poubelles s'entassent dans les cellules. Les mots du chef, nous sommes en guerre contre vous. J'ai peur. Nous avons tous peur et nous ne comprenons pas ces punitions collectives, bien que nous compatissions un minimum avec le tragique événement horrible qui s'est passé dans l'heure. Aidez-nous s'il vous plaît, je ne sais pas vers qui me tourner, j'ai tout essayé.
1: Le deuxième témoignage qu'on voulait lire, c'était un témoignage qui nous venait du centre pénitentiaire pour femmes de Vivonne, vers Poitiers, donc toujours pour le blocage de 2024. Pour en revenir à l'actualité, deux surveillants tués à la suite de l'évasion d'un détenu à Évreux, oui, c'est triste. Mais avec leur blocage, on en a payé les conséquences. À Vivonne, blocage mercredi, jeudi et vendredi. Ouverture des portes entre 9 et 10 heures. Pas de promenade le mercredi. 3 jours sans parloir famille, ni parloir avocat. Pas de livraison de courrier, seulement cantine de tabac. Comment c'était dans les autres prisons? J'aimerais bien avoir le vécu d'autres détenus pendant ces 3 jours. Ah, et ce midi, ou plutôt ce matin, je ne sais pas quel mot je dois employer, nous allons avoir le repas à 10h30. Non, c'est pas une blague. Sûrement dû à l'hommage aux surveillants tués. Bienvenue à Vivonne. Et donc ça, c'était une lettre que nous avait envoyée Aurélie.
2: Et on va encore lire un témoignage sur les réseaux sociaux qui vient d'un prisonnier des Baumettes et qui est aussi paru dans la même période, mi-mai 2024. Il nous lève des douches, il nous donne le pain à 20h, il nous prive de nos droits minimum, 1 heure de promenade par jour, il prive parfois de nos parloirs famille, il nous prive de nos activités, école, stade, muscu, il nous prive de nos cantines. Toute l'année, on doit subir. Il nous lève nos téléphones, notre fumette, nous parle comme à des moins que rien, et on doit encore subir car des surveillances sont fait tuer à 900 bornes d'ici. Perso, la promenade, je m'en bats les couilles, mais les parloirs et les cantines, c'est la seule chose qui nous font tenir dedans.
0: Ouais, bah donc là, ça décrit bien en fait comment ça se passe à l'intérieur en fait quand il y a des blocages. Alors là, c'était un blocage qui avait duré un peu plus longtemps et tout, mais tu peux pas non plus aussi généralement voir ton avocat dans ce genre de situation. Mais donc ouais, t'as pas d'activité, tout ça. Généralement, tu vas pas pouvoir bosser et tout. Et en fonction des tôles qui sont bloquées, comment ça se passe, souvent t'as pas de promenade quoi.
1: Et t'as pas les parloirs famille aussi. Ouais. Enfin, c'est en fait là quand les matons ils font ça, ils infligent pas seulement des conditions qui, enfin, ils rajoutent pas seulement un niveau d'horreur à des conditions qui sont déjà horribles aux prisonniers, mais ça a aussi des conséquences pour les familles qui savent que voilà, elles risquent de pas pouvoir, enfin, si elles avaient un parloir prévu ce jour-là, qui est parfois un truc hein, quand ton proche il est détenu dans une prison à l'autre bout de la France, t'as payé des billets, t'as payé peut-être un hôtel, tu t'es arrangé parce qu'en plus c'est pas des prisons auxquelles t'accèdes facilement, donc c'est toute une galère et toute une logistique qui tombe à l'eau en 2 secondes quoi. Donc ça a aussi des conséquences, pas que pour les prisonniers et les prisonnières, mais aussi pour leur famille.
2: Et tu le disais, ceux qui se déplaçaient, ils étaient accueillis devant les prisons par des chants grivois, vous avez pas de parloir aujourd'hui, enfin on entendait ça carrément dans les interviews de matons qui sortaient à la radio où en fait ils chantaient ça normal aux proches qui étaient venus devant les prisons parce qu'ils avaient pas eu d'autres moyens de s'organiser.
1: Et ça, ce que tu dis, ça fait carrément écho avec quelque chose qu'on dit souvent à l'envolée quand il y a des blocages de prison par les matons. C'est quand même un bail la manière dont ils exercent leur droit de grève.
0: Qui n'ont pas.
1: Non, mais genre...
0: Ils ont lâché leur droit de grève contre des augmentations de salaire. Donc, il faut quand même le dire, quoi. Il y a une cinquantaine d'années, ils ont dit ouais, okay, c'est bon, on lâche notre droit de grève. Et puis, comme ça, on, je sais plus, ils avaient gagné 10-15%.
1: En tout cas, ils pourraient décider, au-delà de ça, qu'ils revendiquent collectivement, je sais pas, genre en bloquant leur prison à d'autres niveaux. Mais eux, ils décident, enfin voilà, ils bloquent pas leur outil de travail comme, je sais pas, genre d'être, enfin, tu vois, comme quand les cheminots font grève ou dans une usine ou je ne sais où. Ils font ça sur le dos de personnes qui sont déjà dans des conditions archi difficiles, et donc ils font ça sur le dos des personnes et sur le dos de leurs proches. Donc c'est pas, enfin voilà, il faut pas croire que c'est une grève comme les autres, comme on aimerait nous le faire croire dans cette grande couverture médiatique insupportable à laquelle on a eu droit cette semaine et à laquelle on a souvent le droit à chaque blocage de maton quoi.
2: Et comme tu disais, les critiquer ça s'expose à recevoir des critiques aussi. Ah ben cette fois vous êtes pas pour la grève, vous êtes quand c'est eux, c'est pas la même chose. et il faut le dire dans la continuité de ce que vous étiez en train de dire, c'est tout le temps des grèves qui se font contre les prisonniers et les prisonnières pour durcir leurs conditions, pour les fliquer. Et on le voit bien encore aujourd'hui, leurs problèmes ne viennent que des prisonniers et jamais des... Enfin, les critiques contre l'administration pénitentiaire, elles sont minimes, en fait, au fond dans leurs revendications.
0: Ouais, puis t'inquiète, qui bloque jamais le directeur de la tôle quand il veut rentrer, à l'intérieur, ça c'est clair. Et en fait, ce qu'ils font juste, c'est qu'ils utilisent le moyen d'une punition collective à tout le monde pour revendiquer plus de moyens de d'emmerder les prisonniers et tout quoi. Et c'est clair que ça a rien à voir. Enfin voilà, le principe d'une grève, c'est de ralentir l'activité économique pour faire perdre de la thune au patron. Et voilà. Et donc là, en fait, quand t'as pas de train, tu peux pas aller travailler. Donc, ça fait que y a pas d'activité, y a moins d'activité économique et tout. Là, en fait, c'est pas ça qui se passe, parce qu'en fait, ils font que renforcer le rôle de la prison, et qui est de toujours mettre à distance une certaine catégorie de la population qu'on considère dangereuse dans une société capitaliste, quoi.
1: Et la punir.
0: Et donc ils font que renforcer. Et en fait, ils appliquent ce que beaucoup aimeraient que ça soit appliqué, mais que à force de lutte principalement de l'intérieur, en fait, les prisonniers ont réussi à s'ouvrir des je sais même pas si on peut appeler ça des droits, mais en tout cas un peu d'amélioration de leur sort. Et donc, en fait, ce qu'ils font en faisant ça, c'est appliquer ce que voudrait tout le maximum de fachos et tout. Mais donc, c'est en rien ralentir l'activité économique, parce que ça, en fait, ça bénéficie de ouf aux autres, quoi.
2: Et on le voit en 2018, si le mouvement s'est arrêté en partie, c'est parce qu'il y a une autodéfense des prisonniers et des prisonnières qui se sont mis à demander qu'on arrête les conditions qui leur étaient faites. Et là, il y a eu un coup de flip dans l'administration pénitentiaire de « ça peut partir en live ». Et c'est à ce moment-là qu'a été envoyé les gendarmes mobiles et les CRS sur les blocages pour débloquer les entrées des prisons qui étaient bloquées plus d'une dizaine de jours à ce moment-là.
0: Ouais, donc c'est vraiment un rapport de force qui quand ça dure longtemps, c'est vraiment le rapport de force qui se met en place. Et on peut renvoyer d'ailleurs pour ça aux images de Condé qu'il y avait eu en 2018, que vous retrouverez facilement sur le site, où en fait des gens, Yuri qui après a correspondu quelques temps avec l'envolée notamment, mais il y avait 5-6 prisonniers en fait qui se faisaient passer un bigot pour raconter ce qui était en train de se passer, et surtout qu'à ce moment-là, en plus, les rares matons qui restaient dans l'établissement, mais ils étaient d'une violence totale, quoi. Enfin, c'était du délire, quoi.
1: C'était donc, 2019, je crois.
0: C'était 2019, ouais. Pardon.
1: Et d'ailleurs, on a rediffusé récemment les extraits de ces audios, donc c'est pareil, c'est sur le site de l'Envolée si vous voulez les écouter. Et je crois qu'il y avait un autre témoignage qu'on voulait lire à propos du blocage de 2024 de Blanche. Bonjour l'Envolée, je viens de recevoir votre courrier. Merci, ça fait du bien, car pendant 2 jours, pas de courrier distribué. C'est très chaud ici, vu les circonstances qu'il y a eu au centre pénitentiaire de Caen, car c'était 2 surveillants de notre CP, du coup, plus rien. Atelier fermé, le culturel fermé, plus d'activités, plus de rendez-vous, plus de distribution de cantine, plus de parloir, et ce n'est pas prêt de s'arranger. On nous laisse pour l'instant les portes ouvertes et la promenade, mais ça va aller de pire en pire, vu les discussions que nous avons eues avec eux, les surveillants. Pour l'instant, c'est calme, car ils respectent le deuil de leurs collègues. Mais dès que les funérailles seront finies, c'est là que ça va bouger. Ce matin, Dupont-Moretti était là, mais il n'est pas rentré. On aurait voulu qu'il rentre pour que nous, les détenus, nous puissions lui dire notre mécontentement, les conditions de vie ici à Caen, les cellules insalubres, l'hygiène et tout le reste. Même les surveillants ont honte de voir les conditions dans lesquelles on vit. Il faudrait qu'on nous aide de l'extérieur, qu'on puisse nous entendre. Madame Dominique Simoneau se bat pour nous, mais personne ne l'écoute. Le gouvernement n'en a rien à foutre, qu'on soit comme des animaux en cage, comme à la SPA. Désolée de faire une lettre aussi courte, mais je n'ai pas la force de parler d'autre chose. Rien ne va ici, c'est très dur. Blanche.
0: Ouais. Cette lettre, on voulait notamment y revenir parce que ça parle de Simono. Et en fait, Simono a quand même pas mal pris la parole là ces derniers temps. Donc, vous savez ce qu'on pense ici de Simono, qui, comme le CGLPL, en fait, c'est une institution fantoche pour donner la croyance qu'on vit dans un état de droit, et dans lequel, en fait, on fait un peu attention humainement aux prisonniers. Mais en fait, n'importe quel prisonnier qui a contacté Simono, en fait, sait combien de mois il a fallu qu'il attende ou qu'elle attende pour avoir une réponse. Et généralement, la réponse, c'était de lui dire, oui, vos droits, ils sont pas respectés. Merci, au revoir. Donc c'est vraiment c'est une institution qui est des institutions de façade comme les social-démocraties savent très bien en faire. Ça nous semblait important là d'en reparler parce qu'il y a quand même eu un peu une évolution dans le discours de Simono ces derniers temps, et notamment là j'étais en train de le rechercher mais je le retrouve plus dans mes souvenirs. Il y a eu une tribune il y a eu quelques semaines voire mois de beaucoup de syndicats et d'assauts contre la surpopulation un peu autour de Simono. Donc en fait ils sont vraiment tous en train de pousser contre la surpopulation, mais surtout en fait Simono elle est réellement en train de jouer le jeu du fait que les prisonniers et les surveillants sont dans un même bateau et donc elle dont le rôle devrait être de protéger les prisonniers de la violence des matons et des conditions indignes d'enfermement, en fait elle commence à dire que les conditions pour les surveillants est vraiment difficile, et donc en fait c'est une même pièce quoi. Nous on pense que ça c'est des manières de faire qui sont extrêmement extrêmement dangereuses parce qu'en fait on sait, c'est ce que tu rappelais tout à l'heure Gabriel là, c'est qu'en fait tout ce que les matons vont obtenir ça va se faire sur le dos des prisonniers et donc que la contrôleuse générale des lieux de privation de liberté commence à dire en fait matons prisonnières même combat, en fait c'est juste faux. Et historiquement, ça a toujours été faux. Chaque fois que des matons, ils ont obtenu quelque chose, ça s'est fait sur le dos des prisonniers. On ne cessera de le rappeler. On voit bien comment elle peut penser que ça pourrait potentiellement être stratégique parce qu'on va mieux écouter son discours et tout ça. Mais en fait, il n'y a rien de plus dangereux que de faire un truc pareil et de commencer à être en soi-disant pitié sur les matons. Et donc ça nous semblait important aussi de rappeler ce truc-là, parce que quand même les institutions qui sont là pour soi-disant défendre les droits des prisonniers et des prisonnières partent en couille là-dessus, ça craint quoi.
2: Et c'est aussi un peu des fois à l'image de ce qui se fait dans la police, où en fait il faut aussi savoir qu'il y a tout un jeu où une partie des syndicats de matons sont reliés à des syndicats de transformation qu'on appelle transformation sociale, par exemple l'UNSA pénitentiaire ou FO pénitentiaire qui est relié de manière plus large à des grosses centrales qui ont pas forcément les mêmes positions. Et il y a toujours un jeu de dupe comme sur la police où les positions sont jamais très claires. Et on ne sait jamais aussi qui s'exprime dans ces syndicats, et sûrement pas la majorité des syndiqués et les lignes générales. Et c'est souvent plus des pressions qui viennent des grosses centrales qui sont, comme tu disais, humanistes et de gauche, mais qui contraignent un peu les fédérations, mais qui n'expriment pas vraiment quelque chose de profond quoi.
0: Ouais, puis souvent c'est fait aussi par la branche SPIP qui sont soi-disant les travailleurs sociaux et tout ça, mais bon là on l'a longuement répété quel était le rôle de ces gens-là dans l'application de la peine et tout, et donc en fait c'est juste un maton social plus que c'est tout quoi. Ça nous semblait sur cette lutte contre l'enfermement contre le surenfermement de la population, en fait Simono là elle prend un virage virage qui ça fait plusieurs années hein, qu'elle l'a pris et tout ça, mais là on l'a rebrassé. C'est particulièrement inquiétant. Le truc qui nous semblait quand même absolument essentiel de rappeler, c'est qu'en fait tout le monde a parlé de ça comme oh là là la surpopulation carcérale, c'est vraiment craignos, c'est tout ça, et comme si en fait ça venait du ciel quoi. Ça c'était aussi extrêmement énervant à attendre, parce que bon, il y a déjà tout ce climat politique de surrépression qu'on entend tout le temps, comme souvent on vous le dit, chaque fois qu'il y a une nouvelle loi, en fait, enfin, c'est vraiment hallucinant depuis 5 ans le nombre de lois répressives qui ont été faites. Et en fait, quand il y a 25 ans l'envolée avait débuté quoi, en fait il y avait des lois répressives tous les 2-3 ans quoi. Aujourd'hui on s'en tape une tous les 6 mois, voire une tous les 3 mois quoi.
1: Ouais, on a l'impression de faire du commentaire de Darmanin à chaque émission en ce moment, et c'est pas que des effets d'annonce, c'est pas que sa guéguerre avec Retailleau pour savoir qui être le candidat être candidat à la présidentielle, c'est pas que des discours sécuritaires pour se mettre dans l'air du temps. Ça a vraiment des conséquences. On a parlé pendant hyper longtemps de comment la loi Narcos allait permettre d'enfermer plus et d'enfermer de manière affreuse et d'enfermer plus longtemps. Et là, c'est exactement ce qu'on voit. Et on renvoie aussi à l'émission qu'on a faite la semaine dernière, où on a parlé justement du nouveau projet de loi qui est en ce moment au Sénat, qui est la loi SUR, dont l'objectif et les conséquences aussi, ça va être encore une fois de condamner davantage et d'enfermer davantage, hein, puisque le point de départ de la loi, ce serait l'idée, donc c'est pour, on rappelle, des sanctions utiles et efficaces, c'est ça quand même l'acronyme. Et ça repose quand même, cette loi, sur la fiction selon laquelle on n'enfermerait pas assez, il y aurait trop de laxisme, etc. Avec la mise en place d'un plaidé coupable criminel qui permettrait en faisant vraiment la pression sur des gens en préventive, de leur faire accepter en miroitant une réduction aux 2/3 de la peine maximale, hein, qui est pas forcément la peine à laquelle on aurait été condamné, de leur faire accepter de reconnaître leur culpabilité si les parties civiles sont d'accord. Et donc, au lieu d'avoir un mois, 2 mois de procès aux assises, on a un jugement qui est fait en une demi-journée, sans témoins, sans experts, etc. Et donc, qui permet d'envoyer des gens jusqu'à 30 ans en prison. Et aussi la réforme des cours criminelles départementales, qui aurait pour objectif de permettre de juger des procès criminels dans tous les tribunaux judiciaires de France, donc de pouvoir faire beaucoup plus de procès criminels. Et pour avoir suffisamment de magistrats pour le faire, on remplacerait une partie du personnel par des, entre guillemets, citoyens assesseurs, donc des gens qui auraient des petites compétences en droit qui pourraient se substituer aux juges. Et l'objectif de tout ça, hein, c'est de condamner davantage, d'envoyer davantage de gens en prison, c'est quand même en bonne voie pour passer cette loi, même si on ne l'espère pas, mais c'est quand même le chemin qui en est pris, ça fait partie de tout cet arsenal législatif qui va avoir des conséquences vraiment dramatiques et participer à ce surenfermement de la population.
0: Et donc d'un côté, en fait, ils augmentent toutes ces lois et tout ça, sauf qu'en fait, de l'autre côté, en fait, ils voient bien qu'on augmente continuellement le nombre de prisonniers, que de facto, ils peuvent pas réussir à combler le fait qu'il y ait 5000 prisonniers de plus par an. Même là, en fait, Darmanin, il avait annoncé ses prisons modulaires, tout le bordel, là, le truc qui, soi-disant, va aller vite et tout ça. Mais même l'année prochaine, il va pas réussir à en construire plus que 1500. Donc de toute façon, ça arrivera jamais à suivre. Et donc ils sont quand même tenus par un truc qui fait que bah c'est vraiment pas tenable. Donc Darmanin arrête pas de dire il est contre un mécanisme de régulation carcérale et tout. Donc lui sa stratégie c'est donc ces prisons modulaires mais qui vont jamais en fait réussir à compenser. Et de l'autre côté bah il annonce comme tout fasciste qu'il est que en fait bah il vire des étrangers soit en milieu de peine et autres ou avec des accords bilatéraux pour qu'il y ait le moins possible d'étrangers qui soient dans les prisons en France, et c'est comme ça qu'ils comptent les vider. Donc c'est vraiment la double peine accélérée, quoi.
2: Et sur ce que tu dis sur cette double peine qui va être appliquée, même les syndicats de Mâton ne sont pas dupes, puisque ils ont réagi en disant mais ça va rien changer à la situation, puisque c'est pas ça le cœur de leur lutte, mais de dire, enfin leur lutte, de dire ça
0: de leur moins.
2: Ouais. c'est totalement faux, et c'est comme tu dis juste pour avoir une mesure raciste de plus et faire du chiffre.
0: Ouais carrément. Bah et voilà, et c'est aussi en fait un vrai truc qui concrètement se passe pour les prisonniers, parce que donc il y a deux types de mesures qu'il annonce, quoi, mais il y a un truc où en fait en gros il file des remises de peine aux prisonniers pour pouvoir les expulser directement, quoi. Donc on va filer aux étrangers des remises de peine pour pouvoir les expulser, ce qui est vraiment enfin ignoble, quoi. Voilà, donc c'est clairement le retour de la double peine. Ça s'applique. En fait, le truc, c'est qu'en fait, ça s'applique aussi tout le temps pour les prisonniers qui sont envoyés en CRA à la fin de leur peine, ou maintenant tu peux plus renouveler un titre de séjour ou presque pas quand t'es à l'intérieur de la détention, et donc tu te retrouves directement aller en CRA à la fin de ta peine. Enfin voilà. Donc ça, c'est vraiment dans la stratégie et tout. Sauf que quand même, il y a un type, bah je sais pas c'est qui, mais en tout cas qui est avec eux, quoi, un député qui veut faire voter une loi sur de régulation, voilà. Donc ils nous font des petits blabla là dans la presse pour nous dire que c'est un type qui est apprécié un peu par tout le monde, qui est un pote de Darmanin, blablabla. Donc enfin c'est juste ils veulent un peu essayer de nous faire croire qu'il y a quelque chose qui est en train d'avancer là-dessus. Et donc soi-disant il veut le faire un mécanisme de régulation sociale, de régulation carcérale. Régulation sociale c'est un bon lapsus, voilà, parce que non mais pourquoi c'est un bon lapsus, c'est parce qu'en fait il décrit en gros parmi les choses qu'ils veulent faire, c'est tout d'abord essayer de mettre en place ce qu'ils ont soi-disant fait pendant le Covid, mais en fait ce qu'ils n'ont pas du tout fait pendant le Covid. Enfin, on a pour habitude de rappeler à chaque fois que pendant le Covid, c'est pas des prisonniers qui ont été libérés massivement. Voilà, c'est juste qu'il y a plus personne qui est rentré en détention. Sauf qu'il y a ce narratif qui a été gobé et annoncé par tous les ministres et tout ça de l'époque. Mais donc. Il dit on va faire ce même truc, donc c'est-à-dire à partir, donc là il y a débat, est-ce que ça sera 6 mois, 2 mois avant la fin de la peine, au filet des remises de peine pour être surveillé à l'extérieur. Je rappelle que enfin voilà, ça veut dire finir sa peine sous bracelet, ça veut dire enfin voilà, donc t'es toujours pas libre. Donc ça fait partie des trucs quand même qui sont absolument essentiels à rappeler. Quand t'es à l'extérieur et contrôlé par l'administration pénitentiaire, tu restes sous main de justice. Voilà, donc ça c'est le premier truc. Mais il dit bien qu'il en exclut tout un panel de condamnations va faire en sorte que la délinquance des quartiers populaires, tu vas pas pouvoir avoir d'aménagement de peine. En gros, si c'est pour du trafic, voilà, parce que c'est bon, bien sûr ils disent narcotrafic ou ce genre de truc, mais enfin tu vois, il suffit que tu te sois fait lever en bas de ta tour et voilà, quoi. Et en fait, ils enlèvent toute une grosse partie des trucs en disant bah non, mais ça par contre, ça pourra pas être aménageable. Donc c'est vraiment de la catégorisation sociale. Et ça, bien sûr, par contre, voilà quoi, le délit d'initié, les délits bourgeois, en fait, voilà, eux, par contre, ils font pas partie des trucs qui vont être enlevés. Donc ça c'est le premier truc. Et le deuxième proposition qu'ils font, c'est on va voir ce que ça va être voté, parce que tout le monde dit qu'ils veulent pas et tout ça, mais n'empêche que c'est important de commencer à s'y préparer, parce que ça va toujours être présenté comme étant un truc vachement humaniste, alors que dans la pratique, ça va être affreux. Ça va être de transférer des gens vers un établissement qui est moins en surpopulation. Donc voilà, concrètement, en vrai, on voit pas comment ça va pouvoir être fait, parce que en gros, tous les établissements, maisons d'arrêt et tout ça, en fait, ils sont tous surchargés. Donc je vois pas, enfin, on voit pas trop comment ils vont pouvoir et tout ça envoyer quelqu'un à gauche à droite. Mais surtout, c'est exactement ce mécanisme qu'ils ont mis en place pour que les prisonniers soient, enfin, l'Union européenne a un peu tapé les doigts la France en disant ouais, ce serait bien qu'en fait les prisonniers, ils attendent pas d'arriver à la CEDH 10 ans après avoir subi des conditions de détention affreuses pour que y ait des recours qui deviennent effectifs, quoi. Et donc ils ont été obligés de changer un petit peu la loi, mais donc tout ce qu'ils ont cherché à faire, c'est faire un truc de changer la loi sans que ça puisse être utilisable. Et donc ce qu'ils ont fait, c'est qu'ils ont dit un prisonnier pourra faire ce recours et il sera transféré vers une tôle qui sera meilleure. Mais donc ça veut dire que tu seras éloigné de tes proches, tu seras, enfin voilà. Et donc ce qui fait qu'il n'y a aucun prisonnier qui le demande. Et donc ils ont changé la loi, ils se sont mis en accord avec l'Europe, mais sauf que dans la pratique, en fait, c'est inutilisable et c'est jamais fait. Et donc là, c'est ça qu'ils souhaitent faire aussi, c'est donc renvoyer quelqu'un. Et donc on sait les conséquences que ça va avoir sur la famille, sur les proches, sur la personne à l'intérieur, et voilà. Et donc en fait, ils arrivent quand même à créer des trucs qui vont être des quasi transferts d'ici pour cause de surpopulation, voilà, et c'est complètement estomacant, quoi.
1: De faire payer aux prisonniers le surenfermement qu'ils payent déjà au quotidien, quoi. C'est quand même hyper fort, tout en habillant ça de grandes mesures humanistes.
0: Eh ben, on a été encore hyper long, donc en fait, on va pas mettre une musique longue, on va mettre une petite musique.

0: Recoucou. On est toujours en direct en ce 1er mai 2026 à la radio, à l'Envolée. On rappelle les contacts.
1: Très vite, ouais, c'est pour nous écrire l'envolée-fpp 1 rue de la Solidarité 75 019 Paris pour nous joindre toute la semaine par répondeur texto appli, c'est le 07 53 10 31 95. Je donne pas le direct parce que l'émission est bientôt finie. Par mail à contact@l'envolée.net et sur Insta à l'envolée journal tout attaché. Et donc, on continue de parler de ce qui s'est passé lundi avec ce blocage de matons qui ont décidé de faire construire leur rapport de force, comme ils le disent dans leur super tract, avec l'administration pénitentiaire et le ministère, bah, comme d'habitude, sur le dos des prisonniers, et au passage, voilà, de faire preuve un petit peu de leur sadisme à l'encontre des prisonniers, des prisonnières et de leurs proches. Et dans cette dernière partie d'émission, on voulait revenir un petit peu justement sur la manière aussi dont tout ça fait partie de rapports de force qui sont le fait des syndicats et donc il me semble qu'il y a des élections professionnelles qui arrivent
0: fin décembre 2026 dans toute la fonction publique, donc aussi dans...
1: Et donc voilà, ce blocage, où ils prennent un petit peu comme prétexte cette question de la surpopulation, qui entraînerait selon eux une dégradation insupportable de leurs conditions de travail. Hein. On rappelle que c'est pas la situation, le bien-être et les souffrances des prisonniers qu'ils ont à cœur quand ils dénoncent eux la surpopulation. Hein. C'est vraiment leur nombril. Donc ils ont pris ça comme prétexte aussi pour s'affirmer un petit peu dans ces questions d'élection. Donc le blocage, il a surtout été appelé par deux syndicats qui sont l'UNSA, UFAP d'un côté, la CGT pénitentiaire de l'autre.
0: Qui sont respectivement deuxième et troisième syndicats représentatifs.
1: Là où, ouais, carrément, t'as tout à fait raison de le dire. Et là où FO, qui est majoritaire, du coup, a appelé plutôt à temporiser.
0: Ouais, c'est ça.
1: Et donc voilà, donc ça a été aussi un moyen de faire ce rapport de force là sur le dos des prisonniers pour ensuite aller arriver au ministère avec tout un tas de revendications.
0: Ce que tu dis sur les revendications.
1: Ouais, c'est de revendiquer donc de à la fois d'embaucher hein, toujours plus de surveillants et leurs revendications étaient aussi donc ce qu'ils appellent un peu la révision de la révision de la journée en détention. Donc ça, on sait on sait pas trop ce que ça veut dire quand ils disent ça. On sait pas si c'est leur organisation de travail à eux ou est plus préoccupant. Et ce serait pas non plus très délirant que ça soit ça. C'est la révision de la journée justement, de l'organisation pour les prisonniers quoi, la journée pour les prisonniers, puisqu'on rappelle que le but ultime des matons vis-à-vis des prisonniers, c'est quand même d'en faire vraiment le moins possible. Donc les revendications, c'est toujours moins de promenades, moins d'activités, moins de parloirs. Évidemment, moins d'extraction judiciaire et d'extraction médicale, comme on le disait en début d'émission. Le but étant, d'en faire le moins possible. Donc, on ne sait pas si ça aussi, c'était un peu ce qui mettait derrière cette idée de réorganisation de la journée en détention. Mais il faut le craindre, hein, puisque c'est quelque chose qu'ils le demandent hyper régulièrement. Par exemple, dans le cas des QLCO, ils ont aussi, au moment de la mise en place des QLCO, ils ont aussi fait vachement pression sur le ministère et sur Darmanin pour obtenir le moins de mouvements au sein de l'indétention possible pour les prisonniers qui étaient détenus dans ces QLCO. Voilà, encore une fois, en expliquant que leurs conditions étaient insupportables, qu'ils étaient trop peu nombreux, qu'ils étaient hyper menacés par ces grands méchants de narcos. En vrai, comme d'habitude, hein, pour en faire le moins possible.
0: Et on peut le voir dans les batailles de tracts générés à l'IA par ChatGPT ou Gemini qui se livrent, en fait, il y a aussi cette demande constante que le maximum de contacts avec les détenus se fasse avec des unités spéciales. C'est aussi, en tout cas, l'UNSA, ce qu'elle revendiquait. On voyait une affiche pour vous la décrire assez rapidement, où il était écrit quelque chose de « on veut plus... » Pour pas crever dedans les tôles, on va crever devant, quoi, qui justifiait le blocage des prisons. Et ce truc-là, où il y avait, en fait, tout plein de sigles, donc les ERIS, par exemple, d'unités spéciales qui existent en prison. Et cette demande-là, que le maximum d'intervention auprès des prisonnières et des prisonniers se fasse avec des unités spéciales. Ce que tu disais, qu'il n'y avait pas tous les syndicats qui participaient et qui avaient un peu des bisbilles entre eux qui étaient liés aux élections professionnelles. C'est permanent, en fait, quand on va sur les sites de syndicats de matons. C'est une dinguerie comme, en fait, ils passent leur temps à s'embrouiller entre eux, à avoir des revendications les plus corpos et les plus débiles possibles, à s'inventer des victoires sur des bouts de cheveux ou sur une répression faite de plus en plus aux prisonnières et prisonniers et qui a aucun sens vraiment. Et sur la manière aussi dont cette mobilisation, c'est une séquence médiatique. On avait parlé à cette antenne au début de l'automne des mobilisations de flics contre l'insécurité. J'ai un peu l'impression que c'est toujours le même mécanisme, quoi. Ils essayent de faire monter la sauce de quelque chose de médiatiquement hyper corpo pour après avoir une réunion avec même pas le ministre, avec des obscurs personnages de l'organigramme de l'administration pénitentiaire pour le revendiquer dans leur tract et pour dire on a obtenu ça grâce à nous et oubliez pas que FO eux revendiquaient si ça, enfin. Dans un des communiqués qui venait de Fleury-Mérogis, les détenus en 2018 parlaient d'une prise d'otage et c'est réellement ça qui est fait en permanence dans les communications syndicales qui instrumentalisent en permanence les détenus.
2: Ouais, à la base, on voulait vous lire un peu ces deux textes, mais on peut vous renvoyer à Info Kiosque sur Internet où il y a deux textes, un de Marina qui a été une correspondante régulière de l'Envolée, et puis un autre d'un collectif de prisonniers de la MAF de Fleury en 2018 contre le blocage et qui décrivent vraiment bien ça, quoi, et que les surveillants, en fait, c'est pas des salariés comme les autres, en fait. Voilà. Et en fait, c'est des salariés du capital, en fait, qui sont là, qui ont comme rôle, comme les policiers, de maintenir un ordre dans la société capitaliste, quoi. Et donc ça c'est quand même vraiment important. Et c'est peut-être aussi l'un des trucs sur lesquels c'est particulièrement agaçant. Et on dit ça de manière gentille, de voir en fait la CGT accepter les matons, voilà. Enfin, c'est ça qui est quand même un peu ouf, c'est qu'en fait la CGT, ils acceptent pas de keuf. C'est normal, quoi. Après le massacre de Charonne et tout ça, en fait, c'est pas possible quand t'as eu 5 de tes militants qui se sont fait buter par des keufs. Non, si ils acceptent.
0: Il y a une CGT police, ouais.
2: Ah putain, j'étais sûr que non. Non, mais c'est la CGT ministère de l'Intérieur.
0: Ouais, mais qui peut aussi.
2: Et ça peut être aussi des keufs. Moi, je croyais qu'ils disaient toujours, ah, vas-y, c'est les gens qui font le ménage ou ce genre de truc.
0: Ouais,
2: ça
0: mais c'est un peu le même truc qu'à Sud ou dans les trucs quand il y a des gens souvent très isolés et c'est des RG ou des trucs comme ça où ils trouvent tout le temps une excuse. Comme ce que tu disais, mais aussi des vrais pères. Enfin,
2: tu vois, moi, je suis trop naïf, quoi. En tout cas, je pensais qu'ils avaient compris au moins là-dessus, mais donc en fait, ils arrivent à accepter des gens qui butent leurs propres militants. Je sais même pas quoi en penser en fait. Voilà. Mais donc, ce que je voulais dire, ça se pète un peu la gueule, parce que c'est de dire que les gens, ils avaient pas encore compris que la justice, c'était pas un outil de lutte, mais qu'en fait, c'était un truc que c'est ce que pensent beaucoup de syndicalistes et autres, mais que en fait, c'est un truc qui va continuer à les réprimer. Voilà. Mais bon.
0: Et aussi de dire que tous les syndicats qu'on cite, et même l'UNSA, la CFDT, qui ont des fédérations qui syndiquent massivement c'est les premiers à juste titre à faire des manifestations qui dénoncent la fascisation, l'extrême droite. Les syndicats de matons sont les premiers à être dans cette dérive qui a un puissant fond. Parce qu'avant ça allait pas, mais maintenant c'est encore pire, parce qu'il y a un syndicat qui était ultra corpo qui s'appelle le SPS et qui tenait déjà des positions vraiment vraiment horrible. On vous renvoie au numéro 48 de l'Envolée où il y a des témoignages de ce syndicat-là et des échanges qui se déroulent sur des groupes Facebook de syndicats qui sont à vomir et qui sont devenus en fait monnaie courante chez tous les autres syndicats, les FO, les UNSA, un peu moins peut-être la CGT, mais en tout cas UNSA et FO appellent à des manifestations contre la fascisation, contre l'extrême droite. Encore récemment, quoi.
1: Faites le ménage, déjà, pour commencer. On finit hyper à l'arrache. Plein de force à tous les prisonniers, à toutes les prisonnières qui ont subi ces blocages. N'hésitez pas à nous raconter. On sait que, du coup, le courrier a été aussi perturbé avec ce qui s'est passé. N'hésitez pas à nous dire. Et donc, on avait un petit agenda.
2: Ouais, je le fais vraiment très, très vite. À Paris, pour les gens qui sont dehors, place du 8 mai, le 8 mai, place du Panthéon, contre la manif fasciste du 9 mai. Le Tattoo Circus, le 23 et 24 mai, en Bretagne, au Moulin, à Val d'Oraste. Le procès du 8-12 qui aura lieu du 4 au 7 mai, du 11 au 13 et du 20 au 22 mai au tribunal, à la cour d'appel de Paris. L'appel du collectif autour de Najet pour des actions contre les violences pénitentiaires les 29 et 30 et 31 mai et les 30, et donc ça c'est un appel national à chacun de se mobiliser, et les 30 et 31 mai à l'Armphone à Marseille. On avait passé un petit passage dans une émission précédemment qui racontait ce que c'était qu'à l'Armphone. Et donc c'est à Marseille, à la fraternité de la Belle de Mai, pardon. Voilà.
1: Et on a des petits coucous. Un coucou à Kémy, à Blanche, à Mauben, à Aurélie, BN, Fabrice, Zouzou, Redouane, Nicolas, Mohamed, Pascal, à tous les prisonniers, toutes les prisonnières et à leurs proches. Rediffusion mercredi 8h30.
2: Tu voulais passer un coucou.
0: Voulait aussi passer un coucou aux 7 prisonniers et prisonnières qui sont évadés par une bouche d'aération du CRA de Vincennes le week-end dernier.
1: Yes.
0: Force à eux.
2: Ouais, bon vent. Bon vent.
1: Carrément.
2: Et donc, force, courage et détermination.
1: Et comme d'habitude, il n'y a pas d'arrangement.
2: À la semaine prochaine, rediffusion mercredi matin 8h30.

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